0: Voix sur berge, c'était Martin Gall avec à la prod Double Diamond. On retrouve Okis qui vient de sortir un tout petit EP. Là, le titre c'est Sydney Govou et Gareth Bale. Voilà, on reconnaît le fan de football.
1: C'est pour nous.

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On va prendre un dernier virage, on en reste là avec le rap français. Open Mic Eagle et Kenny Segal, Out to Lunch.

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Erykah Badu and The Alchemist. Alors, ils viennent de sortir un album que je vous invite à écouter qui s'intitule Before the World Blows. Erykah Badu, The Alchemist. Franchement, c'est très très bien. On va écouter un dernier titre. Je dis dernier, même s'il reste un peu de temps. Mais celui-là, il est long et très expérimental. 8 minutes 50. C'est fait par le duo Armand Hammer, donc Billy Woods et Elucide. Ça s'intitule Doves et il y a Benjamin Benjamin Bookers en featuring.

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C'est le 20e anniversaire du festival Les Inouïs, organisé par l'association Musique en Roue Libre. À cette occasion, rencontre avec Fabrice Bihan, qui est au violoncelle, mais qui est aussi l'ex-directeur artistique et fondateur de ce festival. Julien Lahaye, nouveau directeur artistique de ce festival, mais aussi percussionniste, et Vincent de Lavenère, qui est à la jonglerie musicale. Ils ont tous trois réalisé une série de concerts dans le sud artois, mais aussi à Arras, à l'église Saint-Géry, avec le projet Bach Tom Ball, trio de jonglerie musicale qui revisite le répertoire de Bach à leur manière. Ils ont effectué ce périple à vélo et on évoque avec eux le bilan de ces tours de pédale qui met en avant l'écologie, mais aussi la musique et la jonglerie. Interview illustrée par quelques extraits du concert qui s'est déroulé lors de la dernière étape à l'église Saint-Géry d'Arras.

0: On va faire un petit bilan quand même de cette tournée à vélo des Inouïs. Alors Julien, ça, tu peux peut-être nous en parler un peu.
1: Eh bien, bonjour Boris et bonjour à tout le monde. Mais oui, bah, super tournée à vélo. On est parti lundi dernier.
2: Lundi dernier. Ouais.
1: Voilà. On a fait cinq territoires différents puisqu'on a commencé dans le sud Artois. On est d'abord allé à Écoux-Saint-Main. Ensuite, on était à Coin, c'est la seconde fois qu'on allait à Coin. Neulette aussi, le château de Neulette. On retournait au château de Neulette, histoire de cultiver les fidélités. Et puis ensuite, nous sommes allés à Belleval, un endroit qu'on connaît bien aussi. Et ce soir, nous étions à Arras, à l'église Saint-Géry, juste à côté de chez nous, et en plein cœur de l'Arras historique, pour honorer, comme il se devait, le retour de Fabrice sur ses terres.
0: Donc, des petites anecdotes quand même. Il n'y a pas eu d'Annie Croche sur la route ou...
1: Alors, en fait, on essuyait les plâtres d'une remorque qui s'appelle Sam, qui fait parler d'elle depuis quelques temps, puisque il s'agit d'une remorque à assistance électrique. Alors, il se trouve que nos vélos sont principalement... à propulsion mécanique, et que là la remorque permettait normalement de tracter 250 kg jusqu'à 250 kg. Néanmoins, il y a eu un petit souci dans la fabrication et on a enchaîné les crevaisons sur la roue maîtrise. On a dû l'abandonner en cours de route, on ira la chercher demain quand même. Voilà, donc la remorque c'était un peu une galère au début. Mais ça permet de voir aussi des petites choses améliorées, et puis en fait ça permet de voir que c'est faisable malgré tout, puisqu'on a réussi à faire de dates avec, donc voilà.
0: Et surtout l'impact écologique, hein, puisque ça c'est aussi une priorité aussi pour Musique en Roue Libre et le Festival des Inouïs, c'est de minimiser justement le côté carbone.
1: Oui, tout à fait, ça contribue de cette réflexion. On aimerait développer, alors il y a les tournées du festival, mais il y a aussi les tournées de la filature, et voilà, on pourrait aller jusqu'à Leipzig, hein monsieur. Qu'est-ce qu'en dit mon cher voisin de gauche, mon cher Fabrice?
0: On va lui passer la parole à Fabrice alors du coup. Alors Fabrice, cette tournée à vélo?
3: Ah mon cher Boris, écoute, c'est une épopée, une aventure extraordinaire, assez surréaliste je dois dire. C'est que par exemple, donc lundi on démarre, on n'a encore jamais été tous les trois sur scène.
0: Ouais, ça on en reviendra après.
3: Et qu'est-ce qu'on fait? Eh bien, on passe un super moment avec toute l'équipe. Florence, la présidente à côté de moi, le midi, on a passé un moment merveilleux. Et après, qu'est-ce qu'on fait alors qu'on doit aller faire notre premier concert ensemble de notre vie? Qu'est-ce qu'on fait? Du vélo, toute l'après-midi. Donc c'est complètement surréaliste. Et on arrive, on n'a plus de jambes, on est crevé, tout ça. Et là, on doit jouer. Mais c'est intéressant parce qu'il y a une sorte d'état de relâchement qui nous incite à être différents. Moi, dans ce spectacle, ça m'a aidé à être un petit peu peut-être clownesque, peut-être. On m'a dit ça plusieurs fois.
0: Alors, on y reviendra aussi. Je vais demander d'abord l'avis à Vincent, justement, ces balades à vélo.
4: Ben en fait, moi, je trouve que c'est très intéressant parce que pour moi, c'est plutôt un avenir, en fait. Donc, et puis, en plus de toute la raison écolo, pour moi, le principal, c'est que ça nous fait du bien, en fait, de faire du vélo. Ça nous lave l'esprit, ça nous lave le corps aussi. Et ça, c'est vraiment génial.
0: Alors, justement, j'ai une question aussi à te poser, parce que toi, tu jongles beaucoup avec tes instruments sur la tête, avec tes balles aussi, selon la façon dont tu les attrapes, elles font de la musique ou pas, tout simplement. Comment ça t'est venu? Parce que moi, je trouve ça un peu surréaliste aussi, cette façon de jongler avec des balles, et pas que trois balles, mais... plusieurs.
4: Oui, je me suis arrêté à 6. Ça aurait pu monter plus loin. On a fait un petit peu du 8 balles en entraînement, mais le truc n'est pas dans le nombre de balles. En fait, moi, j'aborde là depuis très longtemps, depuis que je suis sorti de l'école de cirque, j'ai abordé le jonglage par la danse. D'abord, c'était la danse flamenco, et puis l'acrobatie. Oui. Il n'y a plus trop de reste parce que le corps change. Mais après, depuis maintenant 20-25 ans, j'aborde la discipline par l'écoute. Et donc le jonglage, c'est très rythmique, donc très rythmiquement intéressant. Et donc cette rythmique m'a emmené à aller vers la mélodie. Donc j'ai commencé à jongler sur des instruments de musique, sur des tambours, des gongs, tout un tas d'objets musicaux. jusqu'à jusqu'à inventer les premières balles acoustiques accordées. Il fallait finalement noter comment jongler une suite de Bach, par exemple. Donc ça veut dire qu'il fallait passer par une notation. Et donc il m'a fallu travailler autour des mathématiques, avec des mathématiciens, donc j'ai repris, je me suis reformé un petit peu de manière plus mathématique. Et j'ai appris plein de choses, en fait. Et du coup, cette discipline de jonglerie musicale, en fait, je me suis rendu compte qu'elle était bien plus riche que juste ce qu'on pouvait faire en scène. Et donc, on fait en scène des choses qui sont hyper intéressantes dans le cirque et tout ça. Mais il y a un intérêt plus important encore de travailler avec d'autres musiciens. Et on peut aller vers d'autres univers, notamment le médico-social. On peut aller vers... Voilà, parce que le jonglage, on s'est rendu compte, il n'y a pas longtemps, ça vient d'être prouvé scientifiquement, que le jonglage fait travailler énormément la totalité du cerveau. D'accord. Et donc peut soigner, en fait. Donc on découvre comment on peut se soigner à travers le jonglage. Voilà. Et du coup, moi, ça me fait comprendre ma discipline, enfin, tenter de la découvrir. Et je comprends que je comprends rien, en fait, à ma discipline de jonglage que je fais depuis 30 ans. Mais réellement, je dis pas ça parce que ça fait du bien de dire ça, mais en fait, c'est tellement énorme. Et donc, il y a du boulot pour 3, 4 vies, 5 vies, 10 vies, quoi.

0: Tes instruments qui sont assez atypiques. Alors je sais, alors je suis pas un spécialiste, mais j'ai l'impression qu'il y a une sorte de luth. Mais c'est peut-être pas forcément un luth. Et cet instrument que tu touches, on voit même pas de loin, on voit rien. Et comment il fait pour moduler, etc. Ah oui.
1: Alors je joue de plusieurs instruments de musique. En fait, moi je suis exactement comme un jongleur au Moyen-Âge. C'est-à-dire qu'un jongleur au Moyen-Âge jouait de plein d'instruments de musique, comme un jongleur, c'est-à-dire pas comme un musicien, c'est-à-dire qu'on joue à peu près. Et cet à peu près est assez intéressant en fait. Et du coup, j'ai utilisé une citole que j'ai fabriquée, qui est un des instruments emblématiques des jongleurs, avec la vielle à roue, bien sûr, avec les rebecs, les citoles. Donc moi, je me suis inscrit comme apprenti luthier pendant 3 ans, et j'ai fait plein d'instruments de musique. J'ai fait des luths, des citoles, des guiternes. Donc là, j'ai utilisé une citole avec laquelle je chantais et je jonglais. Après, j'ai utilisé ce qu'on appelle un khen, K-H-E, accent grave, N-E. Ça, c'est un instrument du Laos. Voilà. Et donc ça, c'est un instrument à vent, c'est un orgue à bouche. Voilà, c'est la famille des orgues à bouche. Donc ça, c'est extrêmement intéressant. Et comme je passe un quart de ma vie au Laos, c'est un instrument qui, pour moi, m'est très familier. Et après, j'utilise d'autres instruments qui sont la voix, tout simplement, et puis les balles de jonglage, qui sont des balles sonores avec lesquelles on fait tout un tas de rythmes. Voilà, avec des sons différents en fonction des chants que je chante. Si je prends un Monteverdi, par exemple, là pour le Monteverdi, j'ai chanté avec des balles silencieuses. Des fois, pour des chants plus jazzy, je fais des balles qui sonnent vraiment un petit peu jazzy, avec des sons bizarres. Des fois, j'ai des balles qui font des sons, quoi, très aquatique, des trucs comme ça. Et ça dépend pourquoi j'utilise, en fait. Voilà. Donc chaque balle est faite pour un type de chant, bien, très précis. Et moi, je passe mon temps à imaginer des parcours sonores en jonglage. Voilà, c'est ça.
0: Mais c'est ça qui est intéressant aussi, parce que la jonglerie, bah, on se dit, c'est visuel. En même temps, ça peut être sonore également.
1: Exactement. La jonglerie est visuelle autant que sonore, en fait. Et le sonore n'a jamais vraiment été trop travaillé. Alors, c'est pas moi qui ai inventé ça, mais ça n'a jamais été trop travaillé parce qu'en fait, c'est extrêmement complexe. À partir du moment où on commence à jongler avec des balles accordées, des balles musicales, là, c'est d'une complexité hallucinante. Donc pour ça, dans mon équipe, il y a un gars qui fait Léo Kandinsky, qui fait une thèse à l'ENS, hein, en mathématiques, sur comment écrire la jonglerie musicale. Là, il est en 4e année. Et puis, moi, je travaille avec trois mathématiciens, Florent Hiver et Nicolas Thierry, avec qui on joue partout en France, on fait des spectacles, et notamment à Arras, on joue à Arras tous les ans, au lycée Carnot. Et voilà, donc... moi, je redécouvre la jonglerie à travers ça, en fait.
0: Fabrice, quand même, les 20 ans des Inouïs, comment toi, tu le vis exactement? Parce que ça fait quand même plusieurs années que tu étais directeur artistique et tu as passé le flambeau à Julien.
2: Eh bien, écoute, c'est très émouvant d'être là. Et bien justement, avec Manu, ici, administratrice, n'est-ce pas? C'est ça ton titre. On était en train un peu d'évoquer ça, c'est-à-dire cette soirée. Là, on vient de jouer à l'église Saint-Géry. Et c'était, il y avait enfin pour nous, moi j'avais le trac en fait, c'est ça qui est marrant. Parce que quand même, je me sens quand même un peu à la maison. Mais j'avais un trac particulier de jouer là pour les 20 ans, devant cette assemblée où je connais quand même pas mal de monde, je crois. Une émotion particulière. Et bien donc moi, ben, je suis très touché par ça. Je suis ravi en fait de voir que ça progresse et que c'est très, très enthousiasmant. Les gens sont ravis. De voir ça, moi j'étais choqué en arrivant à Arras de l'expo photo, qui est hyper belle. C'est impressionnant en fait. Donc moi, je suis très impressionné en fait de voir tout ça. Voilà, c'est beau. Bravo à toute l'équipe.
0: On a senti l'émotion de toute façon, parce que vous me l'avez communiqué également, hein, je ne le cache pas. Et alors, ce que je trouve très intéressant, parce que, avec Vincent, tu avais déjà travaillé avant en duo, mais c'est la première fois quand même que vous jouez avec Julien à trois sur ce thème, donc back-to-back, ou back-to-back. Bach, je ne sais pas comment vraiment le dire en fait.
2: Tom Bach.
0: Ouais. Donc vous revisitez Bach, mais vous le réinventez également d'une manière, comme tu disais tout à l'heure, clownesque ou théâtrale. Et ça, je trouve que c'est super intéressant parce que ça parle vraiment à des gens qui ne connaissent pas vraiment forcément Bach et qui se réapproprient peut-être quelque chose de différent, mais qui vont peut-être aller chercher. Derrière, bah justement, c'est qui Bach ?
3: Ce qui est sûr, c'est que de toute façon, la philosophie du départ de Musique en roue libre, et a fortiori pendant le moment où on se retrouve tous depuis 20 ans, pendant les Inouïs, la philosophie, c'est de partager, de faire que la musique puisse rencontrer le public et que ça se réinvente à chaque fois. Donc, que ce soit ludique, que ce soit agréable, que ce soit beau, que ce soit poétique. On emmène les gens dans des parcours, dans des narrations. Et ben oui, les suites pour violoncelle seule, elles sont en partie jouées là ce soir dans le programme. Et oui, c'est encore une autre façon de les faire entendre. C'est une autre façon de faire entendre cette musique. Et parfois, on n'aura peut-être pas ce souci d'avoir le travail dramatique ou dramaturgique, pardon, et puis scénographique, etc. On sera peut-être dans des formats plus conventionnels, mais en même temps, on fait vivre les répertoires et on fait en sorte que ça puisse rencontrer le public, quoi. Voilà.
0: Et ce qui était intéressant également, c'est qu'on a vu beaucoup d'enfants ce soir assister au concert. Je ne sais pas, Fabrice, peut-être tu pourrais nous dire un petit mot là-dessus. J'imagine que ça tient à cœur.
2: Exactement. Ben, c'est une des raisons, des premières raisons pour lesquelles j'avais vraiment envie de travailler avec Vincent, c'est de pouvoir s'adresser aux enfants, c'est-à-dire les amener vers quelque chose de sérieux. Tu as parlé de Bach, c'est quand même sérieux.
0: Oui.
2: On a de la musique luthérienne et tout ça, c'est quand même extrêmement cérébral et profond et spirituel, etc. Mais en se marrant, et ça c'est quand même pour moi, maintenant que j'ai quand même 25 ans de carrière, c'est devenu hyper important pour moi qu'on puisse se marrer. C'est-à-dire on a le droit de se marrer en fait. Et que les enfants aient le droit de se marrer pendant un concert, je trouve ça génial. Et là, effectivement, les enfants étaient devant et on les incite à aller devant. Là, dans la semaine, il y a des moments où on voit les enfants, on leur dit, même des fois, ils ont commencé, les copains, ils sont sur scène, moi je vais voir les enfants, je dis, non, mais installe-toi bien devant, là. Et hop, il y a un enfant qui bouge. Parce que c'est les premiers à en profiter. Et évidemment, c'est aussi d'installer une sorte de confiance avec les enfants que en fait venir au spectacle c'est du plaisir en fait, donc ça passe aussi par le rire, et moi c'est ma plus belle récompense d'avoir les enfants qui rigolent et leur jouer un truc. Et après, tu vois, ce soir, une des choses qui me touche, c'est drôle tu me parles de ça, parce que j'ai vraiment pensé à ça vers la fin du spectacle, quand on aborde des moments plus profonds, de voir les enfants hyper attentifs, mais parce qu'ils ont rigolé, parce qu'ils ont été avec nous, comme Julien parle de narration, et à un moment donné, on les emmène là dans Si Dolce ou dans du Bach, on les emmène dans quelque chose de profond, de plus introspectif et tout ça, et ils y vont parce qu'avant on a été en connexion avec eux, on a été en connivence, il y a la complicité, on s'est marré, et d'un coup on peut les emmener dans n'importe quelle émotion. Alors ça, moi, c'est un sujet qui me touche plus que tout, et qui est pour moi, si au fond on pouvait résumer l'objet des Inouïs, le premier pour moi, c'est ça en fait, il n'y a rien de plus beau que ça.
0: Mais voilà, et on peut dire aussi que ben on associe donc la musique au visuel, et ça c'est super important, et je pense que ça fait un spectacle qui est complètement différent de si on voyait juste un concert, etc. Peut-être Julien, un petit mot là-dessus ?
3: Je vais me paraphraser, mais en fait on a envie de faire du lien, on a envie d'être ensemble, et quelles que soient les générations, quelles que soient les origines sociales ou géographiques, on a envie de passer un moment ensemble. C'est pour ça qu'on fait ces rendez-vous, c'est pour être tout vraiment dans ce partage. Et donc on utilise tous les médiums, tous les médias, pardon, à notre disposition pour que ça puisse se faire. Et oui, quant à cet apport visuel, en plus, ça t'amène un peu de, ben, un peu de rêverie, ça t'amène ailleurs, ça te permet effectivement de se réinventer à chaque fois. L'année prochaine ou dans 2 ans, on entendra peut-être à nouveau des suites de Bach encore jouer autrement. Mais voilà, et c'est ça qui est magnifique, ça montre à quel point ce qui est écrit est, n'est jamais arrangé dans un placard et peut se réinventer sans cesse, quoi. Voilà.
0: C'est pour ça d'ailleurs que, et ce sera le mot de la fin, le festival s'appelle Les Inouïs.
3: Tout à fait, voilà.
0: On était en compagnie de Fabrice Billan, Julien Lahaye et Vincent de Lavenère pour évoquer la tournée à vélo dans le sud Artois et à Arras. avec le projet Bach Tom Ball qui revisite Bach d'une certaine manière. Et maintenant, place au concert dans son intégralité qui a été enregistré à l'église Saint-Géry d'Arras.
4: Donc en tant que présidente, je me fais le porte-parole des membres de l'association pour vous dire combien nous sommes heureux de vous retrouver si nombreux et si fidèles. Ce soir, vous allez assister à un concert qui a voyagé à vélo depuis lundi, d'église en château, de château en abbaye, car oui, si vélo rime avec écolo, il peut aussi rimer avec rigolo, car aujourd'hui, nos musiciens n'ont pas hésité à prendre à enfourcher leur vélo depuis l'abbaye de Belval sous l'orage et sont arrivés, mais véritablement trempés comme des soupes. Ils ont récupéré, rassurez-vous, et ils sont en forme pour ce soir. Nous voici donc dans cette église fréquentée par le poète Paul Verlaine, qui la qualifie d'austère et qui en aime la sobriété dans un texte qui s'intitule « Vieille ville ». L'église Saint-Géry, donc, où le festival des Inouïs s'est déjà produit. C'était en 2017, avec un pari carrément inouï, le Requiem de Mozart, pour quatre voix solistes et une formation orchestrale réduite et deux accordéons, une formation donc unique, réécrite et dirigée par Fabrice Billan, dont je rappelle que c'est l'inventeur de ce festival. Puis ce fut l'année Covid, donc la deuxième fois que nous sommes venus ici, c'était l'année Covid, et le festival a eu l'autorisation d'exister, à condition de ne pas accueillir plus de 30 personnes sur les lieux de concert. Qu'à cela ne tienne, nous nous étions démultipliés dans les lieux emblématiques d'Arras, de la citadelle à Saint-Géry, en passant par la cathédrale, l'hôtel de Guine. Et puisque nous ne pouvions voyager, Fabrice Billan et son ami Julien Lahaye, qui est notre directeur artistique actuel, ont décidé de faire venir les musiques du monde. Ici, nous avons entendu la cornemuse et l'accordéon. Vous voyez, nous sommes très éclectiques. Et le public fut au rendez-vous. Combien de remerciements nous avons reçus ? Car oui, la culture est un bien qui appartient à tous et elle est essentielle à la santé d'une communauté humaine. Nous fêtons donc les 20 ans de l'association Musique en Roue Libre et de son festival Les Inouïs. Il s'est passé tant de choses, tant de rencontres, car le credo de l'association et du projet est justement de créer des liens. Vous avez peut-être remarqué les affiches de cette édition 2026. Une espèce de chose rouge sur un fond bleu. Alors cette chose rouge, on peut l'interpréter de bien des manières, mais on peut y voir aussi une sorte de bobine, une bobine de fil, du gros fil, pour que ça tienne bien, et cela fait sens dans ce territoire de Tisserand. N'oublions pas que la tapisserie de Haute-Lys est née à Arras. Ces liens, nous essaierons de continuer à les tisser, soyez-en sûrs. Nous tenons à remercier d'ailleurs toutes celles et tous ceux, élus et partenaires, mais aussi publics et bénévoles, de nous permettre de le faire. Place aux artistes donc, et au spectacle mené par un troubadour, jongleur et poète, venu à la rencontre des trouvères d'Arras, car nous aimons faire dialoguer le passé et le contemporain, mais aussi l'ailleurs et l'ici, avec les percussions iraniennes qui vont accompagner les balles de Vincent de Lavener. La seule chose, c'est que nous allons faire mentir Verlaine, qui écrivait à la fin du XIXe siècle, je cite, « C'est une ville de province bien reculée, presque inconnue, même des artistes. » Mais poursuivait en disant combien cette ville d'Arras lui était chère par la suprême beauté de son ensemble. Place donc à la beauté, et aux facéties des artistes, c'est un festival joyeux. Que diable!

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1972. Steve Reich, compositeur du XXe siècle, musique minimaliste, répétitive, un ostinato. Je vous en prie. Oui, oui. C'est bien. Et une seconde voix qui lui fait écho. Très bien, c'est très bien. Les deux voix se superposent, jouent ensemble, puis se décalent, formant alors plusieurs polyrythmiques qui se succèdent. Polyrythmie, autrement dit, plusieurs rythmes qui jouent ensemble pour n'en former qu'un seul. Messieurs, c'est à vous. Allons. Thank you.

problème. J'ai 4 balles musicales. Dans chacune d'elles, il y a un son différent. Combien puis-je faire de mélodies différentes sans répétition ?

0: 6.
1: Oui,
0: 6. Oui, 6. Très bien, très bien. 6. Tu as devenu le premier.
1: Oui. C'est moi. C'est moi qui l'ai trouvé.
0: Bravo.
1: Le premier. Et c'était 6.
0: Bravo. Bravo.
1: Vous l'aviez, trouvé, c'était 6. C'était facile. 6, c'est facile de toute façon. C'est une évidence. D'abord, 6, c'est 2 fois 3. Et puis, c'est aussi 3 fois 2. Bah, c'est une évidence, ça aussi. Et en même temps, si on parle d'évidence, vous en conviendrez, c'est très difficile de savoir quand même compter jusqu'à 3. Vous êtes d'accord? C'est très difficile. Alors, moi, j'ai mon petit truc. Je commence d'abord par compter jusqu'à 5. Est-ce que ça vous intéresse? Je vous montre comment on fait. Alors ça fait 1, 2, 3, 4, 5. 1, 2, 3, 4, 5. 1, 2, 3, 4, 5. 1, 2, 3, 4, 5.
2: 1, 2, 3, 4, 5. 1,
1: ah bah oui.
2: 2, 3, 4,
1: ah bah vous l'avez.
2: 1, 2, 3.
1: Je vous l'avais dit.
2: 4, 5.
1: C'est une évidence.
2: 2, 3,
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1: 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Ok. Vous l'avez en main. Je vous montre.

0: peut le prendre.
1: Vous l'envoyez ou pas?
0: Non.
1: Comment on va faire pour le rendre?

0: parole juste avant, je voulais remercier les techniciens, l'éclairagiste et les éclairagistes. Yann et Xavier, merci de nous avoir suivis pour toute la tournée. Merci à toute l'équipe des Inouïs.
1: Merci. Merci à toutes et tous d'être venus, nombreuses et nombreux ce soir pour voir cette dernière de cette tournée, et en même temps c'est le début de cette 20e édition des Inouïs, comme l'a dit Madame Haute-Villette, que je remercie pour sa présence, et puis évidemment je remercie plus large titre l'ensemble des tutelles qui soutiennent ce festival depuis longtemps et avec fidélité. Donc voilà, pour les remerciements du fond du cœur. Il y a une chose qu'on n'a pas faite. Vous n'avez pas chanté, vous ? Oui, ils n'ont pas chanté. Après, ils sont là, ils arrivent, ils profitent. Enfin, il faut qu'on profite ensemble. Enfin, un truc du style... Ouais. Ah non, c'est pas ça. Ou alors, je crois...

Bon, on est quand même à Arras et il y a l'enfant du pays qui est de retour sur cette terre. Ce serait quand même. Alors, dommage de ne pas lui adresser un mot particulier, évidemment, puisque c'est Fabrice qui a amené l'énergie de départ et qui a emmené le monde dans son sillage et qui a emmené bon nombre de personnes dans cette aventure qui dure depuis 20 ans. D'abord, à titre personnel, je te remercie. Comme chaque saison, c'est toujours un plaisir d'avoir pris ta suite et puis de pouvoir être le pilote de cette aéronef. Voilà. Merci Fabrice pour ta confiance. Et donc, je demanderai d'applaudir très fort Fabrice Billon pour tout ce qu'il a accompli et tout ce qu'il portait avec lui. Voilà.

0: En 20 années, je l'ai évoqué, il y a quand même du monde qui a suivi le chemin que Fabrice a initié. Et évidemment, là, on a une équipe. On a évoqué les techniciens, les professionnels, il y a aussi une équipe administrative. Toute l'année, on travaille pour que tout ça puisse exister. Il y a aussi un collectif de musiciens que Fabrice a créé en 2015, que j'ai repris aussi en direction et qui vit toute l'année, qui fait des disques, qui fait des concerts partout. Ça s'appelle la filature. Florence a évoqué la notion de tisser des liens. Tout ça, ça fait partie de l'ADN de cette structure et puis de l'ensemble des choses que l'on porte. Et donc, j'ai évoqué ce personnel, en l'occurrence, il s'agit de Julien et puis d'Emmanuel. Voilà, je voudrais qu'on les remercie aussi. Et pour terminer, toutes les petites mains, celles qui ont aussi tendu la main à l'autre quand ils ont cédé leur place, parce qu'il y en a qui sont partis, mais qui ont laissé une trace dans cette structure. Voilà, on a évidemment une grande pensée pour tous les bénévoles, toutes les personnes qui se sont investies dans ce projet. Donc voilà, grand merci aux bénévoles qui sont présents ce soir, ceux qui seront présents la semaine prochaine, puisque cette édition, je l'ai dit, ne fait que débuter. Le week-end prochain, il y a beaucoup de concerts, beaucoup de belles choses à voir. Vous y êtes bien sûr invités. Voilà, mais un grand merci aux bénévoles et on peut aussi les applaudir.
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2: RFI, Radio France Internationale, 6h ici à Paris, 4h en temps universel. Une nouvelle édition du journal Gaëtan Plenet, bonjour.
3: Bonjour Edouard, bonjour à tous.
2: Coup d'envoi ce samedi à New Delhi du sommet des BRICS.
3: Xi Jinping attendu sur place, Vladimir Poutine y est déjà, tout comme Narendra Modi évidemment, puisque c'est lui qui accueille. On va tenter de comprendre les enjeux pour le Premier ministre indien. Au Yémen, les Houthis contrôlent désormais toute la côte de leur pays le long de la mer Rouge. Le tout au terme d'une offensive éclair, on va y revenir. On va parler aussi de la visite de Donald Trump en Irlande, elle démarre aujourd'hui. Vous entendrez le secrétaire général du syndicat des professionnel de l'information et de la communication au Sénégal. Il est inquiet, lui aussi, de la disparition du journaliste nigérien Moussa Kaka, qui n'a plus donné signe de vie depuis 12 jours. Les oiseaux migrateurs vont mal, ça c'est ce que nous dit un rapport, on vous en donnera les grandes lignes. Et puis les fans de Céline Dion, eux, vont bien, très bien même, car ça y est, la chanteuse québécoise est de retour sur scène à Paris. Premier concert ce soir. Ils se sont d'abord appelés les BRIC pour Brésil, Russie, Inde et Chine, avant de devenir les BRICS avec l'adhésion de l'Afrique du Sud. Et maintenant, eh bien, ce sont les BRICS plus 11 pays qui se retrouvent à New Delhi aujourd'hui et demain pour leur sommet annuel. Le président russe Vladimir Poutine est déjà là, son homologue chinois Xi Jinping arrivera dans la journée. On attend aussi les chefs d'État sud-africains et égyptiens, Cyril Ramaphosa et Abdel Fattah el-Sissi. Aucun dirigeant occidental par contre, car c'est là tout le principe de ce groupe, s'affranchir de la domination de l'Occident. Cette année, ça se passe donc en Inde, qui se rêve en leader du Sud global, en puissance capable de parler à tout le monde. À la manœuvre, le Premier ministre Narendra Modi, et les enjeux sont multiples pour lui. Notre envoyé spécial Nicolas Roca a pu en parler avec Salman Khurshid, ex-ministre indien des Affaires étrangères et désormais membre de l'opposition.
4: Impatient avant le sommet des BRICS. Salman Khurshid, dernier membre du parti du Congrès à avoir dirigé la diplomatie indienne, n'a qu'un seul mot d'ordre, unité nationale.
5: Nous ne voulons pas souligner nos différences ou nos doutes. Ce n'est pas un moment où il est question de gouvernement, mais de pays.
4: 11 États membres rapprochés sur les dossiers clés, notamment l'Iran et les Émirats Arabes Unis. Suite à la guerre et aux pressions américaines, les échanges économiques entre les deux pays sont à l'arrêt depuis le mois d'août. Il faudra aussi surveiller le rapprochement entre Pékin et New Delhi, alors que Xi Jinping est en Inde pour la première fois en 7 ans.
5: Si nous pouvons nous accorder sur ce qui se passe dans le reste du monde, si nous pouvons parler d'une même voix, l'Inde et la Chine, cela serait une forme de succès.
4: Mais sur la réduction de la dépendance au dollar, par exemple, l'Inde est nettement plus prudente que Pékin, comme sur une nouvelle expansion des BRICS.
5: Le problème, si l'on ajoute d'autres pays, c'est que si l'on devient trop grand, cela devient trop complexe. Trop de différences émergent et l'efficacité de l'organisation en pâtit. On ne peut pas remplacer les Nations Unies.
4: Autre dossier, la guerre en Ukraine.
5: Nous devons avoir le courage moral de dire à la Russie qu'il y a un moment où la guerre doit se terminer.
4: L'Inde est un partenaire historique de la Russie et continue à lui acheter du pétrole, mais se rêve désormais médiatrice entre Kiev et Moscou. Nicolas Roca, New Delhi, RFI.
3: Et Vladimir Poutine et Narendra Modi n'ont pas attendu l'ouverture officielle du sommet pour se parler. Ils l'ont fait dès hier. Ils ont partagé, nous dit New Delhi, leur perspective sur le conflit en Ukraine, mais aussi sur celui en Iran, qui verrouille toujours le détroit d'Ormuz, le plus important pour la navigation au Moyen-Orient. Le deuxième plus important dans la région, c'est celui de Bab al-Mandeb. Il est en train de tomber aux mains des rebelles houthis du Yémen. Il contrôle désormais toute la côte du pays sur la mer Rouge. Après des années de relative accalmie, le conflit avec les forces gouvernementales qui sont soutenues par l'Arabie Saoudite a repris en juillet dernier et ça s'est accéléré ces derniers jours en faveur donc des Houthis qui se sont emparés de l'ensemble des abords immédiats du détroit. Justine Fontaine.
6: Une victoire éclatante. C'est par ces mots que l'Iran a salué vendredi l'avancée de ses alliés houthis au Yémen. Alors que le détroit d'Ormuz est presque entièrement bloqué depuis le début de la guerre Iran-États-Unis fin février, le deuxième point de passage majeur pour la sortie du pétrole du Moyen-Orient se trouve donc à portée de tir des houthis. Les rebelles yéménites assurent que les navires peuvent passer en toute sécurité dans le détroit, sauf les bateaux saoudiens qui étaient déjà visés par les houthis en mer Rouge auparavant. Ce qui devrait tout de même rendre rendre la tâche encore plus difficile à l'Arabie Saoudite pour exporter son pétrole, car cela la coupe des marchés asiatiques. Sans compter que le pipeline qui traverse l'Arabie Saoudite d'est en ouest a été frappé par des drones envoyés depuis l'Irak, d'après les autorités saoudiennes, qui ont annoncé ce vendredi sa fermeture temporaire par précaution. Un oléoduc que Riyad utilise justement pour envoyer son pétrole vers un de ses ports sur la mer Rouge. Les prix de l'or noir ont dépassé cette semaine le cap symbolique des 100 dollars. En cause, l'offensive des Houthis, mais aussi de nouvelles frappes états-uniennes et iraniennes ces derniers jours dans le Golfe.
3: Mais les États-Unis ne frapperont pas pour autant les Houthis, croit savoir le média Axios, qui cite deux responsables américains. L'Arabie Saoudite aurait pourtant plaidé en faveur de ces frappes auprès de Donald Trump, mais il les aurait refusées. Donald Trump, qui est attendu en Irlande aujourd'hui pour d'autres types de frappes moins dangereuses sur le green, il se rendra à l'Irish Open, l'un des plus grands tournois de golf européen. Cette année, ça se joue sur son propre parcours et hôtel à Doonbeg, dans l'ouest irlandais. On connaît sa passion pour ce sport. Il pourrait lui-même remettre le trophée au vainqueur. Mais il n'y a pas que le golf dans la vie et cette visite sera aussi politique, Clémence Pénard.
0: Avant de rejoindre l'ouest du pays, Donald Trump atterrit à Dublin, où plusieurs rendez-vous officiels l'attendent. Une rencontre avec le Taoiseach, le Premier ministre Micheál Martin, dans le Phoenix Park, lieu de résidence de la présidente irlandaise Catherine Connolly, avec qui il va également s'entretenir. Et cette poignée de main-là sera particulièrement scrutée, car la présidente s'est montrée très critique à l'égard de Donald Trump et de son administration, dénonçant notamment sa normalisation de la guerre. L'opposition accuse tout de même le gouvernement irlandais de lui dérouler le tapis rouge. Des milliers de manifestants sont attendus à partir de 13h, heure locale, pour dénoncer la politique étrangère de Donald Trump, ses guerres et surtout le soutien américain à Israël dans la guerre à Gaza. Trump devrait toutefois être largement tenu à l'écart de la mobilisation. À cette heure-ci, il sera peut-être même déjà dans les airs, à bord du Marine One, l'hélicoptère présidentiel américain, direction Doonbeg, pour retrouver ses précieuses balles de golf. Clémence Pénard, Dublin, RFI.
3: C'est un kidnapping institutionnel, dénonce le PPACI. Le parti ivoirien réclame la libération immédiate de son quatrième vice-président, Justin Koné-Katinan. Il a été inculpé et placé sous mandat de dépôt hier au terme de 3 jours d'audition. Il est visé par une plainte pour diffamation, injure et diffusion de fausses nouvelles, une plainte déposée par le parti au pouvoir, le RHDP. Mais ce n'est pas pour ça qu'il a été placé sous mandat de dépôt, puisqu'on apprend que le procureur a demandé aux policiers de l'entendre dans un autre dossier concernant cette fois sa participation présumée à des troubles lors de la présidentielle de l'an dernier. Il a donc été inculpé notamment pour actes terroristes et attentats contre l'autorité de l'État. Lui est introuvable depuis 12 jours maintenant. Notre confrère nigérien Moussa Kaka, que vous avez entendu raconter l'actualité de son pays pendant des années sur notre antenne, a disparu le lundi 31 août. Il rentrait alors chez lui après avoir quitté les locaux de la radio-télévision Sahraounia qu'il dirige. Plusieurs organisations internationales demandent aux autorités nigérienne de tout faire pour retrouver sa trace. Mais ça dépasse en réalité les frontières du Niger, selon Moustapha Cissé, le secrétaire général du syndicat des professionnels de l'information et de la communication au Sénégal, en appel, lui, aux fédérations internationales du journalisme.
1: Nous avons reçu cette information qui, entre guillemets, essaie de nous faire comprendre que c'est une disparition. C'est un peu aberrant parce qu'avec les nouvelles technologies, même un objet ne peut pas disparaître pendant 24 heures sans être retrouvé. A fortiori, un journaliste, depuis le mois d'août, ce n'est pas possible. Voilà, nous interpellons la FIJ, Fédération internationale de journalistes, et la FAJ également, Fédération africaine de journalisme, à prendre ce problème à bras le corps parce que ça dépasse les frontières nigériennes et que ces genres de pratiques arrivent régulièrement. Et maintenant, pour mettre fin à ça, il faudrait vraiment des mesures fortes. Donc, il urge maintenant de mettre les barrières autour de tout ça.
3: Des propos recueillis par Magali Lagrange. « Je n'ai rien à cacher », dit Flavio Bolsonaro. La justice brésilienne a des doutes. Pourtant, elle annonce que le candidat à la présidentielle du mois prochain, qui n'est autre que le fils de l'ex-chef de l'État, Jair Bolsonaro, est visé par une enquête pour corruption et blanchiment. En cause, le financement d'un film sur son père. Si vous levez la tête, vous les verrez peut-être. Des milliards d'oiseaux qui sont en train de migrer. On est en plein dans la saison. Chaque année, ils parcourent de très longues distances à travers le monde, traversant des océans et des continents entiers. Mais ces oiseaux ont du plomb dans l'aile. Stéphanie Schuller, c'est ce que nous dit le dernier rapport de l'ONG internationale BirdLife.
7: Il existe 1843 espèces d'oiseaux migrateurs dans le monde. 54% d'entre elles sont en déclin et un oiseau migrateur sur neuf est menacé d'extinction. Les causes de cette situation sont bien connues et vont de la dégradation de l'habitat, en passant par les espèces invasives, au changement climatique qui transforme des paysages entiers, ce qui a un impact de plus en plus important sur les oiseaux. Les espèces les plus touchées sont les oiseaux de rivage et les oiseaux marins migrateurs. Les oiseaux marins migrateurs se reproduisent souvent sur des îles assez isolées où abondent de nombreux prédateurs tels que les chats ou les rats, ce qui nuit considérablement à leur succès de reproduction, explique Lucy Haskell, chercheuse principale du rapport de BirdLife. Et lorsqu'ils s'aventurent en mer pour se nourrir, ils sont menacés par la pêche. Chaque année, plus d'un million d'oiseaux marins meurent dans des filets accrochés à des hameçons ou heurtés par des câbles. Cela entraîne un déclin très important au sein de ces espèces. Les auteurs du rapport sur l'état mondial des oiseaux soulignent que les espèces migratrices ne cessent de franchir des frontières. Leur protection nécessite donc obligatoirement une coordination entre pays tout au long de leur route migratoire.
3: Elle a une voix à faire rougir le plus talentueux des rossignols. Elle va enfin à nouveau avoir l'occasion de le montrer. Céline Dion entame ce soir sa série de concerts à Paris et la Plénitude Arena. Il y en aura 26 au total, échelonné jusqu'en mai prochain. Les billets se sont tous arrachés en quelques heures. Chez les Redheads, son fan club international, on l'attend évidemment avec impatience après 6 ans d'absence. Écoutez sa présidente Lynn Basbous.
8: Redhead, ça veut dire tête rouge. Et c'est en référence à un événement qui est un peu notre acte de naissance. Ça s'est passé en 2008 au concert de Arras, un des premiers concerts que finalement nous les fans on a fait ensemble. Et on s'était donné le mot qui était de faire une surprise pour Céline. On a gonflé des ballons rouges et puis à l'écran c'était un peu fou parce que comme il pleuvait beaucoup, eh bien c'était difficile pour les caméras de faire l'appoint et les ballons rouges ont pris un peu la place de nos têtes et c'est comme ça qu'on s'est retrouvés à s'appeler les têtes rouges parce que c'est comme un souvenir mémorable. Sur les réseaux sociaux, on a 250 000 de personnes qui nous suivent. Après les membres actifs, on a peut-être 10 000 à travers le monde. Et bien sûr, il y a beaucoup de Français, d'Européens, d'Italiens, de Belges, des Québécois, des Américains.
3: Et tout le monde aime Céline. Des propos recueillis par José Marinho. Le prochain journal consacré à l'actualité africaine dans une petite vingtaine de minutes. Mais d'abord, comme chaque samedi, on s'intéresse à ce qui a fait la une dans les médias francophones publics cette semaine. C'est l'accent des autres avec Olivier Nederland de la RTBF.
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10: Voici l'actualité de la semaine, vue par RFI, la radio-télévision suisse, Radio-Canada, ici en France et la RTBF, les partenaires au sein des médias francophones publics. On va commencer cette semaine en République démocratique du Congo avec ce constat. 10 jours après la rentrée scolaire, des centaines de milliers d'enfants n'ont toujours pas repris le chemin de l'école dans l'est du pays, Nicolas Sûr.
11: Plus de 1000 établissements n'ont pas rouvert. Ils ont été détruits par la guerre ou sont occupés par des déplacés qui s'y sont installés.
10: L'enseignement, c'est aussi les résultats de l'étude PISA cette semaine.

0: Et maintenant, un petit peu de musique avec Alain Souchon.
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1: Il est 5h en temps universel, 7h ici à Paris.
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1: Bonjour à tous, nous sommes le 12 septembre 2026 et c'est une date que les fans de Céline Dion attendaient impatiemment. Premier concert ce soir de la star québécoise qui fait son grand retour à l'issue d'une opération marketing implacable. Et c'est d'ailleurs ce qu'on analysera avec notre invité dans un peu plus d'une heure. Pour l'instant, le journal international. Bonjour Julien Coquelrem.
3: Bonjour Clotilde. À la une de l'actualité, l'offensive éclair des rebelles houthis au Yémen qui semble avoir porté ses fruits. Ils se sont emparés hier de la côte du pays sur la mer Rouge et des îles du détroit de Bab el-Mandeb, coup dur pour l'Arabie Saoudite, déjà confrontée à la paralysie du détroit d'Ormuz et privée désormais d'un autre passage stratégique pour son pétrole. À la une également l'ouverture du sommet des BRICS à New Delhi et la venue de Xi Jinping dans la capitale indienne, 7 ans après sa dernière visite dans le pays. Après des années de relations tendues, décryptage à suivre du réchauffement en cours entre la Chine et l'Inde. Dans ce journal aussi, un parti issu des mouvances néo-nazis, longtemps mis à l'écart, mais aujourd'hui aux portes du pouvoir, les élections législatives de demain en Suède pourraient aboutir à l'entrée au gouvernement de ministres d'extrême droite. Et puis du football et l'Olympique de Marseille en bien mauvaise posture. Le club phocéen a concédé hier soir sa 3e défaite depuis le début de la saison de Ligue 1.
1: C'est une victoire éclatante saluée par l'Iran.
3: Au terme d'une offensive éclair dans le sud du Yémen, les rebelles houthis alliés à Téhéran se sont emparés hier de tout le littoral yéménite sur la mer Rouge et des îles du détroit de Bab el-Mandeb, le passage maritime stratégique que les houthis avaient plusieurs fois menacé de bloquer, à l'instar du détroit d'Ormuz paralysé par l'Iran. Une prise de contrôle qui rend encore plus incertains les échanges commerciaux dans la région. Même si les houthis cherchent à rassurer, ils assurent que les navires pourront continuer d'y passer, à l'exception de ceux de l'Arabie Saoudite, le principal soutien du gouvernement en place au Yémen, qui devrait en effet être la principale victime de cette nouvelle situation, car la plupart des transporteurs du monde avaient déjà pris les devants et contournent depuis des mois le détroit. C'est ce que nous explique Paul Touret, directeur de l'Institut supérieur d'économie maritime de Saint-Nazaire.
4: Les bateaux de commerce habituels, comme les porte-conteneurs qui contournaient l'Afrique, vont continuer à contourner l'Afrique. Les navires russes qui passent dans la zone vont continuer à passer dans la zone, trafic lié à la Russie. Le problème, c'est que ça ferme une des routes alternatives du pétrole, qui est celle de passer par Yanbu, le port saoudien, pour aller sur le marché asiatique. Ça gêne comment les Saoudiens? Ça gêne qu'ils ne peuvent pas fournir le marché asiatique. Alors ça veut dire que le pétrole de Yanbu montrait systématiquement sur les raffineries en Méditerranée ou en Europe de l'Ouest, et que ça serait du pétrole d'autres régions qui iraient vers l'Asie. L'intérêt des Houthis est de contrôler la mer Rouge par rapport aux Saoudiens, et non pas l'axe Europe-Asie dans le cadre du conflit irano-américain. On est plus dans la guerre civile yéménite que dans le conflit israélo-américain.
3: L'Arabie Saoudite prise en étau entre les blocages des détroits d'Ormuz et de Bab el-Mandeb, qui a par ailleurs été contrainte hier d'annoncer la fermeture temporaire d'un autre axe crucial pour l'exportation de son pétrole, l'oléoduc Est-Ouest, pris pour cible par des drones lancés depuis l'Irak. Les États-Unis restent pour l'instant les bras croisés. Plusieurs médias américains révèlent que le prince héritier saoudien Mohamed Ben Salman aurait demandé à Donald Trump d'ordonner des frappes contre les Houthis, sans succès pour l'instant.
1: La situation plus calme ces derniers jours en Iran, alors que Massoud Pezeshkian lui est à New Delhi.
3: Le président iranien arrivé hier dans la capitale indienne pour le sommet des BRICS. Il a dénoncé ce vendredi les pressions contre son pays lors d'une rencontre avec Narendra Modi. Elles ont atteint, dit-il, un stade critique et dangereux. Et c'est donc aujourd'hui que commence le sommet des BRICS, l'alliance des pays émergents qui représente plus de la moitié de la population mondiale. Bien déterminée à peser face à l'hégémonie des puissances occidentales, ce sommet sera notamment l'occasion d'un retour particulièrement commenté, celui du président chinois Xi Jinping, qui ne s'était pas rendu en Inde depuis 7 ans. Les relations entre Pékin et New Delhi se sont considérablement tendues ces dernières années après un affrontement frontalier en 2020. Mais le ton s'est récemment adouci. Alors quelles sont les raisons et les prochaines étapes de ce rapprochement? Élément de réponse à New Delhi avec Nicolas Roquin.
5: D'un pays hostile allié du Pakistan à un futur partenaire accueilli en grande pompe. Ce rapprochement spectaculaire avec Pékin est en partie dû à la politique étrangère de Donald Trump, assure Antara Gosal Singh, spécialiste de la Chine à l'Observatory Research Foundation de New Delhi.
6: You know, there is a new threat of
2: Il y a des menaces de nouveaux droits de douane tous les jours. Cela a évidemment un impact. Et dans le même temps, notre dépendance à la Chine dans certains secteurs est tellement importante que cela a forcé l'Inde à renouer le dialogue avec la Chine.
5: Industrie pharmaceutique, nouvelles technologies, dans de nombreux secteurs, l'Inde veut devenir une puissance industrielle et a besoin de la Chine, qui elle est intéressée par l'immense marché indien, mais réticente au transfert de technologies espérées par New Delhi.
2: Il y a beaucoup d'inquiétudes en Chine concernant les exportations de technologies vers l'Inde, car la Chine sait ce qu'elle a fait durant sa période de développement en bénéficiant des savoirs occidentaux, mais a peur que l'Inde fasse la même chose avec elle.
5: Les échanges entre les deux pays ont dépassé les 150 milliards de dollars l'année dernière. Des échanges largement payés en devises américaines. Pékin plaide pour l'utilisation de sa monnaie, le yuan Minbi, solution inacceptable pour l'Inde qui craint un système financier dominé par la Chine. Nicolas Rocca, New Delhi. RFI.
3: La Chine qui se dit prête à travailler avec l'Inde en renforçant la communication et la coopération, les mots de Pékin hier, alors que la diplomatie indienne annonce une rencontre directe tout à l'heure entre Xi Jinping et Narendra Modi.
1: Mais Narendra Modi qui a par ailleurs affirmé hier que seul le dialogue et la diplomatie permettaient de résoudre les conflits.
3: Suivez son regard vers Vladimir Poutine, que le Premier ministre indien a plusieurs fois exhorté à mettre fin à la guerre en Ukraine. Les deux hommes se sont rencontrés hier officiellement pour partager leurs perspectives sur les conflits en Ukraine et au Moyen-Orient. Le président russe qui a pour sa part envoyé des messages hier à l'Europe depuis New Delhi. Un déploiement de troupes européennes en Ukraine sera considéré comme une guerre contre la Russie, prévient Vladimir Poutine, tout en affirmant ne pas chercher à menacer les pays européens. Son porte-parole a pourtant bien menacé hier après-midi la Lituanie, affirmant que Moscou placerait son voisin membre de l'OTAN dans le viseur de ses armes nucléaires s'il accueille sur son sol des ogives de ses alliés.
1: Les derniers sondages parus ce vendredi donnent la gauche et la droite au coude à coude. On est à J-1 en Suède des élections législatives.
3: Le scrutin s'annonce serré mais pourrait se solder par un tournant, l'entrée de ministres d'extrême droite au gouvernement. En cas de victoire de la coalition du Premier ministre sortant Ulf Kristersson, les démocrates de Suède, le parti de l'extrême droite, ont longtemps été tenus à distance des affaires politiques du pays, avant de transformer en profondeur le paysage. En apportant leur soutien au gouvernement via une alliance au Parlement, ils ont imposé leur thème dans le débat public et dans la campagne. Et leurs électeurs espèrent désormais les voir accéder aux manettes, Ottilia Ferret.
6: Sur la place centrale de Stockholm, les stands de campagne sont alignés sur le trottoir. Finn, 70 ans, arrivé du Danemark il y a 45 ans, lit un dépliant distribué par les démocrates de Suède devant leur cabane.
7: Ça fait 45 ans qu'en Suède, on pratique la politique des portes ouvertes. On a dilapidé l'argent de nos impôts avec l'immigration de masse. Pour obtenir la nationalité, il faut l'avoir mérité. Le gouvernement actuel doit pouvoir continuer. Ils ont enfin commencé à s'attaquer au problème.
6: Fondé en 1988, dans les milieux liés aux mouvances néo-nazies, les démocrates de Suède sont aujourd'hui devenus incontournables. En 4 ans, ils ont su imposer leurs idées sur l'immigration et la criminalité. Crédités d'environ 20% des voix, ils veulent désormais entrer au gouvernement et ils peuvent compter sur la voix de Eric, 26 ans.
8: L'immigration dure depuis trop longtemps. Elle a eu énormément de conséquences négatives. Nous avons entre 110 000 et 180 000 immigrés en situation irrégulière dans le pays et environ 510 000 personnes qui vivent en permanence des allocations. Nous avons 60 000 criminels liés aux gangs. À quoi ça sert d'avoir un pays si au fond on ne peut même pas avoir son propre pays? La Suède est aux Suédois.
6: Le parti est désormais devenu indispensable à la formation d'une majorité de droite. En cas de victoire, la droite traditionnelle leur a déjà promis des postes ministériels. Ottilia Ferré, Stockholm, RFI.
1: L'extrême droite, Julien, mise à mal en revanche par une annonce judiciaire du côté du Brésil.
3: Un coup de massue pour le clan Bolsonaro à moins d'un mois de la présidentielle. Et alors que les sondages le donnent à quelques points derrière le président sortant Lula, Flavio Bolsonaro, visé par une enquête pour corruption et blanchiment d'argent, elle a été autorisée par la Cour suprême au mois de juillet. La décision a été rendue publique ce vendredi et elle percute la campagne, Sarah Cozzolino.
9: Après le père Jair Bolsonaro, condamné à 27 ans de prison, le frère Eduardo exilé aux États-Unis, la pression monte pour le candidat Flavio Bolsonaro. Un nom de plus éclaboussé par l'énorme scandale de la banque Master. Son propriétaire, Daniel Vorcaro, est accusé d'une fraude bancaire de plus de 2 milliards d'euros. Une affaire qui fait vaciller une bonne partie de la classe politique brésilienne et a déclenché une crise institutionnelle au sein de la Cour suprême ces derniers jours. Pour ce qui est de Flavio Bolsonaro, la police suspecte des infractions liées au financement de la production du film Dark Horse, un biopic sur la vie de l'ancien président d'extrême droite. La police cherche à savoir si les fonds de Daniel Vorcaro ont en réalité servi à financer le séjour du frère Eduardo aux États-Unis. En campagne, dans le nord du pays, dans la ville de Manaus, Flavio Bolsonaro s'est affiché serein ce vendredi.
10: J'ai toujours dit que cette relation est liée au film et elle est d'ordre privé. Il s'agit d'un producteur privé du film sur Jair Bolsonaro. Je plaide pour une transparence complète qui pourra ainsi confirmer ce que j'ai toujours revendiqué. Le film est totalement légal.
9: Avec 35% d'intention de vote au premier tour, le candidat reste au coude à coude avec l'actuel président Lula qui bénéficie de 39%. Sarah Cozzolino, Rio de Janeiro, RFI.
1: À Tunis, il est 6h10. La Tunisie, où quatre membres de la flottille pour Gaza vont rester en prison.
3: Les quatre militants pro-palestiniens détenus depuis le mois de mars ont vu hier leur détention préventive prolongée de 4 mois par le juge d'instruction du pôle judiciaire, économique et financier. Ils sont soupçonnés de blanchiment d'argent et de détournement de fonds issus de dons, Lilia Blaise.
11: L'un des avocats, Rafed Rabet, lie cette affaire aux autres procès touchant des opposants politiques, militants de la société civile ou encore journalistes, accusés pour beaucoup de blanchiment d'argent. Selon leurs avocats, Wael Nawar, Rassen Enchiri, Rassen Boudiri et Nabil Chenmoufi, les quatre militants emprisonnés, étaient devenus gênants pour le pouvoir après le succès populaire de la première flottille internationale, partie partiellement des ports tunisiens, pour tenter de briser le blocus sur Gaza en 2025. Un an plus tard, alors que les militants devaient participer à une nouvelle flottille, ils ont fait l'objet de campagnes de dénigrement sur les réseaux sociaux et ont été arrêtés avec 3 autres membres, remis en liberté depuis, mais toujours poursuivis pour falsification, détention et usage de documents falsifiés. Cette prolongation de la période de détention préventive, qui peut aller jusqu'à 14 mois dans la loi tunisienne, intervient alors que la famille de Wael Nawar et ses avocats alerte sur la dégradation de son état de santé. En grève de la faim depuis le 16 août, il réclame sa remise en liberté et la fin de cette injustice, selon ses mots. Ses 3 collègues se sont également mis en grève de la faim le 10 septembre. Lilia Blaise, Tunis, RFI.
3: Et la Tunisie, où des ONG alertent sur les conditions carcérales aggravées par la chaleur écrasante de ces dernières semaines. Alors que les températures ont parfois dépassé les 45 degrés dans le pays, la Ligue tunisienne des droits de l'homme dit avoir documenté 23 cas de décès dans les prisons cet été et dénonce une situation inhumaine en raison notamment d'une surpopulation chronique et du manque de ventilation. Les autorités tunisiennes n'ont pour l'instant publié aucun bilan des morts liés à la canicule dans les prisons.
1: Et puis Julien, on termine sur une note un peu plus légère du football. L'Olympique de Marseille en bien mauvaise posture.
3: L'OM battu 1-0 hier soir à Rennes. Pour sa 3e défaite consécutive en 4 journées du championnat de Ligue 1. L'entraîneur Bruno Genesio estime que son équipe a donné le meilleur d'elle-même, mais qu'elle a aussi des limites, Anne Dufort-Cornillet.
12: 3 matchs, 3 défaites pour l'Olympique de Marseille. Le constat est brutal. Et pourtant, pendant une mi-temps, les Phocéens ont tenu tête aux Bretons. Plus agressifs, plus justes, ils ont livré une bonne copie. Mais en seconde période, les Rennais ont haussé leur niveau de jeu. L'attaquant marseillais Igor Pachao a tenté de sonner la révolte en fin de partie, mais s'est heurté à la barre transversale du portier rennais Brice Samba. Une rencontre révélatrice de l'incapacité des Marseillais à tenir 90 minutes, mais avec une aussi faible profondeur de

0: 8h14, effectivement, à Paris. Julien Coquelin faisait une petite référence à, évidemment, le retour de Céline Dion dans la capitale française, centre du monde, hein, pour les fans de la star québécoise.
1: Je viens de l'Asie, de la Birmanie. C'était mon rêve de comprendre ces chansons françaises. C'est pour ça que j'ai appris le français. Elle est immortelle pour moi.
0: Voilà, les fans qui trépignent il y a quelques heures du grand retour sur scène de la star. Un comeback observé aussi.

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1: Strano par le cirque Trottola. En ouverture de la saison du tandem, le cirque Trottola installe son chapiteau de style Second Empire sur la Grand Place d'Arras. Un spectacle entre prouesse physique, absurdité poétique, grandes ou fragiles émotions. Représentation mardi 15 septembre à 20h, mercredi 16 à 20h, vendredi 18 septembre à 20h, dimanche 20 septembre à 18h. C'est sous le chapiteau Grand Place d'Arras, tarif de 5 à 10 euros. Carte mémoire, les ensevelis. Le collectif Cri de l'Aube présente un théâtre déambulatoire sur l'histoire du quartier de la place du Védamin à Arras dans le cadre des journées du patrimoine. La visite mêle des témoignages et des archives allant du XIIe siècle à aujourd'hui, d'Emma Crépin à Jean Bulot, de l'abbé Alain à Ernest Deuzy, d'habitants et habitants.

militante Force Vive du quartier. C'est samedi 19 septembre à 11h et 16h, c'est tout public, c'est gratuit et c'est à l'annexe de l'Office culturel d'Arras, 7 place du Védamin. Prudence par la compagnie Le Cirque Inachevé. Prudence, c'est un pied de nez à toutes les injonctions du grand monde et des grands adultes. Voyageant au gré de ses pulsions, Prudence nous embarque dans un monde fait de maladresse et d'extravagance. Guidée par le plaisir de ne pas se prendre au sérieux, Prudence tente un équilibre fragile entre son besoin irrépressible de joie et son enjeu, présenter un numéro de fil d'équilibre avec prestance. Un spectacle à voir samedi 19 septembre à 15h devant la médiathèque Jean-Paul Fleurquin de Saint-Laurent-Blangy. L'accès est libre et gratuit. Ça sera suivi par Tout va bien, les Madeleines ont du goût par la compagnie Premier sur liste d'attente. C'est de la jonglerie. En juillet 2008, 31 529 supporters se rassemblent. Un garçon de 10 ans chante Pierre Bachelet, un souvenir qui va réveiller l'adulte qu'il deviendra 18 ans plus tard. Entre nostalgie et regard critique, un dialogue s'installe entre l'enfant et l'adulte qu'il est devenu. Jongler devient alors un combat pour préserver les souvenirs, ultime défense contre l'oubli. C'est samedi 19 septembre à 17h au parc Vaudry-Fontaine, à côté de la médiathèque Jean-Paul Fleurquin de Saint-Laurent-Blangy. L'accès est libre et tout public. Matrimoine sous haute fréquence. Soirée de clôture du festival de l'écoute et de la radio. Écoute que coûte. Gros plan sur les initiatives féministes radiophoniques. Sur scène, une émission radio animée en live et en direct par l'équipe d'Alessa Boom, avec de nombreux invités, l'incendiaire, les coopérantes, un plateau stand-up avec le collectif Brouhaha et un temps festif et musical animé par Ruta Bagar. Soirée matrimoine sous haute fréquence, en clôture du festival Écoute que coûte. Rendez-vous au Bar Live 301 Avenue des Nations Unies à Roubaix. C'est samedi 19 septembre de 17h à minuit et c'est en

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4: Bienvenue à vous si vous nous rejoignez à l'écoute de l'Hebdo, émission d'actualité diffusée sur Micro Rebelle 99.6 et sur Radio PFM 99.9. Aujourd'hui, c'est Elsa au micro. Bonjour à toutes et à tous, j'ai le plaisir d'être avec vous pendant une heure. Le 7 juillet dernier, l'Assemblée nationale adoptait un projet de loi visant à reconnaître la présomption de légitimité des policiers dans l'usage de leurs armes à feu. Écrite par le député LR Éric Paugé et le ministère de l'Intérieur, cette loi est surnommée « permis de tuer ». Pourquoi ? Parce qu'elle retire la dimension auparavant nécessaire d'une preuve de l'usage légitime et proportionné de l'arme de service pour la remplacer par une présomption de légitimité. Le 20 septembre prochain, une marche est organisée à Évin-Malmaison contre la multiplication des lois répressives, contre le permis de tuer en toute impunité et en soutien également à Zakaria et à sa famille. En effet, Zakaria a été victime de violences policières sur le seuil de sa maison à Évin-Malmaison, dans la cour plus précisément, sous les yeux et déclenchant l'angoisse de ses parents et de ses petits frères. L'enquête est en cours. Roxane de Micro-Rebelle a rencontré Djellali, le père de Zakaria. Nous entendrons son témoignage dans la deuxième partie de l'émission. Pour l'heure, nous écoutons Luna, médiatrice à Culture Commune, scène nationale du bassin minier, nous faire un point sur la programmation et les festivals de cette nouvelle saison 2026-2027 à Los Angeles et dans ses alentours, et également nous détailler les prochains rendez-vous de septembre et octobre. Bonjour à toutes et à tous, je suis en compagnie de Luna Vallée. Bonjour à toi Luna.
5: Bonjour.
4: Tu es médiatrice culturelle et référente des bénévoles au sein de Culture Commune, la scène nationale du bassin minier, qui se situe à Los Angeles. Merci d'être avec nous aujourd'hui au studio.
5: Merci de m'accueillir.
4: Et donc en ce mois de septembre 2026, on va faire une présentation très générale de ce que vous proposez sur l'année 2026-2027, avec notamment les temps forts. Et dans une seconde partie d'interview, on reviendra sur les prochaines dates de septembre-octobre, parce qu'il y a déjà pas mal de rendez-vous au programme.
5: Et oui.
4: Donc Culture Commune, on a l'habitude de vous recevoir, mais peut-être pour les personnes qui vous découvrent, resituer voilà, ce que vous proposez en général, c'est quoi la programmation sur une année avec aussi les différents temps forts, les différents festivals.
5: Oui, et ben Culture Commune, c'est une scène nationale, donc c'est une salle de spectacle pour faire simple. Et du coup, on accueille à la fois des spectacles, des festivals, des ateliers, et donc on a vraiment des temps forts qui sont répartis sur toute la saison, donc de septembre à fin juin, début juillet, selon la saison. C'est assez ouvert à tout le monde finalement, à la fois pour les tout jeunes enfants, avec par exemple le festival Qu'est-ce qu'on fabrique en famille en février, selon la programmation accessible des bébés ou tout petits enfants. Après on a des festivals plutôt axés famille ou adultes, donc avec la Sainte-Barbe par exemple en décembre, donc autour de la Sainte-Barbara, avec des spectacles autour du feu, des déambulations, des food trucks, enfin, vraiment c'est un moment de joie, quelque chose de très festif. On a La Beauté du Geste, donc festival de danse qui lui a lieu au mois de mars, donc pour les petits et les grands finalement. Et j'ai oublié les Constellettes. Les Constellettes, donc festival d'art de rue et d'espace public. Donc c'est des ateliers, des spectacles, des animations qui ont lieu dans la rue sur le territoire du bassin minier. Donc les dates et les lieux sont annoncés au fur et à mesure de la saison. Donc on ne les a pas encore.
4: Là, il y a marqué que ce sera fin mai pour les Constellettes.
5: Oui, c'est ça.
4: Ok, sur l'année, donc, vous proposez des spectacles, tu le disais, à la Fabrique Théâtrale. Parfois, vous êtes aussi en lien avec d'autres lieux culturels sur le bassin minier, c'est ça, pour proposer conjointement des spectacles ?
5: Oui, c'est ça. En fait, on est une scène nationale qui est nomade, donc on va bouger un petit peu partout, à la fois dans la rue, à la fois chez nous, à la fois dans les collèges, les lycées, les centres sociaux. Enfin, vraiment, on va aller vers le public. Donc ça, c'est vraiment ce qui est intéressant chez nous, c'est qu'il n'y a pas forcément besoin de venir chez nous pour voir des spectacles. On peut aussi les voir un petit peu partout sur le territoire, à Lens, à Liévin, dans un collège par exemple, à Mazingarbe, etc. Enfin, vraiment, on bouge sur le bassin minier.
4: Et en plus de ces spectacles, tu l'as évoqué, mais vous intervenez aussi dans les établissements scolaires pour faire de la médiation. Il y a aussi des ateliers qui sont proposés un peu au tout public sur différents thèmes. Ça peut être le théâtre, le cirque. Parfois, je sais que vous proposez ça.
5: Ouais, exactement. En fait, on a ce qu'on appelle des cycles amateurs. Donc cette année, il y en a trois. On a le cycle amateur de théâtre, celui de danse et celui d'écriture cette année. Et donc c'est des ateliers qui sont ouverts à toutes et tous, sans niveau prérequis. Juste, il faut être disponible du coup sur les dates qui seront annoncées très prochainement. Donc c'est avec des artistes différents à chaque fois pour le cycle danse et le cycle théâtre. Donc 5 rendez-vous avec des artistes différents de notre programmation, avec 5 spectacles à chaque fois de notre programmation, ce qui permet de découvrir du coup l'univers d'un artiste ou d'une compagnie et de vraiment découvrir son spectacle, etc. Et pour l'écriture, ça va être avec une seule et même personne pour avoir vraiment une continuité dans l'écriture et dans la recherche créative. Donc c'est des ateliers qui sont assez fun à faire parce que c'est des moments un peu privilégiés qu'on a avec les artistes, avec l'équipe de Culture Commune, parce que nous aussi on est là pour faire les ateliers avec vous. Donc c'est vraiment des moments de complicité et de partage artistique finalement. Donc c'est des rendez-vous à pas manquer. Et on a un atelier aussi, enfin un stage pardon, de cirque qui lui est adapté plutôt pour les enfants, donc à partir de 6 ans, et qui sera en octobre, pendant les vacances.
4: Pendant les vacances de la Toussaint.
5: Super. Exactement.
4: Il me semble qu'il y a eu certaines années où vous accompagniez des artistes dans la création de spectacles. Est-ce que tu sais si cette année c'est le cas ? Et dans ce cas-là, c'est quoi en général le type d'accompagnement que propose Culture Commune dans voilà, la confection de A à Z, j'ai envie de dire, d'un spectacle ?
5: Ouais, effectivement, chaque année on accueille des artistes en résidence. Donc une résidence, c'est le fait d'accueillir des artistes dans nos locaux. Donc on les loge, on les nourrit, on les défraie au niveau du transport. Et en fait, on a des espaces pour qu'ils puissent répéter ou créer un spectacle ou un atelier. Enfin voilà, ils réfléchissent ensemble, collectivement, dans nos locaux. Et c'est de là que part parfois ou naît parfois un spectacle. Donc c'est vrai que c'est assez beau à voir quand on assiste à ce qu'on appelle une sortie de résidence. C'est un temps où les artistes viennent nous présenter un petit bout de travail, un petit bout de répétition, une lecture, enfin voilà, quelque chose à montrer qui se dirige vers une future création. Donc de voir un petit peu ces moments, ces prémices de spectacle, c'est assez intéressant et assez beau à voir, surtout quand après on a la possibilité de voir le spectacle une fois fini. Et de voir l'évolution de ce spectacle pour l'avoir vécu. C'est vrai que c'est émouvant quand même de passer de quelque chose où on ne sait pas trop, qui est assez friable, qui on ne sait pas trop à quoi ça va ressembler, et de voir après ce spectacle avec les artistes, les costumes, la musique. C'est vraiment impressionnant.
4: Très bien, merci Luna. Est-ce que tu as quelque chose à ajouter sur cette présentation un peu générale de l'année et de Culture Commune, ou... Tu penses qu'on a fait le tour ?
5: Je pense qu'on a fait le tour. Venez, on est sympa.
4: On reviendra en fin d'interview sur tous les détails un peu pratico-pratiques.
5: Oui.
4: Je te propose maintenant de détailler peut-être les prochaines dates, puisque septembre-octobre, on le disait, c'est déjà riche en plein de choses. Et on va commencer par cette première date qui est un peu un événement impressionnant, époustouflant, qui se nomme Entre deux terris. Ce sera le dimanche 20 septembre à 16h, mais le rendez-vous est dès 13h au village de la base du 11-19, puisque sur place, il y aura des animations et des food trucks pour nous accueillir. Mais de quoi s'agit-il? J'ai l'impression que c'est un événement un peu unique en son genre.
5: Oui, tout à fait. Du coup, ce spectacle, ou même cette performance, on pourrait dire, c'est une performance de Tatiana qui va du coup traverser entre les deux terris, donc les deux terris de Los Angeles, les terris jumeaux, qui sont juste derrière Culture Room finalement. Et donc, elle va traverser donc pour une durée à peu près de 45 minutes, selon la météo et selon comment elle se sent sur le fil, sans attache, sans sécurité. Donc, c'est vraiment quelque chose d'impressionnant. Qu'elle n'a jamais fait. Elle a déjà fait des traversées, mais elle n'a jamais fait une traversée aussi longue et aussi haute. Il faut savoir que là, c'est un peu plus de 400 mètres de traversée entre les deux terris et un peu moins de 200 mètres de hauteur. Donc c'est vrai que ça peut impressionner le public et même nous aussi, les équipes, parce que ce n'est pas quelque chose qu'on a l'habitude de voir chez nous et même au quotidien. Donc assez impressionnant, époustouflant comme tu le disais, et peut-être pour rassurer aussi les personnes qui nous écoutent, alors oui, elle n'est pas attachée et sécurisée, mais elle est toujours en contact avec son équipe technique, et c'est vraiment elle qui décide si elle se sent ou pas de traverser selon la météo. Par exemple, s'il y a du vent, je sais qu'elle peut traverser, mais selon le sens du vent ou la force du vent, bah, il faut qu'elle fasse une petite pause ou qu'elle démarre un petit peu en décalé. Donc on a quand même pris en compte la sécurité, malgré qu'elle ne soit pas attachée. Et si jamais vraiment elle ne se sent pas bien, elle peut s'attacher, elle a un mousqueton qui est caché. Donc ça peut rassurer quand même les personnes, mais normalement elle le fait sans attache, parce que tout va bien se passer, il fera beau et tout ira bien. Effectivement, il faut arriver plutôt à 13h pour profiter des animations déjà, mais aussi pour des questions de trafic, parce qu'on va attendre énormément de monde. Donc forcément, il va y avoir énormément de monde sur les routes. Donc on conseille vraiment de venir en covoiturage si possible ou de privilégier les mobilités douces. Petite précision d'ailleurs, on a très prochainement, on va avoir un plan pour tout ce qui va être les parkings, les routes qui vont être desservies ou non au niveau des bus, etc. Donc j'invite à aller voir sur le site de Culture Commune ce plan pour avoir plus de détails. Avec les autorités compétentes, on va vraiment mettre en place potentiellement des navettes, des parkings qui sont adaptés un peu plus loin. Donc voilà, n'hésitez pas à vous renseigner sur le site de Culture Commune pour avoir les infos au niveau des parkings et des routes desservies ou non par les bus.
4: Parce que là, déjà, on sait que sur place, il y aura au moins plusieurs centaines de personnes, dont 200 bénévoles, ouais, qui vont aider, c'est ça, à la mise en place de cette performance. Par quels moyens?
5: Et ben en fait, on a 200 bénévoles effectivement qui seront là le jour J, mais qui ont déjà répété en amont et encore des répétitions à venir. Et ces bénévoles, en fait, ils ont plusieurs missions selon leur choix, parce que c'est eux qui choisissent. On a des bénévoles qui vont être musiciens, musiciennes et ou choristes. Donc c'est des personnes qui vont vraiment accompagner la traversée de Tatiana pendant la performance avec des musiques et des instruments qui sont les leurs finalement. Donc c'est vrai que ça porte vraiment Tatiana dans sa traversée, elle les entend, c'est un peu une force pour elle finalement. Donc ils sont vraiment très très importants et ça ajoute un petit charme aussi à la performance. Et ensuite, on a ce qu'on appelle des bénévoles cavalettistes. Eux, ils n'ont pas encore répété. Ils vont répéter le week-end avant la performance. Eux, c'est des personnes qui vont en fait maintenir à poids du corps le fil de marche. Parce que du coup, Tatiana marche sur un fil et ce fil est accroché à ce qu'on appelle des cavalettis. Donc, c'est des câbles finalement. Et ces câbles sont maintenus à poids du corps avec les bénévoles. Donc il n'y a pas besoin d'être musclé, etc. Juste le fait qu'il y ait énormément de bénévoles sur cette traversée permet de stabiliser son fil de marche et du coup de la sécuriser encore davantage. Donc c'est vraiment un projet participatif, collectif. Et en fait, sans les bénévoles, le projet ne fonctionne pas. C'est vraiment ensemble avec les bénévoles, la compagnie artistique et tous les professionnels du territoire que ce spectacle est possible. Et enfin, on a ce qu'on appelle des bénévoles porteurs et porteuses. C'est des bénévoles avant et ou après selon leur disponibilité, après ou avant la performance, qui vont en fait monter ou descendre le matériel en haut des terris, parce que ça a lieu en haut des terris. Et donc on a besoin de ces personnes pour vraiment rendre ce projet collectif de A à Z. Et donc là par contre il faut avoir des petits muscles parce que ça va être assez physique. Et pour finir, on a des bénévoles qui sont à l'accueil public, parce qu'on va accueillir du coup pas mal de personnes, et donc c'est pour informer le public sur ce qui se passe, parce que peut-être qu'il y a des gens qui ne vont pas savoir ce qui se passe, qui vont faire leur jogging du dimanche matin comme d'habitude, ou dimanche après-midi, et qui ne vont pas savoir ce qui se passe, et qui ne pourront pas forcément rentrer pour aller courir. Donc voilà, donc sensibiliser au projet, au terri aussi, parce que ça reste un site protégé, donc faire attention à la faune, à la flore, à ne pas laisser ses détritus et vraiment repartir avec, privilégier les mobilités douces, enfin voilà, il y a vraiment une médiation qui est faite par les bénévoles et aussi par l'équipe de culture commune, de la ville, etc.
4: Vous savez déjà combien de monde va venir ? C'est un événement qui risque vraiment enfin qui risque, c'est pas un risque, c'est au contraire, c'est plutôt chouette, mais étant donné le côté impressionnant de la performance, vous savez déjà qu'il y aura du monde ?
5: On sait qu'il va y avoir du monde. Combien, on ne sait pas. En interne, on a un petit chiffre en tête. On ne sait pas si on va l'atteindre, mais on s'était fixé 5000 personnes.
4: Waouh.
5: Ouais. Okay.
4: Très bien. Eh bien, tout ça, donc, c'est le dimanche 20 septembre, dès 13h. Donc, rendez-vous au niveau de la base du 11-19.
5: C'est ça. Et du coup, avant la performance, on aura une sorte de village un peu sur la base, donc avec les food trucks, comme tu le disais. Il y aura des stands. On pourra aussi visiter la fabrique théâtrale avant la performance et la veille pour avoir la programmation, faire des visites, rencontrer l'équipe, etc. Il y aura Cirque en Cavale aussi qui viendra faire un atelier fil de feriste. On aura la Dave, on aura la Voix du Nord. Enfin voilà, il y a plein de choses. C'est vraiment une base qui va vivre pendant ce week-end.
4: Super. Je te propose de passer à la date suivante. Qui est Contact, c'est bien ça ?
5: Oui, c'est ça, Contact de la compagnie Pueril Péril, c'est pas facile à dire. Donc Contact, c'est un spectacle de cirque qui a lieu du coup le jeudi 8 octobre à 20h pour la tout public. On aura aussi une séance en journée pour les scolaires, pour les groupes du coup. Donc c'est un spectacle donc, de cirque où on va retrouver trois femmes et trois hommes qui viennent de France, de Suisse et des États-Unis dans un dispositif donc, trifrontal. Donc c'est trois côtés, tout simplement, du plateau, avec des spectateurs à la fois en gradin et à la fois sur le plateau. Donc il va y avoir une proximité aussi avec le public, pas une proximité forcée, toujours dans le respect. Donc si les gens ne veulent pas, ils veulent pas, il n'y a pas de souci. Et donc c'est assez intimiste dans la construction. C'est un spectacle qui va être doux, avec beaucoup d'émotions, où ils vont parler de la rencontre avec l'autre, comment on se rencontre, comment on se fait confiance ou pas, avec une voix off, un peu à la Secret Story, qui va donner un peu les règles du jeu sur ce qu'ils doivent ou doivent pas faire, avec des moments assez doux, assez câlins, où vraiment ils sont en contact, d'où le titre Contact, pour se rencontrer, découvrir le corps de l'autre, etc. Et des moments où un peu comme s'il y avait une rupture de ce contact, de cette rencontre, de cette relation, et la voix off va leur dire « Ah bah non, tout le monde se sépare, ou tout le monde se fait la tête, voilà, j'ai pas les voix, mais c'est vraiment la voix off qui va un peu dicter ce spectacle. » Donc spectacle doux, avec beaucoup d'émotions, et accessible du coup dès 6 ans. Voilà.
4: Très bien. Et la particularité, c'est que ça se passe pas à la fabrique théâtrale.
5: Exactement, ça se passe à Liévin, au collège Descartes-Montaigne, donc dans le gymnase du collège. Donc le gymnase nous accueille pour ce spectacle.
4: Très bien. Et donc, on rappelle, c'est le jeudi 8 octobre à 20h. Enfin non, on continue encore avec deux dates. Le vertige de l'envers de l'Envolée Cirque, mercredi 14 octobre.
5: Oui, à 15h30. Donc cette fois-ci, c'est chez nous, à Culture Commune, à la Fabrique Théâtrale. Donc il y aura également une séance en journée, deux séances en journée, pardon, pour les groupes. Donc n'hésitez pas à nous contacter si vous en avez envie. Donc ce spectacle à partir de 3 ans, comme je vous le disais, pour les tout-petits finalement. Donc c'est un spectacle qui va en fait nous montrer les différents niveaux de perception qu'on peut avoir dans le monde, parce que tout le monde ne va pas percevoir le monde de la même façon. Et ce spectacle est assez bien sur ça, c'est qu'on va vraiment avoir une nouvelle ouverture sur le monde. En fait, c'est comme si le spectacle, c'était un autre monde qui ressemble beaucoup au nôtre dans sa construction, mais où la gravité et l'espace-temps sont complètement différents. C'est un peu comme si on était dans un rêve ou sur la lune où des choses volent ou n'ont plus le même poids. Ou par exemple, un objet très lourd va sembler hyper léger, voire flotter. Des choses où on se dit mais comment ils font ça, et en fait c'est de la magie nouvelle. Il y a aussi à la fois des acrobaties et en même temps de la jonglerie et de la magie. Donc c'est un spectacle vraiment accessible pour les tout petits, qui est très beau à voir, qui nous fait rêver et qui est vraiment où on sort de là, on se dit waouh, c'est beau, ça fait du bien.
4: Très bien. Et donc c'est Le Vertige de l'Envers, mercredi 14 octobre à 15h30 à la Fabrique Théâtrale de Losangoël. Et enfin, on termine par une date qui est la Fabrique en pain d'épices. C'est un peu votre journée du 11-19. Et ça, ce sera le samedi 24 octobre pour tout le monde. Qu'est-ce qu'on pourra y faire ?
5: Eh bien, plein de choses. Alors tout d'abord, il y aura une ou plusieurs visites selon la quantité de demandes, donc de Culture Commune. Donc c'est l'occasion de venir vraiment en famille, entre amis, pour découvrir Culture Commune, les équipes, avoir un petit côté privilégié au niveau des espaces aussi, de vraiment voir où les artistes créent leur spectacle, font leur spectacle. Voilà, les coulisses, etc. Donc c'est vraiment hyper intéressant. On vous raconte des petites anecdotes à propos du théâtre, sur le côté historique, mais aussi sur le côté du bâtiment, parce qu'avant c'était un ancien site minier. On vous raconte un petit peu son histoire à ce bâtiment, l'histoire du théâtre, est-ce qu'on y est fait, qu'est-ce qu'on propose. Donc c'est vraiment accessible, évidemment, on s'adapte au public. Si on n'a que des adultes, on va peut-être raconter plus de choses, donner plus de dates, et si c'est plutôt pour les enfants, adapter vraiment avec des images, etc. Donc n'hésitez pas à venir. Ensuite, on aura aussi un atelier cuisine, je ne sais pas encore qu'est-ce qu'on va cuisiner, mais il y aura un atelier cuisine avec les Anges Garden. Voilà, on va cuisiner tous ensemble et on pourra du coup déguster tout ça dans l'après-midi. On aura également le spectacle Umami. C'est un spectacle autour de la cuisine. Donc comme vous l'avez remarqué, la journée est autour du goût de la cuisine, de la nourriture et du bien manger. Et donc ce spectacle parle de la cuisine, justement du goût où tous les sens vont être en éveil. On va à la fois goûter des choses, à la fois sentir des odeurs, voir aussi le spectacle, puisque c'est un spectacle à la fois de cuisine, mais aussi de danse et un peu d'art plastique. Donc c'est très doux. C'est vraiment un spectacle où on a les sens en éveil et où on est vraiment pris d'une curiosité à la fois culinaire et sur tout ce qui se passe autour de nous.
4: Super.
5: Et petite particularité sur cette journée, cette saison, parce qu'on a déjà fait des journées 11-19, mais cette saison, on expérimente le prix libre. Donc pour celles et ceux qui ne connaissent pas le prix libre, c'est un prix où on donne un peu ce qu'on veut et ce qu'on peut. C'est-à-dire qu'on n'est pas obligé de donner, mais en fait, dans la réalité économique dans laquelle on est, dans la culture de manière générale, hein, c'est pas que chez nous, il faut qu'on trouve aussi des moyens d'équilibrer un peu tout ça. Et donc cette année, on s'est dit, on va essayer le prix libre sur certaines dates. Et donc cette journée 11-19 en fait partie, et les autres aussi d'ailleurs. Donc vraiment, il n'y a pas de prix minimal ou maximal. Vous mettez ce que vous voulez, vous pouvez très bien mettre 2 euros comme 15 euros selon vos besoins et vos envies et ce que vous pouvez ou vous voulez mettre. Il n'y a vraiment pas de... Vous mettez ce que vous pouvez.
4: Intéressant, effectivement, la question du prix libre, c'est une vraie question politique, d'accessibilité aussi économique. Et donc ça, c'est une expérimentation pour cette journée du 24 octobre. Donc je le rappelle, c'est La Fabrique en pain d'épices, une journée à venir seul ou en groupe, en famille, entre amis, découvrir le lieu, bien manger, voir un spectacle. Et donc c'est à la Fabrique théâtrale de Los Angeles. Très bien. On a terminé pour l'annonce des prochaines dates. J'espère te retrouver, toi ou tes collègues, début novembre pour annoncer la suite. Peut-être avant de se quitter, refaire un point sur comment se tenir informé, comment réserver un spectacle ou un stage ou un atelier, combien ça coûte, ce genre de choses.
5: Oui, et bien du coup pour réserver un spectacle ou un atelier, il y a plusieurs moyens, soit via le site internet de Culture Commune, donc vous tapez culturecommune.fr si je ne me trompe pas, donc vous tapez ce site là, vous tombez sur notre page et vous allez dans, soit sur, vous regardez la programmation et vous ne savez pas trop ce que vous voulez, vous cherchez et une fois que vous cliquez sur ce que vous souhaitez, vous pouvez aller dans billetterie, soit vous allez directement dans billetterie parce que vous savez ce que vous voulez. Et vous allez avoir les spectacles, les ateliers, les stages cirques, etc. Mais vous pouvez aussi contacter Julie qui est à la billetterie, donc avec billetterie@culturecommune.fr ou avec le numéro de téléphone que je ne connais jamais, qui est du coup le 03 21 14 25 55. 03 21 14 25 55. Donc c'est les plusieurs moyens de communiquer avec Julie, qui elle pourra faire la réservation via son ordinateur, ou si vous êtes à côté, vous pouvez aussi venir la voir directement, ça lui fait toujours plaisir de vous rencontrer.
4: Et on peut aussi vous suivre sur les réseaux sociaux, pour les personnes qui sont plus adeptes des réseaux, donc je vois que vous en avez pas mal.
5: Oui, Facebook, Instagram, LinkedIn,
4: YouTube
5: et TikTok aussi, je crois.
4: Ouais. Ok, très bien. Merci à toi. Est-ce que tu as quelque chose à ajouter avant qu'on se quitte ?
5: Bah, merci de m'avoir accueilli. Et puis j'espère vous retrouver à Culture Commune ou sur les spectacles de Culture Commune ailleurs pour cette saison.

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3: Le 7 juillet dernier, l'Assemblée nationale a adopté un projet de loi visant à reconnaître la présomption de légitimité des policiers dans l'usage de leur arme à feu. Écrite à quatre mains par le député LR Éric Pogé et le ministère de l'Intérieur, cette loi est nommée « permis de tuer ». Pourquoi ? Parce qu'elle retire la dimension auparavant nécessaire d'une preuve de l'usage légitime et proportionné de l'arme de service. Elle retourne ainsi la charge de la preuve et donne carte blanche aux policiers pour faire usage de leur arme dans la mesure où il y aurait désormais une présomption de légitimité lors d'un tir réalisé dans l'exercice de leur fonction. Du monopole de la violence légitime au droit de tirer de façon arbitraire et impunie, le pas semble franchi. Pourtant, une pétition a dépassé les 730 000 signatures sur le site de l'Assemblée nationale. Le texte n'est pas encore définitivement adopté. Il doit désormais être examiné par le Sénat dans le cadre de la navette parlementaire. À ce jour, aucune date d'examen n'a été fixée. Le débat est attendu en octobre 2026, après les élections sénatoriales. Le 20 septembre, une marche est organisée à Yvain Malmaison contre la multiplication des lois répressives et en soutien également à Zakaria, victime de violences policières, et à sa famille. Le rendez-vous est à 13h30 devant la mairie d'Yvain Malmaison, à l'appel de « Stop aux violences d'État », « Vérité pour Zakaria », du collectif antifasciste du bassin minier, de l'Assemblée des quartiers et du Front uni de l'immigration et des quartiers populaires. L'entretien que vous allez entendre donne la parole à Djellali Sedaoui, père de Zakaria, qui a été victime de violences policières sur le seuil de leur maison, dans leur cour, sous les yeux et déclenchant l'angoisse de toute sa famille. L'enquête est en cours. Bonjour Djellali.
4: Bonjour Roxane.
3: Nous sommes à Yvain Malmaison, où il va y avoir un rassemblement le 20 septembre contre la loi qui donne un permis de tuer aux policiers. On va en parler dans un instant. Pourquoi est-ce qu'on en discute ensemble ? C'est à la fois parce que tu fais partie de ce collectif qui organise le rassemblement, mais aussi parce que ton fils a été victime d'une agression policière, de violence policière, il y a quelques mois.
4: C'est ça, ouais. Ouais. Alors, 4 avril 2026... il est arrivé chez sa maman en voiture et il est rentré, il a ouvert le portail, il est rentré, il a frappé à la porte. J'ai juste eu le temps, je me suis levé pour aller ouvrir la porte. En fait, je savais pas que c'était lui qui était là. Et j'ai déverrouillé la porte et j'ai pas réussi à ouvrir la porte en fait. J'ai dû m'en prendre à 4 reprises. Et à la 4e reprise, j'ai réussi enfin à ouvrir la porte, mais en fait, j'ai tiré la porte avec un policier derrière. En fait, c'était lui qui retenait la porte. Et lorsque j'ai ouvert cette porte, je vois entre les jambes de celui qui était au seuil de la porte, en fait, je vois mon fils allongé par terre et maintenu par une clé d'étranglement au sol. Donc je commençais à hurler, j'essayais de comprendre ce qui se passait, demander quoi qu'est-ce, on me répondait pas, on me repoussait, on me demandait de rentrer à la maison, sauf que je voyais bien que le fiston, il allait pas bien, quoi. Il passait du rouge au bleu, du bleu il passe au violet, et pas moyen de faire lâcher la clé d'étranglement, en fait. J'avais beau, moi et la maman, on avait beau hurler... aux policiers de lâcher, mais rien n'y fait. Donc à un moment, elle réussit un moment à passer derrière moi, et parce que comme il y a le policier qui me retient, moi, donc elle profite pour sortir, et elle supplie encore le policier de lâcher Zacharia, chose qu'il ne fait pas. Et Zacharia, il a perdu connaissance. Et il a fallu l'intervention d'un troisième policier, en fait, qui était dehors, lui, qui était sur la voie publique et qui rentrait dans la cour. Et c'est lui qui, en voyant Zacharia, le visage de Zacharia, il a vu qu'il n'allait pas bien, donc il a tapé sur l'épaule de son collègue en lui demandant de lâcher. Donc dès qu'il lui a demandé de lâcher, il a lâché. Et moi qui est devant Zacharia et le policier, en fait, je suis à 30 cm, parce que je suis sur le seuil de la porte, accroupi, et le policier et Zacharia, ils sont juste devant moi, en fait. Et donc au moment où il le lâche, je me rends compte qu'il est menotté par-dessus le marché, en fait. Et, le fiston, il avait les menottes. Donc à ce moment-là, je lui dis, mais c'était pas nécessaire de lui faire ce que vous étiez en train de lui faire, quoi. Et dans l'urgence, vas-y, il faut lui enlever la menotte. Il lui enlève la menotte, il le met en PLS. Comme le petit ne réagit pas, il le manipule, il le bouge, il le ramène sur les marches du seuil de la porte et il commence à lui mettre des claques, il le manipule.
5: Geste de premier secours.
4: Voilà, ouais, exactement. Et le petit revient à lui, en fait. À ce moment-là, il revient à lui. Donc il le remet en PLS et c'est là où on voit les images, je sais pas si tu as vu les images qui circulent sur les réseaux sociaux, et c'est là où on voit Zacharia qui peine à respirer, en fait il est en détresse respiratoire, toujours avec une menotte dans sa main. Lui à un moment il lève son doigt pour faire son attestation de foi, en fait je vois qu'il lève sa main et son doigt, et donc moi il me donne le signal qu'il est en train de partir, quoi, qu'il est clairement en train de mourir. En fait, il est en détresse respiratoire. Et du coup, il est reparti, en fait. Il a reperdu connaissance. C'est là qu'on commence à hurler encore. Moi, je demande au policier d'appeler les secours. Et en fait, lui, non. La première chose qu'il fait, c'est d'appeler les renforts. Et ensuite, apparemment, moi, je ne l'ai pas entendu appeler les secours, mais la première chose qu'il fait, c'est d'appeler les renforts. Donc, toujours en hurlant, je lui dis, c'est pas nécessaire, les renforts, on a besoin de secours pour le petit. Vous voyez bien qu'il bouge plus, et là, il est peut-être mort, on sait pas. Jusqu'à ce que les secours, d'abord les renforts arrivent, et ensuite les secours arrivent, ils prennent en charge Zacharia. Il le ramène dans le camion, il s'est réveillé dans le camion, en fait. Moi, quand il est parti de la cour, il était inanimé. Et donc là, on commence à se poser des questions, quoi. Qu'est-ce qui a fait qu'on en arrive là? On nous dit c'est suite à un refus d'obtempérer, mais je dis, mais un refus d'obtempérer, c'est sur la voie publique, c'est pas dans la cour, là. C'est pas dans la cour, et effectivement, il parle de refus d'obtempérer. Le policier, en fait, le premier qui rentre à la maison, il a escaladé le portail. Il est monté sur une voiture et il a escaladé le portail pour atteindre Zacharia. Et suite à ça, on cherche toujours à comprendre pourquoi est-ce qu'il lui a fait tout ça. Il a rien fait, quoi. C'est le fiston qui était malade. On nous dit clairement que c'est le fiston qui a eu un malaise. Ouais, voilà.
3: Et Zacharia, qu'est-ce qu'il dit, lui? Qu'est-ce qui s'est passé pendant ces quelques minutes, secondes avant qu'il entre dans la cour?
4: Lui dit, il est rentré, il s'est garé devant la maison, il a ouvert le portail, il l'a refermé derrière lui, il est arrivé à la porte. Et c'est vrai, moi, quand il y a la personne qui a tapé à la porte, c'était quelqu'un qui frappait normalement, en fait, comme toute personne normale qui tape à une porte. C'était pas quelqu'un de pressé, mais ni la poignée l'a touché, enfin, il y avait rien d'alertant, en fait. Et il dit, moi je suis arrivé, je tape à la porte, il me dit, je vois un type, il est monté au-dessus du portail, il est venu sur moi, il m'a accroché direct, en fait, il m'a attrapé à la gorge par derrière directement, il l'a maîtrisé, il l'a mis par terre. Il me dit, après, je me souviens de plus rien, en fait. C'est moi qui a fallu lui montrer les vidéos de ses frères, en fait, parce que il y avait aussi ses frères et sœurs qui étaient là, donc ses trois frères et sœurs qui étaient là, et qui filmaient, en fait, la scène. Et heureusement, parce que les policiers, eux, ils n'avaient ni caméra, il n'y avait ni brassard sur leurs bras, y avait, en fait, il n'y avait rien. Heureusement que mes enfants étaient là pour filmer. Et donc, suite à ça, ils ont pris Zakaria le même jour à l'hôpital, au Cher de Lens, en fait, où il est resté 8 heures. Ensuite, ils l'ont jeté en garde à vue pour le libérer le lendemain à 18 heures. Et le seul document qu'il avait en sa possession, c'est pas une convocation ou quoi que ce soit. Le seul document qu'il avait dans la main, c'était le compte-rendu de son passage aux urgences et rien d'autre. Donc là, on cherche l'avocat qui avait pris contact avec nous. Il fait un dépôt de plainte auprès du tribunal de Béthune qui refuse d'enregistrer la plainte. Il fait un dépôt de plainte à l'IGPN de Lille qui refuse également de prendre la plainte. Donc ça, c'est le lundi 6 et 7 avril, hein, pour que je vous donne les dates, parce que je peux comprendre. Et les deux refus, il a fallu qu'on aille directement à Paris, donc se taper 200 km pour aller à l'IGPN de Paris, qui, eux, ont enregistré la plainte. Donc on est parti un jeudi à Paris, donc ils ont été, parce qu'on avait été reçus le même jour, le matin, on avait fait le dépôt de plainte. Et l'après-midi, on a été invité à l'Assemblée nationale par le député Thomas Porte. Donc la plainte enregistrée, et c'est seulement samedi matin que je reçois un appel, premier appel en fait de la cellule de déontologie en fait, qui montre qu'ils ont enregistré la plainte. Et donc on donne un premier rendez-vous pour Zakaria pour aller voir le médecin expert pour qu'il le voie en fait. Et tout ça, ça s'est enchaîné derrière après, au mois de mai, et on arrive au mois de mai. Donc ça, l'enregistrement de la plainte, elle a été faite le 30 avril. Au mois de mai, on commence le premier examen avec Zakaria chez l'expert. Ensuite, il nous appelle pour prendre rendez-vous pour les auditions. Donc la première audition s'est faite le 27 mai. 27 mai au matin, Zakaria, moi l'après-midi le même jour. Donc Zakaria a été reçu, enfin il a été auditionné en présence de son avocat. Moi j'ai été aussi l'après-midi. Ensuite, ça s'est enchaîné avec mes trois enfants. En fait, les trois petits qui étaient là qui ont filmé, où j'ai pu être présent pendant leur audition. Et ensuite la maman qui a été auditionnée. Et depuis, depuis le 5 ou 6 juin, j'ai plus aucune nouvelle de la cellule de déontologie. En fait, je l'ai appelé à plusieurs reprises. J'ai envoyé des SMS. Il m'a jamais répondu. Et j'attends toujours. On attend toujours En fait, moi, j'avais juste envie de savoir s'il avait auditionné tout le monde. En fait, s'il avait, puisque nous ça a été fait, est-ce qu'il a auditionné le policier, les policiers? Et ben, ces réponses-là, je les ai pas eues. Donc, on attend. On attend l'avocat, il est sur le qui-vive, toujours présent. En fait, moi, il m'appelle en me disant, chaque fois, il n'y a pas de problème, quoi, ne vous en faites pas. Je mets le coup de pression pour savoir où est-ce qu'on en est, mais moi, quand il m'appelle, je n'ai pas les retours, en fait. Mais c'est en cours, c'est en cours.
6: C'est une grande partie du boulot des avocats que de pousser pour avoir des infos, tandis que de l'autre côté, ça n'avance pas. Là, il y a des vidéos qui ont été faites par les témoins. Les défense des agressions policières, en général, disent « Ah, mais c'était légitime défense, etc. » On arrive par exemple au 7 juillet avec la loi qui a été votée là. Elle inverse totalement la logique parce que on ne cherche plus à faire une enquête en montrant que la preuve de la culpabilité, la preuve de pourquoi il y a eu cette agression, et là particulièrement on parle de tir et on parle d'armes à feu, là actuellement il faut prouver que c'était non seulement légitime mais proportionné. Avec cette loi, en fait, il n'y aurait même pas d'enquête pour montrer la non-légitimité de cette agression, puisque juste le statut de policier pourrait suffire à dire on inverse le truc et il n'y a plus d'illégitimité à exercer de la force. Et heureusement, dans ce cas-là, il n'y a pas d'arme, mais on sait très bien qu'une clé de bras, une clé d'étouffement, ça peut tuer.
4: C'est ça. Ouais, la loi du 7 juillet qui a été votée à l'Assemblée nationale, elle change tout, en fait. Désormais, quand un policier ou un gendarme tire, il est présumé avoir eu raison. Et c'est aux familles de la victime de rapporter les preuves, en fait. Là, aujourd'hui, ils ont inversé tous les rôles. C'est aux morts de justifier. On appelle ça clairement, et c'est ce dont on va parler maintenant, c'est un permis de tuer. Et c'est pas une exagération, en fait. C'est exactement ce que ça produit. Moins de contrôle, plus d'impunité. 730 000 personnes ont signé pour dire non. Le Parlement a fermé la porte. Alors on ira justement par rapport à cette loi, on ira dans la rue le dimanche 20 septembre, partout en France, une marche nationale contre cette loi, contre l'idée que certaines vies valent moins que d'autres, contre le silence qu'on veut nous imposer. Ce jour-là, on ne demande plus, en fait. On refuse clairement qu'un tir mortel devienne une formalité. On refuse que la justice commence par croire celui qui a tiré. On refuse de laisser passer ça comme si de rien n'était. Et le 20 septembre, on sera là, nombreux, debout, et on ne baissera pas les yeux. Parce que c'est hyper important d'être dans la rue ce 20 septembre, parce que c'est clairement nos vies maintenant, aujourd'hui, avec ce permis-là, avec cette loi de présomption d'innocence, c'est clair que les cibles, elles nous sont imposées directement sur le corps. On n'a aucune chance, en fait. Vous voyez, c'est même déjà, nous, on a des vidéos, on voit ce qui se passe autour ce jour-là du 4 avril, là, quand c'est dehors, sur la voie publique. Vous voyez, si c'était Zacharia, je vous donne, parce que Zacharia, il est vivant aujourd'hui, Dieu merci, il est vivant. Mais si Zacharia avait été était dans cette loi à ce moment-là, on aurait pu tirer dessus, et ça aurait été à moi et à sa maman d'apporter les preuves de son innocence, ou les preuves que les tirs n'auraient pas dû avoir lieu, en fait. Et c'est une dinguerie, en fait. C'est pas comme ça qu'il faut concevoir la loi. Il y a un minimum. Moi, je dis pas qu'il faut tout laisser.

0: En marche avec le gouvernement en place, sachant que l'État doit être normalement garant de la sécurité des citoyens.
1: C'est ça. Sauf que là, comme j'ai dit, nous ont... Là, on n'a plus aucune chance, en fait. Toute personne racisée risque sa vie, même pour un regard, en fait, maintenant. On va même pas parler uniquement de refus d'obtempérer. Ça veut dire qu'un policier peut sortir son arme et tirer, et voilà, quoi. Et après, il faut prouver. Donc, voilà, ça leur laisse le droit de... Et c'est vrai que c'est une loi qui avait été... La première fois que ça a été parlé, c'est le Front National, en fait. C'était parti par le père Le Pen, en fait. Et aujourd'hui, ils mettent ça en pratique. Et nos vies sont en danger. Nos vies, celles de nos enfants, celles de toute personne racisée, et potentiellement une cible. Et c'est même plus potentiellement, c'est une cible pour les policiers, comme toujours. Sauf que là, ils leur ont donné les pleins pouvoirs, la carte blanche. C'est hyper dangereux. Il faut vraiment que ce 20-là, et en plus, c'est une manifestation nationale, il faut vraiment montrer au gouvernement, si le gouvernement n'a pas voulu des signatures, ben là, il va devoir accepter de voir sa population à l'extérieur. Ce jour-là, il faudrait vraiment qu'on soit nombreux et hyper nombreux, que ce soit ici à Rivaz-Malmaison, ou à Lille, ou à Amiens, ou à Paris, ou là où que vous soyez, il faut vraiment sortir ce jour-là pour manifester contre cette loi, parce que ça va vraiment être une dinguerie, en fait. Ce permis de tuer, c'est violent.
0: Tout en prenant en compte, par exemple, que depuis qu'ils ont passé la loi qui permet de tirer pour refus d'obtempérer, il y a eu 5 fois plus de tirs létals sur des personnes dans un véhicule qui a avancé, reculé. Il y a eu 5 fois plus de personnes tuées pour ces raisons-là. Si on parle carrément des chiffres de l'impunité policière, des violences policières, ça s'est accru depuis les années 2000, fois 3. Et ça, là, on est dans une situation critique où peut-être que un gouvernement d'extrême droite qui arriverait au pouvoir, là, ce serait un tapis rouge. Donc il y a aussi tout ce truc-là. Et je voulais ajouter un autre truc par rapport aux chiffres de l'impunité.
1: 2%, moins de 2%. Moi, je dirais, parce que c'est Blast qui a sorti avec ces chiffres, en fait, mais c'est moins de 2% d'impunité sur policière, en fait.
0: De condamnation
1: C'est
0: suite
1: ça.
0: aux enquêtes.
1: Ils sont blanchis ou à faire classer sans suite ou voilà.
0: Et ben, c'est ça que je voulais dire aussi. Non seulement les enquêtes n'aboutissent pas quand en plus on en arrive à des meurtres, hein, à des personnes qui meurent, les policiers ne sont pas formés et en plus il y a quelques années on a baissé le seuil pour avoir son diplôme parce qu'ils n'arrivaient pas à recruter suffisamment. Alors là je vais revérifier mon chiffre, mais je crois que c'est un 6 de moyenne qu'il faut avoir.
1: Le
0: Au
1: minimum,
0: concours.
1: ouais, ils sont, ouais. Donc 6 de moyenne, ouais, ça fait peur. Donc si vous ajoutez ça au racisme, enfin, c'est hallucinant.
2: Une précision que j'ajoute au montage pour ajuster notre erreur. La note pour obtenir le concours de la police nationale est de 7.
1: C'est hallucinant, ça, c'est open bar, en fait. Là, on laisse déjà que ça réfléchit pas haut. Et vraiment, je le redis, nos vies, celles de nos enfants, celles de toute personne racisée, je le répète, nous sommes en danger. Nous sommes en danger à tout moment, à chaque moment de la journée, nous sommes en danger. Voilà, avec cette loi, on peut pas dire qu'il y a une marge de manœuvre, non. Il n'y a plus de marge de manœuvre. Ils nous voient, si ça plaît pas, ils nous tirent dessus et allez voir, allez, allez, allez, qui c'est qui va venir parler pour nous? Ils sont nés dehors. Là, moi, ils sont venus à la maison, malgré qu'ils sont rentrés dans la maison, ils ont violé le domicile. Là, on attend encore de ce qu'ils vont nous dire. Alors, imaginez-vous sur la voie publique, et encore s'ils n'activent pas leur caméra, qui va pouvoir apporter les preuves de leurs faits. Voilà. Donc, déjà qu'on les protège, alors là, c'est une surprotection, et je vous dis, ça va être une dingue. En fait, ça va être une boucherie, quoi. Parce que là, ils trouvaient déjà des excuses. Donc là, ils cherchent plus d'excuses, ils leur ont donné carte blanche. Donc, la chasse est ouverte, en fait. C'est comme ça, moi, je vais vous le dire comme ça, parce que c'est comme ça que je le vois. La chasse est ouverte, clairement, quoi.
0: Il y avait déjà plein de dispositifs dans la loi qui leur permettaient de se protéger. Le nombre de témoignages, je crois que c'est 5 personnes contre le témoignage d'un policier. Le fait que, comme on vient de le dire, les enquêtes IGPN n'avancent pas.

0: le fait que, enfin, il y avait déjà plein de dispositifs dans la loi qui les protègent en réalité dans le cadre de leur fonction et de l'utilisation de la violence. Et en quel que soit le type de loi sur les répressions, il faut bien avoir en tête que, et c'est un argument utilisé par les défenseurs de cette loi, on fera confiance au bon sens de nos policiers. Cette phrase-là, ça veut dire on laisse à l'arbitraire des policiers.
1: C'est ça. Et c'est pas juste. C'est vraiment pas juste. Et il y a d'autres. Enfin, je pensais pas qu'ils allaient arriver à ça, en fait, légiférer sur une loi. Il y a tellement de problèmes en France que c'était pas la priorité qu'il fallait donner aux Français, en fait, ou aux policiers. Il y en a qui ont faim, il y en a qui ont besoin de logement, il y en a qui ont besoin de travail, il y en a qui ont besoin d'aide, il y en a qui ont besoin d'être dirigés, il y en a qui ont besoin d'être accompagnés. Mais l'urgence a été de, on aurait dû légiférer sur ces choses-là, en fait, sur le besoin de la population et pas le besoin de la police, parce que la police, en fait, quand on regarde, il y a pas beaucoup de policiers qui meurent, il y a beaucoup plus de jeunes qui meurent que de policiers qui meurent, en fait, et on repart en arrière. Il y en a pas beaucoup. Malheureusement, il y en a. On va pas dire qu'il y en a pas, mais ça se compte sur les doigts d'une main, en fait, les morts policiers, sauf que nos petits frères, eux, c'est beaucoup, en fait, ça s'arrête pas, et ça continue encore, et même quand encore aujourd'hui, enfin, on se parle, il y en a eu encore des violences policières, et même depuis le 4 avril, il y en a eu d'autres de violences policières, et il faut pas laisser faire, en fait, On peut pas laisser faire ces choses-là, c'est pas possible. Je vous dis, il y a tellement d'autres choses sur lesquelles on devrait tous être unis, que d'armer la police, de leur donner cette carte blanche, ce permis de tuer. C'était pas nécessaire, en fait. Il y avait autre chose à faire que de leur donner ce permis. Voilà.
0: Sachant que les polices municipales peuvent être armées maintenant. Ouais. On a encore passé un stade à ce moment-là déjà, et il disait « Oh non, mais c'est seulement par précaution, vous inquiétez pas, il n'y aura pas de bavure », et puis finalement, on se retrouve dans des villes où des policiers municipaux tirent. Est-ce qu'il y a quelque chose que tu souhaiterais ajouter, une question que je n'ai pas pensé à te poser, que tu aurais souhaité que je te pose?
1: Non, je pense qu'on a tout dit, mais il faut aussi rappeler que ce 4 avril... Et c'est pas que Zakaria qui a subi quelque chose, c'est toute la famille, en fait. Entre la maman, les frères et sœurs, et moi-même, en fait, ce qu'on a vécu, je le souhaite à personne, et c'est pas quelque chose qu'on aurait dû subir un jour-là. Peu importe ce qu'il a fait, mon fils est grand, il est majeur. On me dit qu'il a fait un refus d'obtempérer, sauf que le refus d'obtempérer, c'est sur la voie publique. Et que l'intervention qu'il y a eu, la mise à mort en famille qu'il y a eu, c'était dans la cour de chez sa maman, en fait. Ils ont violé le domicile, ils ont escaladé le portail pour rentrer. Ils n'avaient pas le droit de rentrer. Ils n'avaient pas le droit de rentrer chez moi, chez la maman, en fait. Ils n'avaient pas le droit de rentrer. Ils l'ont fait. Ils ont pratiqué ce qu'ils ont fait. Il y en a un qui a pratiqué la clé d'étranglement sur mon fils. Mon fils a perdu connaissance. Nous, on était là, on était tous là à voir ce qu'il y avait là. Et franchement, c'est traumatisant. Et depuis ce jour-là, je vous avouerai que, entre la maman qui est déjà malade, qui a une santé fragile, depuis ce jour-là, je vous avouerai que ça a été. Ils vont en rajouter, en fait. Ils nous l'ont massacré un peu plus. Et les enfants, c'est pas facile aussi. Là, je dois répondre à des questions auxquelles j'ai pas encore les réponses, mais j'essaye tant bien que mal de répondre avec diplomatie, avec beaucoup de recul aussi. Mais ils nous ont traumatisés. Mais on lâchera rien, en fait. Moi, personnellement, j'ai pas l'intention de lâcher l'affaire. J'irai jusqu'au bout, en fait. On s'attend à des dingueries de leur part, mais y a pas de souci. Maintenant, nous aussi, on les connaît, donc qu'ils sachent que la résilience, elle est là, et je suis pas prêt de lâcher le morceau pour mon fils et pour ma famille, et puis pour toutes celles et ceux qui ont subi et qui subiront derrière, parce que Je dis, avec ce qui se passe là, il risque d'y avoir d'autres dingueries, donc on lâche rien du tout. Ils font... Et un dernier appel, on sort tous le 20 septembre. Le 20 septembre, tout le monde dehors, on manifeste contre ce permis de tuer, c'est hyper important.
0: 13h30 devant la mairie de Évin-Malmaison, si vous êtes dans le coin. Il y a aussi des rendez-vous partout en France et un gros rendez-vous national à Paris aussi.
1: C'est ça, oui. À Paris à 14h. Mais c'est national, là, aux dernières nouvelles, je pense qu'il y a 22... Il y a 22 villes en France qui organisent la manifestation le 20. Il y en a qui organisent aussi le 19 septembre, en fait. Il y en a qui organisent le 19 septembre et d'autres le 20. Mais la marche unitaire, elle est le 20 septembre.
0: Et puis, par plein d'autres moyens, il faut exprimer ça. Ça peut être aussi faire des dessins avec des bulles de BD qu'on envoie sur les réseaux sociaux, c'est écrire aux députés, etc. Organisez vous-même des collectifs aussi, ou vous rajoutez à des collectifs proches de chez vous pour lutter contre l'impunité policière.
1: On lâche rien.
0: Merci à Djellali pour sa prise de parole. On souhaite la meilleure santé possible à Zakaria, qui en a heureusement rescapé, et à toute sa famille. Donc, pour rappel, cette loi propose la présomption de légitimité des policiers dans l'usage de leur arme à feu dans le cadre de l'exercice de leurs fonctions. Elle avait été rejetée en commission des lois le 14 janvier 2026, puis elle a été reproposée dans le cadre de la journée réservée à la niche parlementaire de la droite républicaine. Dans les semaines qui ont succédé, des centaines de milliers de signatures ont été recueillies pour la pétition contre cette loi. Bien qu'elle ait franchi le seuil permettant à la conférence des présidents d'examiner l'organisation d'un débat en séance publique, aucune séance publique n'a été organisée. Le texte doit maintenant être examiné par le Sénat après les élections sénatoriales. Merci à vous d'avoir écouté. Si ce témoignage vous a touché et que les violences policières et l'impunité qui l'accompagnent vous insurgent, rendez-vous le 20 septembre à 13h30 devant la mairie d'Évin-Malmaison ou ailleurs en France. Si vous êtes loin d'ici, vous pouvez consulter la liste des marches prévues en suivant le lien en description de cette interview sur microrebelle.fr, à la rubrique « À la une ».
2: C'est la fin de l'Hebdo, émission d'actualité diffusée sur Micro Rebelle 99.6 et sur Radio PFM 99.9. Merci pour votre écoute. On se quitte en musique avec une chanson de Camélia Jordana intitulée Freddie Gray. C'est le nom d'un homme afro-descendant tué par la police étatique.

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1: À 8h30 à Paris, 2h de moins en temps universel. Merci d'écouter Radio France Internationale. Le journal Afrique avec vous, Édouard Dupénois, et à la une, l'un des vice-présidents du PPACI inculpé en Côte d'Ivoire.
2: Justin Conné-Catinan, sous mandat de dépôt également, suspecté d'avoir pris part à des troubles lors de la présidentielle 2025. Son avocat assure que le principal intéressé est sous le choc. Son parti est en colère, on appelle Abidjan au début du journal. Les analystes politiques s'emparent d'un néologisme éloquent au Sénégal, la dépastéphisation. Il s'agit, comme son nom l'indique, de remplacer dans les rouages de l'État les militants trop attachés au parti d'Ousmane Sonko. Pratiquement 90 hauts fonctionnaires ont encore été limogés cette semaine. En Tunisie, la poursuite de la détention provisoire pour 4 militants d'une flottille solidaire pour Gaza. Ils sont désormais en grève de la faim. L'un d'entre eux depuis plusieurs semaines et son état se dégrade. Boulevard à sens unique à Yamoussoukro. Idriss Diallo reconduit sans aucun doute tout à l'heure à la tête de la Fédération Ivoirienne de Foot. Il n'a pas de concurrent.
1: Et puis le dossier de ce journal, backstage avant un concert événement.
2: La musique dans la peau depuis des décennies déjà. Et une grande première pour l'artiste en question, ça se passe à Paris. Et si vous croyez savoir de qui il s'agit, vous avez tort sans doute.
1: Mais d'abord, cette vive colère au sein du PPACI en Côte d'Ivoire.
2: Le parti d'opposition de Laurent Gbagbo, outré effectivement par les suites judiciaires de Justin Conné-Catinan, quatrième vice-président de cette formation politique, désormais inculpé et placé sous mandat de dépôt. Il a d'abord été auditionné pendant 3 jours après une plainte pour diffamation déposée par le RHDP. Mais à l'issue de cette audition, le procureur a demandé aux policiers de l'entendre sur un autre dossier, lié cette fois à sa participation suspectée à des troubles lors de la présidentielle de l'année dernière. Envoyée spéciale permanente, Fanny Noireau-Cabré.
3: Le PPACI condamne ce qu'il appelle, je cite, un kidnapping institutionnel et exige la libération immédiate et sans condition de Justin Conné-Catinan. Tous les cadres du PPACI sont désormais des prisonniers ambulants en sursis, affirme le parti de Laurent Gbagbo, faisant le lien entre cette inculpation et la plainte initiale du RHDP. Sollicité, ce dernier n'a pas réagi. Pas de réaction non plus du côté du PDCI, le principal parti d'opposition. Justin Conné-Catinan a été placé sous mandat de dépôt pour plusieurs chefs d'inculpation, parmi lesquels actes terroristes, attentats contre l'autorité de l'État ou encore participation à un mouvement insurrectionnel, en lien, selon le communiqué du procureur de la République, avec des troubles survenus pendant la période électorale de 2025, sans plus de précision. Les charges retenues sont lourdes, estime Maître Sylvain Tapie, l'un des avocats de Justin Conné-Catinan, tout en ajoutant que cette inculpation a choqué et révolter son client. Fanny Noireau-Cabré, Abidjan RFI.
2: La politique encore au Sénégal et cette grande vague de remplacement dans l'administration. Le président Bassirou Diomaye Faye limoge 87 hauts fonctionnaires et responsables publics, dont le point commun est d'être affilié au PASTEF de l'ex-premier ministre Ousmane Sonko. De très nombreux secteurs clés sont concernés par ce raz-de-marée, douane, énergie, agriculture, communication. On parle aussi d'agences publiques comme la Sénélec ou bien la Géroult. Une dépastéphisation qui n'a rien de surprenant pour Maurice Soundiek Dione, professeur de sciences politiques à l'université Gaston Berger.
4: C'est classique, hein. À chaque fois qu'on a des luttes au sommet de l'État, il s'en est suivi ce qu'on pourrait qualifier de purge. Quand le président Wade a eu des problèmes avec son ex-premier ministre Macky Sall, il y a eu aussi ce qu'on a appelé la démacisation. Donc c'est pas nouveau. Et aujourd'hui, donc, on est dans la désoncorisation, si on peut dire, hein. C'est-à-dire que tout ce qui avait été proposé par l'ex-premier ministre Ousmane Sonko, tous ses obliges ont été écartés. Et du point de vue politique, cela me semble logique parce que le président a un nouveau parti, le parti Kirai. Donc, il est normal d'abord qu'il gouverne avec des gens en qui il a confiance, mais aussi, de l'autre côté, il faut qu'il responsabilise les gens de sa nouvelle formation politique. Ça entre dans le cadre logique de la dynamique de confrontation qu'il y a au sommet. Donc le président est en train naturellement de se préparer pour les échéances électorales à venir.
2: Maurice Soundiek Dione, professeur de sciences politiques à l'UGB avec Léa Lisa Westerhoff. Bellaba est libre, l'activiste guinéen remis en liberté hier. Il avait été interpellé début août, le 8, à Conakry. Le tribunal de première instance de Dixine l'avait ensuite condamné à 6 mois mois de prison, dont 5 avec sursis, ainsi que 40 millions de francs guinéens d'amende, 4 000 euros pour injures et diffamation par le biais d'un système informatique. Et cela après une publication qui visait notamment le premier imam de la mosquée Faisal. Le tribunal avait également ordonné la suppression de son compte Facebook. Sa remise en liberté intervient donc après l'exécution de la partie ferme de sa condamnation.
1: Des détentions provisoires qui se prolongent en revanche en Tunisie.
2: Oui, pour 4 militants qui avaient participé à la Global Soumoud Flotilla pour la bande de Gaza. Le juge d'instruction prolonge de 4 mois supplémentaires leur période de détention. Ils sont détenus en fait depuis le mois de mars, suspectés de blanchiment d'argent et de détournement de fonds issus des dons. L'un de ces militants observe une grève de la faim depuis bientôt un mois et ses proches alertent sur son état de santé qui se dégrade. Précision à Tunis avec Lilia Blaise.
5: L'un des avocats, Rafed Rabé, lie cette affaire aux autres procès touchant des opposants politiques, militants de la société civile ou encore journalistes, accusés pour beaucoup de blanchiment d'argent. Selon leurs avocats, Wael Nawar, Rassen Enchiri, Rassen Boudiri et Nabil Chenmoufi, les 4 militants emprisonnés, étaient devenus gênants pour le pouvoir après le succès populaire de la première flottille internationale, partie partiellement des ports tunisiens pour tenter de briser le blocus sur Gaza en 2025. Un an plus tard, alors que les militants devaient participer à une nouvelle flottille, ils ont fait l'objet de campagnes de dénigrement sur les réseaux sociaux et ont été arrêtés avec 3 autres membres, remis en liberté depuis, mais toujours poursuivis pour falsification, détention et usage de documents falsifiés. Cette prolongation de la période de détention préventive, qui peut aller jusqu'à 14 mois dans la loi tunisienne, intervient alors que la famille de Wael Nawar et ses avocats alerte sur la dégradation de son état de santé. En grève de la faim depuis le 16 août, il réclame sa remise en liberté et la fin de cette injustice, selon ses mots. Ses 3 collègues se sont également mis en grève de la faim le 10 septembre. Lilia Blaise, Tunis, RFI.
2: Un mot du Niger, où la télévision d'État annonçait hier la nomination d'un nouveau chef d'état-major. Le général de brigade Maman Sani Kiaou, qui était jusque-là chef d'état-major de l'armée de terre. Il remplace à son poste le général Moussa Salahou Barmou, dont les raisons du limogeage n'ont pas été indiquées. Le Maroc sort de la réserve qu'il observe depuis les événements et le drame de Ceuta. Ces 70 000 personnes qui ont pénétré il y a un peu plus d'un mois dans l'enclave espagnole au nord du pays, 141 morts, on le rappelle, selon l'association marocaine des droits de l'homme. Le royaume était resté silencieux jusque-là, mais sa diplomatie a dégainé un communiqué cette semaine pour dénoncer les tentatives d'instrumentalisation politique de cette crise, essentiellement les droites espagnoles, qui accusent toujours le Maroc d'être en partie responsable de ces événements. Un dossier, en revanche, sur lequel Rabat se tient quoi ? L'Espagne annonce qu'elle accorde sa nationalité à des milliers de Sahraouis occidentaux, né à l'époque où Madrid administrait encore ce territoire. Le Sahara occidental, territoire toujours disputé, non autonome, que le Maroc revendique et contrôle à 80%. Comment expliquer donc qu'ils ne disent rien au sujet de cet octroi de nationalité espagnole ? Réponse avec le journaliste Ignacio Sembrero, très fin connaisseur de ce dossier.
6: Telle qu'elle est perçue de Rabat. En quelque sorte, l'Espagne remue son passé colonial, met son nez dans les affaires du Sahara occidental, donc en quelque sorte touche à l'intégrité territoriale du Maroc. Mais je pense par ailleurs que, même s'ils ne le disent pas ouvertement, les autorités marocaines ne sont pas aussi mécontentes, pour deux raisons. Parce qu'il y a un bon nombre d'activistes au Sahara occidental qui vont obtenir la nationalité espagnole et qui seront tentés de quitter le territoire pour s'installer en Espagne ou en Europe, et puis parce que le Polisario va perdre les hommes, va perdre une certaine légitimité quand une partie des réfugiés de Tindouf s'installeront en Espagne ou en Europe.
2: Le journaliste espagnol Ignacio Sembrero répondait à Ouda Ibrahim.
1: Une élection avec peu de suspense ce matin en Côte d'Ivoire.
2: Oui, pour la Fédération de football, Yacine Idriss Diallo est seul candidat pour se succéder à lui-même pour 4 années supplémentaires. Peu de surprises à attendre donc du côté de Yamoussoukro, où se tiendra l'Assemblée Générale élective. D'autant que son bilan est évidemment intimement lié à la victoire éclatante des éléphants lors de la CAN à domicile. Un bilan que vous dressez plus en longueur, Mo Lamine Sissavané.
7: C'est à l'issue de 4 ans de crise, dont un peu plus d'un an sous normalisation, que la FIF élit Idriss Diallo à sa tête en avril 2022. 4 ans après, son bilan reste indissociable du sacre des éléphants lors de la CAN à domicile. Fernand Dédé, journaliste indépendant.
8: Il a réussi à relancer le football au niveau des hommes, des femmes. Il a permis à la Côte d'Ivoire de monter sur la plus haute marche du podium à la CAN. Il a également permis à la Côte d'Ivoire de participer au Mondial.
7: S'agissant du football local, Salif Bitogo, directeur de campagne d'Idriss Diallo et président sur important de la Ligue de football professionnel en dresse un bilan.
9: Le championnat ivoirien au niveau de l'Afrique, nous sommes passés de la 14e place à la 10e place. Nous n'avons que deux représentants en compétition africaine. Aujourd'hui, nous en avons quatre. Ce qui était moins bien, c'est la présence des spectateurs.
7: Quant au prochain mandat, Idriss Diallo va augmenter les subventions accordées aux clubs, mais il table sur
10: le renforcement de la capacité de nos clubs à mieux s'autogérer, de sorte qu'à l'horizon 2030, la subvention ne soit qu'une partie de leurs ressources. On va faire de chaque compétition nationale un produit de qualité qu'on pourra offrir à des partenaires pour pouvoir accroître les ressources.
7: Dès leur prise de fonction, Idriss Diallo et ses colistiers vont organiser les états généraux du football ivoirien. Moulamine Sissavané, Abidjan, RFI.
2: L'élection à la tête de la FIFA est prévue à 10h en temps universel.
1: Le dossier de ce journal, Edouard, consacré donc à un concert rare ce soir à Paris. Et il ne s'agit pas de celle à laquelle vous pensez.
2: Et non, parce que, outre Céline Dion, il y a effectivement d'autres propositions artistiques ce soir dans la capitale française, dont celle de Losemba Ngoutiwa, artiste centrafricain qui investit le nouveau casino de Paris. C'est une grande première pour lui, dont le parcours musical vient de loin. Il avait tellement la musique dans la peau qu'il était prêt à en jouer avec tout ce qui lui tombait sous la main. Son histoire retracée par Rolf Steph Domialeux.
11: C'est dans son quartier de Sapeke que Losemba Ngoutiwa a commencé la musique tout jeune. À l'époque, faute de moyens, il fabriquait avec ses amis des instruments de fortune à partir de boîtes de conserve et de bouteilles.
12: On fouillait dans les poubelles pour récupérer les boîtes de lait et les bouteilles pour les utiliser comme batterie et micro. On composait nos chansons sous les manguiers du quartier. On aimait la musique.
11: Vingt ans plus tard, Losemba Ngoutiwa a créé son orchestre Sapeke Maison Mère et s'est imposé parmi les figures de la musique centrafricaine. De Sapeke au nouveau casino de Paris, son parcours inspire ses admirateurs, parmi lesquels Léo Papu Bennam.
13: Ça a toujours été un acteur qui a su valoriser les couleurs de la République centrafricaine. Le nouveau casino de Paris, c'est plus de 400 places. Ça va marquer la présence centrafricaine à l'international.
11: Pour Losemba Ngoutiwa, ce concert historique est aussi une occasion de mettre en lumière le talent centrafricain.
12: Je suis très fier car pendant des années, on a seulement joué dans des petites salles des fêtes par manque de producteurs. Dieu m'a permis maintenant d'ouvrir le chemin comme un grand libérateur. J'espère que ce concert va ouvrir la voix à d'autres artistes centrafricains pour qu'ils osent se produire dans d'autres grandes salles à l'international.
11: Après son concert au nouveau casino de Paris, Losemba Ngoutiwa vise également un grand concert inédit au complexe sportif Barthélémy Boganda de Bangui, la plus grande enceinte sportive du pays d'une capacité de 20 000 places. Rolf-Estève Domialeux, Bangui, RFI.
2: Ce qui rend ce concert exceptionnel, c'est la mobilisation qui a permis son existence, celle notamment de la diaspora centrafricaine en France, qui a mobilisé ses réseaux, les réseaux sociaux, elle a ouvert autant de canaux que possible. Je vous propose d'écouter Vincent Mambachaka, il est lui-même metteur en scène, promoteur de l'espace culturel Linga Terre de Bangui. Lui nous explique en quoi la musique de Losemba Ngoutiwa est profondément enracinée dans son pays d'origine.
14: C'est la première fois qu'un artiste centrafricain va se produire dans un lieu de cette importance. C'est la première fois que des producteurs jeunes centrafricains vont aller chercher un jeune musicien qui travaille sur l'originalité, sur une musique centrafricaine originale, se produit dans un lieu dont le nom résonne dans le monde de l'événementiel musical, de la diaspora, du world music. L'artiste lui-même est original. Il travaille sur des musiques qui viennent de la forêt, d'une partie de la République centrafricaine, la région de la Lobaye, et il puise ses sources et ses inspirations sur les rythmes motengene, qui sont des rythmes issus des populations pygmées et autres, et les Monjombo, les Mbati, les Ngbaka. C'est la symbiose de cette musique-là qu'il essaie de le porté, accompagné par des jeunes artistes centrafricains.
2: Vincent Mambachaka, metteur en scène, promoteur de l'espace culturel Linga Terre de Bangui, pour ce dossier réalisé par Rolf-Steph Domialeux.
1: Merci beaucoup Edouard Dupénoit.
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1: Cinéma, vidéo, documentaire, film pour le jeune public, prochainement sur vos écrans. Cette semaine au Mégarama d'Arras, du côté des sorties, retrouvez Les Héros du Louvre, un drame d'Eli Chouraki avec Kad Merad, Pressure, un thriller d'Anthony Maras, Sur la route d'Omaha, un drame de Cole Webley. Pour les jeunes cinéphiles et toute la famille, deux films d'animation, La Patte Patrouille de Cal Brunker et Tad l'Explorateur et la Lampe Magique d'Enrique Gatto. Une séance spéciale, La Belle et la Bête de Jean Cocteau, c'est dimanche 20 septembre à 11h, tarif 5,20€. Enfin, un ciné-show, toujours au Mégarama d'Arras, jeudi 17 septembre à 18h30, projection de Jim Quinn, un film d'animation de Nicolas Attané et Marco Nguyen. Jim, icône sexy de la scène gay parisienne, voit sa vie basculer lorsqu'il contracte l'hétérose. Un étrange virus qui transforme les hommes gays en hétérosexuels. Il voit alors tout le monde lui tourner le dos à l'exception de son dernier follower et premier admirateur, Lucien, un jeune homme qui peine à s'assumer. Ensemble, ils partiront en quête d'un mystérieux remède capable de guérir Jim et d'empêcher l'extinction de l'homosexualité. Séance suivie d'un drag show mettant en scène des drag queens du secteur en émergence dans la Rajoie. Événement en partenariat avec l'association Fierté Pas-de-Calais, interdit aux moins de 12 ans, tarif 6€. Bonne séance.

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0: Bonjour, nous sommes des élèves de 4e du collège Denis Diderot de Dainville.
1: Bienvenue dans notre émission.
2: Vos fidèles présentateurs et présentatrices qui vont vous accompagner durant ce podcast sont
3: Ayoub,
4: Lilou,
5: Hugo
6: et Soeb.
7: Au sommaire de notre émission, des chroniques, des micro-trottoirs et une interview.
8: On commence notre émission avec Hugo, Cléa, William et Thiago qui nous parlent du rôle des réseaux sociaux et de l'intelligence artificielle.
0: Tout le monde utilise les réseaux sociaux, mais connaissez-vous leurs racines ?
9: Les réseaux sociaux les plus connus, c'est les jeunes en France, sont Instagram, TikTok, YouTube, Snapchat, Discord et Twitch.
10: Les principaux rôles des réseaux sociaux sont de discuter avec les gens, créer du contenu ou regarder du contenu.
0: Les créateurs de contenu les plus connus en France sont
9: pour YouTube, Squeezie, Cyprien, Lena Situation, Natou, Magla, Inoxtag.
10: Pour TikTok, Chloé Grévet, Léa et lui, Hugo Décrypte.
0: Pour Twitch, Billy, Anime, Cocotte, Amine, Bagheera, Bailan, Pokémon.
9: Pour Snapchat, Nasdas, HMI House, Jerem Star.
10: Pour Instagram, Thomas Pesquet, Pierre Niné et Théodora.
0: Maintenant, tous les sujets sont abordés et abordables.
10: Même si l'algorithme vise les vidéos, on peut regarder tout ou rien.
9: Les réseaux sociaux utilisent de plus en plus l'IA. Et parlons-en un peu plus.
11: Quel métier l'IA peut-elle remplacer ? Tout d'abord, les métiers répétitifs dans les usines peuvent être remplacés facilement par l'IA. Les métiers en restaurant, en magasin, dans les bâtiments, en hôpitaux et en école. Une recherche ChatGPT est équivalente à 10 recherches Google. De plus, ChatGPT utilise 1 demi-litre d'eau par recherche, à cause des systèmes de refroidissement.
0: Merci pour votre écoute. On écoute maintenant Lily Rose, Farian, Timéo, Soeb, Enzo et Marco qui nous présentent plusieurs réseaux sociaux.
12: Bonjour, Discord est une application de jeux vidéo. Cette appli sert à regrouper plusieurs personnes sur un serveur. Ces serveurs sont souvent créés par des youtubeurs ou des streamers. Mais sur Discord, il y a beaucoup d'hackers. Ils doxent les utilisateurs pour après revendre leurs informations. Ils utilisent des faux liens, ils peuvent y arriver plus facilement avec une fausse identité, car il y a beaucoup de jeunes sur la plateforme. Après, Discord n'est pas forcément une appli dangereuse. Pour éviter tout ça, il y a plusieurs sécurités. Discord peut servir de business quand vous avez plus de 5000 personnes sur un même serveur. Vous pouvez aussi faire des pubs pour d'autres serveurs. Pour conclure, Discord peut être dangereux s'il est mal utilisé.
13: TikTok est un réseau social où l'on peut regarder des vidéos. Les jeunes passent un tiers de leur temps à scroller. Certaines vidéos sont inoffensives, sympathiques et agréables à regarder, mais d'autres sont inutiles et offensives. Tellement pas adaptées que certains jeunes finissent traumatisés ou simplement choqués. Très souvent, des tendances dangereuses traînent sur TikTok, comme par exemple la traîne de Jules. Les fans mettent du feu sur leurs doigts en imitant son signe.
14: On peut prendre des vidéos et des photos pour les poster et faire des likes. On peut recevoir des commentaires insultants. On peut voir des choses qu'on n'a pas forcément envie de voir.
15: TikTok nous divertit. On regarde quand on a le temps. Depuis, les enfants de maintenant sont accros au téléphone.
16: On ne voit pas le temps passer. On passe moins de temps avec nos amis, famille.
14: On préfère regarder TikTok que faire nos devoirs ou autre chose.
13: TikTok est addictif. Ce qui est addictif, c'est surtout que le type de vidéo que tu aimes passe dans tes pour toi. Les adultes nous répètent que ça pourrit notre cerveau et que la dépression fréquente des jeunes est due à ça, alors que 80% du temps, c'est la pression scolaire que les jeunes subissent. En Chine, TikTok est interdit et bloqué par la République chinoise, alors qu'en France, la République ferme les yeux dessus, faisant semblant de ne rien voir. Mais TikTok reste une bonne application de culture et de divertissement.
15: Instagram, c'est un réseau social qui permet à mettre des stories, mettre des photos, des vidéos, etc.
16: On peut regarder la journée des autres s'ils mettent des stories.
0: Snap est une application de chat où tu peux prendre des photos et des vidéos. Mais il y a des dangers, comme les bots. Faux comptes qui servent à ajouter des inconnus. Les personnes acceptent et très souvent les faux comptes t'envoient des photos érotiques dans le but de promouvoir des sites pornographiques. Le danger le plus primordial des réseaux sociaux en général est quand une personne vous ajoute et vous demande de le rejoindre. C'est arrivé à une jeune fille qui les a rejoints et a fini violée. Snap reste quand même une bonne appli pour communiquer avec vos amis.
2: Vous êtes-vous déjà fait hypnotiser par votre téléphone ? Lilou, Ayoub, Louise et Raphaël vont vous parler du scroll et de TikTok.
8: J'ai entendu parler d'une application qui s'appelle TikTok. Vous connaissez ?
7: Oui, TikTok est une application qui sert à se divertir et à faire passer le temps.
9: Moi, quand je m'ennuie, je scrolle sur TikTok.
8: Ça veut dire quoi, scroller ?
4: Scroller, ça veut dire faire défiler les vidéos à la suite.
8: Mais il y a quoi comme type de vidéos sur TikTok ?
9: Il y a plein de vidéos, comme par exemple des vidéos drôles, tristes, qui peuvent faire peur et parfois elles ne sont pas de notre âge.
8: Mais c'est quoi les côtés positifs et négatifs sur TikTok ?
4: Les côtés positifs sont qu'on peut trouver des idées de recettes, de tenues, on peut regarder des vlogs et s'instruire sur l'actualité et l'histoire dans le monde.
7: Et les côtés négatifs sont qu'on peut vite se comparer, se renfermer et s'éloigner de la réalité.
8: Et j'ai entendu parler des algorithmes. Vous connaissez ?
4: Oui, les algorithmes sont une suite d'instructions ou d'étapes qui vont nous amener à un résultat.
8: D'accord, merci de nous avoir écoutés et d'avoir répondu à nos questions.
7: On fait une pause musicale avec mon précieux de soprano.

0: avez 39 nouvelles demandes d'amis. Vous avez 120 nouveaux likes. Vous n'avez pas vu vos amis depuis 2 mois.
1: On a voulu connaître l'avis des Arrageois sur l'intelligence artificielle. Nous sommes donc partis en micro-trottoir. On écoute ça.
2: Bonjour, on vient du collège de l'Isidro. Nous faisons un micro-trottoir avec la radio PFM. Que pensez-vous de l'IA ?
3: C'est super intéressant, ça nous aide beaucoup. Par exemple, ce matin, j'ai préparé ma journée avec l'intelligence artificielle.
4: À mon avis, c'est un instrument très dangereux pour l'avenir.
2: Alors, je pense que c'est important de préciser que l'IA, c'est un outil artificiel et que j'aime pas trop.
5: Oula, compliqué. C'est un outil dont on peut se servir de manière intelligente, mais il faut faire attention aux dérives comme tout.
6: Bah, c'est une évolution technologique qui va aider beaucoup de méandres, aussi bien dans le monde professionnel que personnel.
7: C'est très bien, parce qu'on peut faire tout ce qu'on veut avec.
8: Bah, je trouve que c'est une très bonne chose, mais je l'utilise pas. À 83 ans, j'ai rien à faire.
9: Qu'est-ce que j'en pense? Bah, ça me fait un petit peu peur, en fait.
8: De
9: lire.
8: C'est un monde que j'ignore, qui n'est pas connu pour moi.
10: L'IA, c'est bien pour mettre en forme des textes, se corriger, parfois se renseigner. Mais je pense que l'idée de départ, il n'y a pas mieux que l'humain quand même pour l'idée. Mais après, on peut se faire surtout corriger, mettre en forme des textes avec l'IA. En tout cas, c'est mon utilisation personnelle.
11: Je pense que ça peut être intéressant, mais que ça peut aussi être très mal utilisé.
10: Et pourquoi ?
11: Parce qu'il peut y avoir des problèmes par rapport au métier notamment, ou au droit à l'image. Et je pense qu'il y a beaucoup de métiers qui vont en pâtir.
5: L'IA, c'est l'intelligence artificielle, non ? C'est pas l'intelligence authentique, hein ?
12: Je pense que c'est bien, ça permet de développer la créativité, mais ça a des limites parce que ça prend le métier des gens.
13: C'est un bon complément au savoir humain. Ça peut aider et complémenter.
14: C'est un outil très intéressant. Ça permet d'aller beaucoup plus vite, mais il faut faire très attention parce que parfois il y a des informations qui sont fausses déjà. Et puis ça empêche les gens de réfléchir en fait. Donc c'est bien, mais il faut être prudent.
15: Je suis partagé. Moi personnellement, je suis contre. Enfin, je suis contre. Je ne peux pas être contre parce que elle va de toute façon arriver, mais elle me fait vraiment très peur. Après, je pense qu'au niveau de la médecine, ça peut être très utile. Voilà, après c'est un outil comme tous les outils dont il faut se méfier. Et je pense qu'il y a des gens qui s'en sont emparés et qui ne sont pas forcément des gens altruistes.
16: Utilisez-vous l'IA? Si oui, pour quelle tâche?
6: À travers des mails, à travers des questions diverses et variées.
17: Ah ouais, pour les cours?
11: Oui, moi je l'utilise pour résoudre des problématiques que je rencontre au sein de mon métier. Donc plus comme une aide ponctuelle.
18: Non, pas du tout.
14: Oui, je l'utilise souvent dans mon travail pour trouver des informations, pour me donner des recommandations. C'est très fréquent.
19: Oui, j'utilise l'IA beaucoup avec ChatGPT pour refaire des corrections d'images, tout ça. Et même quand j'ai un courrier à faire, je commence à utiliser ChatGPT aussi beaucoup pour c'est la facilité du quotidien. Ouais, on l'utilise trop et trop facilement en fait, de plus en plus.
13: Oui, pour le travail en particulier ou aussi pour notre vie perso.
2: Oui, pour les devoirs, pour tout.
15: Non, jamais.
2: Que pensez-vous des vidéos générées par IA?
3: Ouais, c'est un peu, j'aime pas trop les vidéos parce que, en fait, quand l'intelligence artificielle parle, ça, c'est comme si c'était faux.
2: Alors moi, je trouve ça un peu problématique parce que parfois c'est trop irréaliste et on peut s'y perdre et faire croire n'importe quoi à n'importe qui.
4: Ça dépend comment c'est monté, utilisé. On peut lui faire dire tout et n'importe quoi alors.
6: L'amour est comme l'oiseau de Twitter, on est bleu de lui seulement pour 48 heures. D'abord on s'affilie, ensuite on se follow, on en devient fêlé et on finit solo. Regarde.

0: C'était Carmen de Stromae. 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
1: Maintenant, on retrouve Simon, Anaïs et Inde qui nous expliquent ce qu'est le cyberharcèlement.
2: Nous avons entendu parler du cyberharcèlement. Aujourd'hui, nous allons vous expliquer comment ça se passe et les conséquences que ça peut avoir sur une personne.
3: Mais c'est sur quelle application ?
2: Le plus sur Snapchat, Instagram et TikTok.
3: Mais avec qui et comment ?
4: Avec l'IA. Si une personne nous envoie une photo d'elle ou de sa tenue et la personne qui reçoit la photo peut l'enregistrer ou enlever les vêtements de la personne, ça s'appelle le deepfake.
2: Mais pourquoi ?
3: Des personnes font ça pour faire des rumeurs sur quelqu'un qu'elles n'aiment pas ou juste des personnes au hasard qui sont dans son collège ou lycée, pour rire.
2: Mais il y a d'autres types de cyberharcèlement ?
4: Si une personne poste une story publique ou une photo ou une vidéo qui apparaît directement sur son compte, qui reste jusqu'à ce que la personne supprime le post.
2: Et que sur cette story ou ce post, il y a des commentaires dénigrants ou moqueurs, c'est du cyberharcèlement.
5: Enfin, une seconde chronique sur le cyberharcèlement avec Eden, Lola et Gino.
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5: On fait une nouvelle pause musicale avec Victime des réseaux d'Angèle.

0: Quoi ? Vous n'en avez pas assez entendu ? Voici notre second micro-trottoir.
1: Pensez-vous que l'IA est dangereuse ?
2: Par moment, oui.
3: Ben, je pense que, comme toute chose, il peut y avoir des dérives, hein, qu'on l'utilise à des fins pas toujours acceptables. Hein. Voilà.
4: Oui. Notamment dans la manipulation des images qui peuvent être complètement fausses, que ce soit dans le domaine de la politique, même dans le domaine du privé, avec des images fausses de toi qui circulent, ça peut devenir dangereux très vite, ouais.
5: Non, je ne penserais pas qu'elle soit dangereuse parce que je ne pense pas qu'il pourrait y arriver quelque chose d'incontrôlable avec.
6: Non, il faut faire attention, c'est tout.
7: Oui, je pense que ça peut être très mal utilisé. Je pense au droit à l'image et à l'utilisation de photos personnelles. Je pense qu'il peut y avoir de très gros problèmes, notamment avec les jeunes.
8: Tous les excès sont dangereux.
9: Oui, comme je viens de le dire, je pense que ça peut être dangereux parce que de plus en plus d'individus l'utilisent pour parler alors qu'ils devraient parler avec des gens. Et aussi parce que malheureusement, ça prend le métier des autres.
10: Oui, je pense surtout pour le domaine de l'art.
11: Utiliser avec bon escient pour la manipulation de l'individu, il faut faire attention, quoi. On a certains qui savent bien l'utiliser. Il faut être assez prendre de la hauteur et savoir à quoi on s'adresse.
1: Pour vous, l'IA serait-il utile dans le futur ? Pourquoi, à votre avis ?
12: Oui, bien sûr. Enfin, comme quand il y a eu d'abord les moteurs de recherche Google, maintenant, en fait, on va sur l'IA et ça permet d'avoir une synthèse des informations en un temps, en fait, un peu record. Mais voilà, tout dépend comment on va l'utiliser, à quel escient.
13: Oui, il sera utile pour... pour plein de trucs, pour la santé, pour les voitures, pour tout.
7: Oui, je pense que ça peut être très utile pour améliorer le quotidien et pour faciliter le travail, notamment.
14: Je pense, hein. Pour la musique et tout, c'est bien.
6: Oui, ça va bien nous aider par la suite.
15: Pensez-vous que l'IA pourrait remplacer des métiers de notre jour ?
1: Les doubleurs ? Les caissiers ?
16: Sur certaines fonctions, oui. Faut qu'on fasse tout aussi pour la contrôler.
17: C'est une discussion qu'on a eue hier avec des amis. Justement, c'est ce qui fait un peu peur, c'est que je me souviens quand c'est sorti, ChatGPT, tout ça, je me disais non, moi j'y touche pas. Et puis en fait, c'est tellement facile, on a tellement des réponses à tout et ça fait tout un travail qu'on devrait faire en 5-6 heures, ça nous fait en moins de 10 secondes. Donc la grande crainte, c'est de savoir est-ce qu'un jour ça nous remplacera. On a tous envie de dire non, il faut surtout pas, sauf qu'aujourd'hui tout le monde l'utilise trop facilement. Donc. C'est un peu la question qu'on se pose tous, mais peut-être qu'un jour ça pourra nous remplacer, ouais.
18: Non, en fait, elle va remplacer des métiers qui n'ont plus de valeur ajoutée, comme par exemple des traducteurs et des gens comme ça, parce qu'ils savent très bien le faire. Par contre, il y aura toujours le besoin d'une touche humaine pour checker les informations et pour poser les bonnes questions, parce que l'IA, si tu ne poses pas les bonnes questions, tu ne reçois pas les bonnes réponses.
6: J'espère que non, mais il y a des risques dans plein de domaines, dans le domaine de la création, dans le domaine industriel, moi je suis pour les technologies qui nous aident, mais pas celles qui nous remplacent.
1: L'IA a-t-elle changé certaines de vos habitudes ?
18: Oui, avant je cherchais sur Google, maintenant je cherche plus sur Google. Je cherche sur ChatGPT.
19: Oui. Je fais plus mes devoirs. Maintenant je fais tout avec l'IA. Avant je travaillais un peu.
1: Les élèves devraient-ils avoir le droit d'utiliser l'IA pour leurs devoirs ?
17: Non, surtout pas. Parce que les élèves vont plus réfléchir, on va plus faire travailler la créativité, on va plus faire travailler la mémoire, on va plus faire travailler l'imaginaire, notre cerveau va plus travailler et c'est l'IA qui va tout faire à notre place et du coup c'est l'IA qui va être notée, c'est l'IA qui va tout faire à la place de l'élève et donc non justement c'est ça le gros problème aujourd'hui, c'est que les élèves ont juste à montrer un exercice, l'IA le corrige, les élèves ont juste à dire je veux une image comme ça et l'IA leur fait. Donc il n'y a plus à réfléchir, il n'y a plus à faire travailler la créativité. Et ça, c'est le gros, gros, gros souci de l'IA pour moi, je trouve.
18: Oui, parce qu'on ne peut pas revenir en arrière. De toute façon, vous allez le faire. Donc autant l'intégrer et trouver un moyen d'utiliser au maximum l'IA pour vous aider, tout en vous apprenant l'esprit critique.
6: Mais c'est toujours, on en revient toujours à l'utilisation des nouveaux outils. Certes, certainement que dans des niches, dans des petits domaines, ça peut être utile, mais grande méfiance, parce que ça peut être une facilité aussi pour échapper à la recherche, à la lecture, voilà. 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

0: C'était
1: Virtual Insanity de Jamiroquai.
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1: Dernière étape de notre podcast, une interview avec Clotilde de mon assistant numérique Artois.
3: Bonjour, donc je m'appelle Clotilde Mabona. Je suis responsable de création digitale et de communication chez mon assistant numérique Artois, qui est une petite entreprise arageoise qui fait donc de la formation et de l'accompagnement aux usages du numérique.
4: Quelle étude avez-vous fait pour faire ce métier et combien d'années ?
3: Alors j'ai un parcours assez varié, assez long aussi, parce que j'ai commencé avec un DUT en gestion d'entreprise, en option gestion comptable et financière, parce que j'aimais beaucoup les chiffres. Après ça, j'ai fait un BTS en informatique, j'ai créé des sites internet. Après, je me suis dit que j'ai besoin d'un petit côté communication, donc je suis allée en bachelor en communication à Lille. Et ensuite, donc là, j'ai fait un master en product manager pour faire le métier de product owner. Voilà, je finis en septembre. Alors, donc, product owner, donc le métier que je me destine à faire, je suis en pleine recherche d'ailleurs. Donc, le métier de product owner, en fait, c'est la personne qui va s'assurer, quand on crée par exemple un site internet ou une application, c'est la personne qui va s'assurer que les fonctionnalités qu'on crée dans l'application correspondent bien à ce dont les utilisateurs ont besoin. Donc, en fait, il fait le lien entre les personnes qui créent le site internet, donc les développeurs, les personnes qui communiquent, les personnes qui font le marketing. Donc, c'est vraiment le lien entre toutes ces personnes-là. C'est donc le métier de product owner.
1: D'où vient l'envie de faire ce métier ? Et depuis combien d'années l'exercez-vous ?
3: Alors, donc là, je vais parler du métier que je fais chez mon assistant numérique, donc responsable de création digitale et de communication. En fait, ça m'est un petit peu tombé dessus comme ça. C'était pendant mes études donc en informatique, comme je vous ai dit, mon BTS en informatique. J'ai commencé par un stage chez mon assistant numérique Artois. Et par la suite, ça a débouché sur une alternance. Et là, je suis toujours en alternance donc depuis 3 ans. Et donc, si je compte mes périodes de stage, etc., ça fait à peu près 5 ans que je suis dans l'entreprise. Donc, ça m'est vraiment un petit peu tombé dessus par la force des choses. Et ça m'a plu, donc je suis restée.
2: Comment fonctionne votre métier ?
3: Chez mon assistant numérique, on accompagne à la fois des publics pros que des particuliers de tout âge, d'ailleurs, de 9 à 99 ans, comme on aime le dire. Et donc, on travaille avec des acteurs publics ou des privés, des associations, des centres sociaux, etc. Et ils viennent vers nous quand ils ont un besoin de formation généralement ou de conférences. Parce que comme je vous ai dit, on fait de la formation aux fondamentaux. On apprend à utiliser un ordinateur, on apprend à utiliser une tablette, on apprend à utiliser des outils plus concrets comme Canva, je ne sais pas si vous connaissez, ou même l'intelligence artificielle, je sais qu'on va peut-être en parler plus tard. Et donc, ils viennent vers nous avec un besoin. Et nous, on fait ce qu'on appelle un plan de formation. Donc, on dit concrètement ce qu'il y aura dans la formation. Et par la suite, donc, on déroule les ateliers de formation. On peut dire qu'on se retrouve tous les lundis de telle heure à telle heure. Et donc, on forme concrètement les personnes en fonction donc de leurs besoins qu'on avait identifiés au départ. Parce qu'on peut à la fois intervenir dans des écoles pour des conférences sur le cyberharcèlement, par exemple. Ou alors des seniors, comme je vous ai dit, qui nous disent quelquefois « Ah ben mon petit-fils qui m'a offert une tablette pour Noël, je ne sais pas comment utiliser. » Et donc on va faire une formation pour l'apprendre à utiliser la tablette. Donc vraiment de 9 à 99 ans.
1: Et donc souvent votre clientèle c'est plus dans le privé ou dans le public ?
3: On a un petit peu de tout. On a à la fois, comme je disais, du public, du privé. On a des particuliers même qui viennent nous voir. On a des élèves aussi. Donc on fait à la fois des formations et des conférences de sensibilisation sur les usages du numérique.
4: Qu'est-ce qui vous passionne dans ce métier ?
3: Je dirais que ce qui me passionne sans hésiter c'est le fait de vulgariser, le fait de rendre accessible. Parce que pour certaines personnes le numérique peut sembler compliqué de prime abord. Et donc moi j'aime beaucoup le fait de les montrer en fait que c'est juste en changeant d'approche, en changeant de manière de transmettre qu'ils comprendront plus facilement. Donc vraiment le fait de rendre accessible les choses aux gens.
4: Quels sont les inconvénients de ce métier ?
3: Comme je vous ai dit, on travaille avec un public varié, avec plusieurs personnes, et on fonctionne avec des ateliers de formation. Donc on peut se dire que, ok, avec ce public, on va vous prendre tous les lundis de janvier par exemple à mars. Et donc, quand mars arrive, les ateliers sont terminés. Et donc, moi, je trouve que le principal inconvénient, c'est le fait de dire au revoir, en quelque sorte. Parce que certes, avec certains publics, les ateliers continuent, on a l'habitude, on a du récurrent. Mais avec d'autres, en fait, ils avaient juste un besoin ponctuel, donc un besoin sur un moment précis. Et le fait d'être habitué comme ça tous les lundis à voir les mêmes personnes et puis d'un coup, ça s'arrête, je trouve que c'est un petit peu compliqué. Ce serait ça le principal inconvénient.
1: Et il y a quoi, du coup, à l'inverse, comme avantage ?
3: Alors, l'avantage, c'est, comme je vous ai dit, moi, j'aime beaucoup rendre accessibles les choses. Et en fait, dans mon métier et même dans mon entreprise plus précisément, je suis assez libre dans la manière dont je veux amener les choses. Donc, je peux décider de comment je mets en place les ateliers. Je peux décider de rendre la chose un petit peu plus ludique. Donc, l'avantage, c'est vraiment de pouvoir avoir de la créativité dans la manière dont j'enseigne au public.
2: Est-ce compliqué de faire ce métier ?
3: Compliqué, je dirais que dans un sens, oui, parce que c'est un métier où on est face au public. Et donc, chacun vient déjà avec son bagage, chacun vient avec ses craintes, surtout quand on fait des formations avec des seniors, qui ont quelquefois beaucoup de craintes vis-à-vis du numérique. Donc, chacun vient avec tout ça. Et le tout, en fait, c'est de réussir à déjà faire en sorte que chacun se sente rassuré. Et aussi, dans les ateliers de groupe, c'est vraiment l'intérêt du groupe qui prime sur les besoins individuels. Mais malgré tout, le tout, c'est de réussir à faire en sorte que les besoins de tout le monde soient pris en compte. En fait, trouver l'équilibre entre les besoins qu'ont le groupe en général et les besoins qu'ont les personnes de manière individuelle.
4: Qu'est-ce que c'est l'IA ?
3: Alors, l'IA, c'est un domaine de recherche, un domaine du numérique qui fait que les ordinateurs essaient de faire des tâches qui sont initialement réservées à l'humain, pour simplifier.
1: Et en général, vous utilisez quelle IA ?
3: Dans mon quotidien ?
1: Oui.
3: J'utilise majoritairement Gemini et Claude. Mais encore une fois, ça dépend des usages que j'ai, parce que les IA, on choisit une IA en fonction de l'usage qu'on veut en faire. Si je veux créer une image, je ne vais pas utiliser la même IA pour, créer de la musique. Donc ça dépend vraiment de l'usage que je veux en faire, mais généralement, j'utilise quand même Claude et Gemini.
2: Comment on peut bien utiliser l'IA ?
3: Alors, bien utiliser l'IA, c'est déjà ne pas l'utiliser à tort et à travers. Mais au-delà de ça, il faut, dans son prompt... Donc, est-ce que vous savez ce que c'est le prompt ?
1: Oui.
4: Non.
3: Dis-moi.
1: Bah, le prompt, c'est ce qu'on va mettre la requête pour l'IA.
3: C'est ça. C'est ça, c'est la requête qu'on va donner à l'IA, donc qu'on appelle prompt. Et donc, le tout, c'est de bien formuler son prompt. Et pour bien formuler son prompt, il y a par exemple la méthode actif. Donc, c'est un moyen mnémotechnique de retenir. Donc, A pour action, C pour contexte, T pour tonalité, I pour identité et F pour format. Ces étapes ne sont pas obligées d'être suivies dans l'ordre, mais on va essayer en tout cas dans notre prompt, donc dans notre requête, de bien avoir chaque élément de ces moyens mnémotechniques-là pour que le prompt soit complet. Donc, il faut vraiment donner tout le contexte. Il faut vraiment dire à l'IA le format qu'on attend. Est-ce qu'on attend une liste ? Est-ce qu'on attend un tableau ? Il faut vraiment donner le rôle. Est-ce qu'on veut qu'il prenne le rôle, d'un expert en bande dessinée ? Est-ce qu'on veut qu'il prenne le rôle d'un prof, par exemple ? Donc, il faut vraiment être le plus précis possible dans la requête qu'on lui donne pour bien l'utiliser. Et bien sûr, naturellement, l'IA n'est pas infaillible, l'IA n'a pas la science infuse. Donc, il faut toujours avoir un regard critique par rapport à au résultat qu'il nous donne.
4: Est-ce que l'IA est fiable ?
3: Il faut, comme je disais précédemment, toujours avoir un regard critique, parce que dans l'IA, il y a ce qu'on appelle des biais. Les biais, c'est des erreurs que font les IA naturellement. Est-ce que vous savez comment fonctionne une IA ?
2: Non.
3: Alors, en fait, une IA est entraînée sur des données. En fait, au départ, on lui donne plein d'informations. Et on va l'entraîner sur ces informations-là. Et si dans les informations qu'on lui donne au départ, il y a des erreurs, forcément, dans les réponses qu'elle va nous donner, il y aura des erreurs. Et donc, c'est ça la principale problématique. Donc.
4: Mais du coup, on ne vérifie pas les informations ?
3: Bien sûr que si, on vérifie les informations, mais on a des biais nous-mêmes, on a certaines réalités en tant qu'humains. Et en fait, les IA dépendent complètement de des réalités humaines. Si par exemple, pour moi, alors là je vais dire quelque chose de complètement absurde, mais juste pour que vous compreniez, si pour moi, par exemple, le ciel est rouge, et que je dis à l'IA que le ciel est rouge, ben pour l'IA, le ciel est rouge, parce que c'est les données sur lesquelles elle a été entraînée. Et donc la performance de l'IA dépend complètement en fait des données initiales qu'on lui a données. Encore une fois, là je vous ai donné un exemple très gros texte, mais c'était vraiment juste pour que vous compreniez.
4: Combien y a-t-il d'IA ?
3: Oula, il y en a des milliers et des milliers. Je ne saurais pas donner un chiffre exact. Il y en a vraiment des milliers et des milliers. Mais comme je vous ai dit, il y a des catégories. Il y a plusieurs catégories. Donc, il y a des catégories, par exemple, texte to texte, donc de texte à texte. On va rentrer juste du texte avec le clavier. Il va nous sortir du texte. Il y a des catégories texte to image. Donc, on va rentrer un texte et ça va nous générer une image. Donc, en bref, il y a énormément d'IA. Je ne pourrais pas donner... un chiffre exact. En fait, la plupart des IA ont créé des, je vais appeler des modules qu'ils incluent dans leurs IA pour pouvoir faire des fonctionnalités spécifiques. Par exemple, Gemini a inclus un autre modèle d'IA pour pouvoir faire des images. En fait, ils se joignent comme ça. Même ChatGPT, initialement, ça ne pouvait pas faire de vidéos, ça ne pouvait pas faire d'images. Et en fait, ils incluent directement des modules comme ça, au fur et à mesure des mises à jour, pour pouvoir être un peu plus global.
1: Est-ce que l'IA pollue beaucoup et combien d'eau elle utilise ?
3: Est-ce que l'IA pollue beaucoup ? Oui. C'est pour ça que je vous disais, dans les bonnes pratiques, déjà, il ne faut pas l'utiliser à tort et à travers. Et donc, pourquoi elle pollue beaucoup ? Comme je vous ai dit, les IA sont entraînées sur des données. On lui donne beaucoup de données initialement. Est-ce que vous savez où sont stockées ces données ?
4: Non.
1: Oui.
3: Oui, dis-moi.
1: C'est stocké dans des serveurs.
3: Dans des serveurs, dans des data centers, encore plus grands. Et donc, ces data centers ont beaucoup de données. En fait, un data center est composé de, je vais le dire comme ça, mais imaginez plusieurs ordinateurs dans une pièce. Et tous ces ordinateurs, quand ils sont allumés, quand ils fonctionnent, ça surchauffe. Et pour réchauffer toute la pièce, pour pas que ça prenne feu, il y a des systèmes à base d'eau qui permettent de réchauffer en fait tous ces data centers. Et c'est là la principale problématique, parce que ça consomme beaucoup d'eau pour pouvoir refroidir tous ces gros systèmes de données. Et c'est pour ça que ça pollue énormément.
2: Dans quelles circonstances l'IA peut aider dans le milieu scolaire ?
3: Dans le milieu scolaire, ça peut à la fois être utile pour donc les professeurs, donc pour les deux parties finalement, les professeurs d'une part et les élèves de l'autre. Déjà pour les élèves, parce que c'est ce qui vous concerne en l'occurrence. Pour les élèves, moi j'aurais plus tendance à vous dire de l'utiliser comme un petit peu un répétiteur, un professeur particulier. Donc quand vous avez des examens par exemple, vous pouvez, donc après avoir révisé votre cours, vous pouvez demander par exemple à l'IA de vous générer des quiz. Des quiz pour vous assurer que vous allez bien réviser votre cours. Et donc quand vous allez faire le quiz, vous allez pouvoir déceler vous-même donc les parties du cours que vous ne maîtrisez pas trop et vous allez pouvoir retravailler dessus par la suite. Donc c'est, je pense que c'est l'usage le plus sage, je dirais en tout cas, que vous pouvez faire de l'IA pour vos études ou bien même juste pour brainstormer. Brainstormer, c'est générer beaucoup d'idées. Donc si vous avez des exposés ou des choses comme ça, vous pouvez lui demander aussi de vous générer des idées. Ça dépend des parties que vous voulez faire, mais en tout cas, plus l'utiliser comme de l'aide, comme un assistant, plutôt que quelqu'un qui ferait vos devoirs à votre place. Est-ce que vous utilisez donc l'IA dans vos cours ?
4: Oui.
1: Non, oui.
4: Moitié.
3: C'est pour faire quoi ?
4: Pour faire des exposés.
3: Ouais. Tu utilises quoi comme IA ?
4: ChatGPT.
3: Ok.
0: Pensez-vous que l'IA va dominer le monde un jour et qu'elle va nous remplacer ?
3: Oh. C'est toujours la fameuse question. Pour être direct, non. Mais encore une fois, ça reste mon avis. Moi, je ne pense pas. Parce que ce sont les humains qui créent les IA. Et si les humains font en sorte de bien cadrer les choses, je pense qu'il y a pas, enfin, que l'IA ne va pas nous dépasser et dominer le monde. Je pense que l'IA sera, ça l'est même déjà, hein, sera de plus en plus inclus dans nos métiers. L'IA va créer, a déjà commencé à créer d'ailleurs de nouveaux métiers. Et donc forcément, moi je dis pour ne pas être dépassé, il faut commencer de plus en plus à être conscient de ses capacités. Et encore une fois, il faut toujours rester sensibilisé, vraiment j'insiste là-dessus. Mais on ne peut pas juste se dire que je n'aime pas l'IA, donc je vais faire totalement abstraction de ça. Pour moi, c'est vraiment, on sait que ça existe, on se forme, on s'interroge sur l'IA et on s'éduque encore une fois sur l'IA. Et après, c'est à nous de faire nos choix. Mais en tout cas, il ne faut pas juste le laisser de côté et puis pas, ne pas s'en occuper, quoi.
4: Est-ce que des usagers ont fait appel à vous pour le cyberharcèlement ?
3: Oui, comme je vous ai dit, on intervient aussi dans des écoles. Donc, on a déjà eu à faire des conférences de sensibilisation pour plusieurs classes. Et généralement, c'est parce que dans les classes, certains profs observent des situations qui sont un petit peu critiques. Et donc, ils nous appellent vraiment pour sensibiliser au cyberharcèlement. Et d'ailleurs, il y a la plateforme e-enfance. Si vous voulez aller avoir quelques conseils sur le sujet, qui est très bien fait d'ailleurs.
1: Est-ce que vous nous conseillez d'apprendre à utiliser l'IA ?
3: Alors, est-ce que je vous conseille d'apprendre ? Mais en fait, avant d'apprendre d'un point de vue pratique pour l'utiliser, je vous conseillerais d'abord de vous sensibiliser, de vous éduquer avant d'apprendre à l'utiliser. Parce que l'utiliser, je pense que ça va être relativement facile. Il y a des milliers et des milliers de tutoriels sur Internet, de vidéos qui vous apprennent à faire. Mais je trouve qu'avant d'utiliser, c'est quand même très très important de se sensibiliser au sujet pour pouvoir par la suite avoir un usage raisonné, parce que vous saurez au moins ce à quoi vous devez vous en tenir quand vous utilisez l'IA. Donc déjà le fait que ça pollue, hein, tout simplement, comme on en a discuté auparavant. Et puis même le fait d'avoir un regard critique, de vous dire, ok, je sais que il n'a pas la science infuse, je sais que ce qu'il me dit n'est pas forcément vrai parce qu'il y a ce qu'on appelle des biais, comme je vous ai dit, donc des erreurs qui sont présentes dans les IA. Donc est-ce que est-ce que ce serait intéressant pour vous d'apprendre à utiliser totalement? Mais encore une fois, c'est très important d'abord de s'éduquer sur le sujet avant.
0: Mais du coup, ça doit prendre du temps de donner toutes les informations à l'IA.
3: Ah, quand on l'entraîne?
0: Oui.
3: Oui, ça prend du temps, ça prend beaucoup d'énergie, ça, parce qu'on ne va pas tout faire d'un coup. Et alors, bien sûr, ce n'est pas les humains qui le font directement tout seuls. Il y a maintenant ce qu'on appelle des algorithmes, donc des machines, entre guillemets, qui permettent de le faire. Ils ne vont pas mettre toutes les données à la main. Et puis, il y a des données disponibles dans des bases de données. Donc, une base de données, c'est un endroit où il y a beaucoup de données. Et donc, ils ne font pas tout à la main, mais oui, ça prend du temps pour qu'une IA devienne vraiment performante. Et surtout que, n'oublions pas qu'une fois que l'IA est entraînée, ce n'est pas figé dans le temps. Ça évolue, il y a ce qu'on appelle donc des mises à jour pour venir corriger des éventuelles erreurs qu'il y avait eu dans l'IA.
0: Mais c'est quoi le tout premier IA qui a été créé?
3: Très bonne question. Là, comme ça, je ne saurais pas te dire, parce que ce n'est pas ChatGPT. Beaucoup de gens croient que c'est ChatGPT. Mais en fait, l'IA existe depuis plusieurs années. Vous utilisez des GPS.
0: Oui.
3: Sur le GPS, il y a aussi de l'IA. Vous utilisez toutes les plateformes telles que pour regarder YouTube, Netflix, etc.
0: Oui.
3: Quelquefois, quand vous regardez, on vous recommande du contenu.
0: Oui.
3: On vous dit, vous pourriez peut-être aimer ça. Ça aussi, c'est de l'IA. C'est juste un différent type d'IA. C'est ce qu'on appelle l'IA analytique. C'est juste qu'elle prédit, en fait, ce qu'on pourrait aimer. Donc, elle étudie un petit peu tout ce qu'on a déjà regardé, tout ce qu'on a déjà écouté. Elle se dit, ok, étant donné qu'ils ont déjà écouté tout ça, ils pourraient éventuellement aimer ça. Donc, en fait, c'est juste de l'IA, mais on n'interagissait pas avec ces IA-là, c'est pour ça. Et même tout ce qui est Alexa, Google Home, ça aussi, c'est de l'IA. C'est juste qu'avant, on n'interagissait pas directement avec l'IA et maintenant, ça s'est démocratisé parce qu'on a eu ChatGPT, Gemini et j'en passe. Mais ça existe depuis très, très, très longtemps.
0: Est-ce que les hackers utilisent l'IA?
3: Oui. Après, il y a ce qu'on appelle des white hacks, donc des hackers éthiques. Eux, par exemple, ils essaient de hacker des solutions juste pour pouvoir aller ensuite voir les entreprises pour dire « Ah ben, j'ai détecté cette faille, il faudrait la corriger. » Donc, c'est ce qu'on appelle des hackers éthiques, des white hacks.
2: Où peut-on trouver les informations sur mon assistant numérique?
3: Alors, les informations sur mon assistant numérique Artois sont disponibles sur Internet, sur le site donc de mon assistant numérique Artois. On a également une page Facebook, donc qui s'appelle « Mon assistant numérique Artois ».
4: C'est la fin de notre émission.
0: Merci de nous avoir écoutés.
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5: Au revoir.
4: Psst, voici un bonus.

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Nous avons, comme chaque semaine, voyagé du côté des Antilles, de Haïti, de la Jamaïque, ainsi que sur les îles de la Réunion et de Maurice. Si vous avez aimé ce voyage, vous pouvez le refaire le lundi à 15h. Sinon, rendez-vous pour un nouveau voyage tropical samedi prochain à 10h. Portez-vous bien, Chimbered Pamoli.

Gros Citron est seul aux manettes encore aujourd'hui. Donc, bon, j'en profite pour vous présenter un nouveau focus sur les demoiselles. Comme je l'avais dit précédemment, c'est le 10e numéro qu'avec que des voix féminines et beaucoup dans d'univers différents. On va commencer d'ailleurs avec un tout nouvel album qui était très attendu, celui de Laura Verse qui s'appelle Found Light. En 2020, on avait découvert une Laura Verse en pleine reconstruction avec son album My Echo. Ici, la musicienne indie folk de Portland relativise son divorce et sa nouvelle vie marquée par la pandémie avec un chef-d'œuvre digne de ce nom. Allons savoir ce que nous a réservé avec son 12e album nommé Found Light. Nouveau disque donc qui verra Laura Verse à la croisée des chemins. On retrouve une fois de plus ses ballades indie folk aux arrangements somptueux et plutôt léchés tels que Autumn Song qui ouvre l'album, mais aussi Seaside IQ et enfin Naked Hymn qu'on va écouter tout de suite. Je vous passerai trois morceaux d'ailleurs de ce tout nouvel album. Et là, on retrouve évidemment la musicienne de Portland, un brin plus revancharde que sur son prédécesseur. Donc tout de suite, un premier morceau qui s'appelle Hymn Naked. Et puis on enchaînera derrière avec un deuxième titre. On se retrouve après.

Voilà, deuxième titre de Laura Verse, donc on vient d'écouter le titre Signal, et juste avant, je vous le rappelle, il y avait le titre qui, évidemment, reprend l'instrument de prédilection de Laura Verse, puisque cette phrase de clarinette qui nous emmène avec ce titre Naked Hymne. Un ton un peu cynique également et moqueur envers son ancien mari est parfaitement contrebalancé par ses compositions plutôt reposantes et lumineuses, à l'image donc de ce Signal qu'on vient d'écouter. Et puis aussi le titre Eucalyptus, et c'est avec lui qu'on va fermer ce focus sur Laura Verse. Très bonne surprise donc ce tout nouvel album. Et puis on écoute Eucalyptus et ensuite on parlera d'une autre dame qui nous revient avec une bonne surprise, c'est Beth Orton.

Eucalyptus, donc, par Laura Verse, issu de son tout dernier album qui s'appelle Found Light. Je vous l'évoquais juste avant, Beth Orton également nous réserve une bonne surprise puisqu'elle sort un nouvel album qui s'appelle Wither Alive chez Partisan Records. L'auteur-compositrice-interprète anglaise, donc, elle a dévoilé trois titres de ce tout nouvel album. On va écouter le premier single donc de ce tout nouvel opus et on en reparle après. On revient donc sur le titre Wither Alive qui est aussi le titre éponyme de ce tout nouvel album en grande forme, Beth Orton.

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Voilà, donc Beth Orton avec ses deux titres, les deux premiers singles de son tout nouvel album qui s'appelle Weather Alive et qui revient donc en grande forme. Ça faisait 6 ans qu'elle n'avait pas sorti d'album après la réédition de ses deux premiers. On va s'intéresser maintenant donc à justement ce tout dernier single qui vient de nous parvenir, qui s'appelle Friday Night, une sorte de bijou fragile finement ouvragé qui est sur un disque qui exploite et s'alimente par des émotions sincères, et la voix brute de Beth Orton fait une grande partie du travail, soutenant la lumière et l'ombre d'une chanson lourde de cœur et de mélodie. Le tout est cousu ensemble avec habileté, subtil mais haletant. C'est le point culminant d'un disque qui présente une nouvelle facette de cette artiste britannique singulière dont la carrière s'étend sur près de 3 décennies. Elle s'explique: Friday Night, c'est quelqu'un qui réfléchit et essaie de décider ce qu'il faut abandonner ou ce à quoi il faut s'abandonner. Passion ou ambivalence, s'il faut saigner ou rouiller sous la pluie. La plupart d'entre nous luttent pour donner un sens à l'amour que nous portons à ceux qui sont perdus pour nous, sans parler de ceux qui restent. Parfois, il n'y a pas de bonne réponse, sauf à tout trouver, pardon, la sagesse dans les espaces entre les fins et les débuts, dans le souvenir des choses passées ou à la recherche du temps perdu. Pas Dixit, Marcel Proust, pardon. Nous écoutons donc le dialogue interne de quelqu'un qui vit sa vie et qui, ce qui est futile et ce qui vaut la peine de se battre en essayant de faire le moins de dégâts possible en cours de route le vendredi soir étant la nuit qui rend la semaine plus supportable. Il y a de l'espoir. Donc voilà, ça c'est sa façon d'exprimer et d'expliquer un peu ces pépites qui sont sur cet album. Réaliser ce qui est réel et ce qui est hors de portée peut être incroyablement douloureux, se réveiller à l'amour qui reste peut-être le plus beau cadeau et la plus merveilleuse surprise. Même dans l'absence, il y a une présence, il n'y a pas d'autre issue que de chercher où l'amour est encore vivant en nous. Weather Alive, donc, s'est déjà imposé comme l'une des sorties les plus attendues de la célèbre carrière de Beth Orton. Et puis, Stephen Elcock s'exprime également, c'est le réalisateur de ces clips, et il parle justement de ce tout nouveau titre qu'on va écouter, Friday Night. Beth avait initialement l'idée de considérer les femmes comme des mystiques et la sorcellerie comme une forme de connexion spirituelle plutôt que comme un mal, explique donc le réalisateur. En partant de cette idée, nous voulions faire quelque chose qui vous emmène dans un voyage à la fois cosmique et macrocosmique, de l'espace extérieur à l'espace intérieur et vice-versa, une sorte de kaléidoscope d'images archétypales et de perspectives changeantes, vues à travers un miraculeux verre de scrying. Il subvertit les stéréotypes tout en célébrant le pouvoir de l'intuition et la persistance de l'espoir et de la magie dans un univers perfide. Bien évidemment, c'est un peu hermétique tout ça, mais c'est Stephen Elcock, le réalisateur, donc, qui est aussi philosophe. Hein. Donc du coup, forcément, il exprime vraiment la vision qu'il a de cet album et de ce tout nouveau clip qui agrémente Friday Night, le titre qu'on va écouter tout de suite. Pleinement en commande donc de son propre travail, Beth Orton a choisi ses collaborateurs pour cet album, notamment le batteur Tom Skinner de Sounds of Kermit et The Smile, entre autres, hein, qui est le batteur également donc du comparse de Tom York sur ce nouveau projet. Le bassiste Tom Herbert, en qui elle a eu une confiance pour ajouter une couleur émotionnelle, nuancée à la musique. Voilà, je vous en dis pas plus, c'est un album qu'il faudra vraiment découvrir. Si vous êtes fan de Beth Orton, vous ne serez pas déçu. Et on va écouter donc ce titre Friday Night qui ferme ce focus sur ce tout nouvel album qui, je vous le rappelle, s'appelle Weather Alive et sortira sur Partisan Record. Tout de suite, un troisième titre de Beth Orton et vous êtes toujours dans Au Citron sur PFM 99.9, spécial Demoiselle.

Voilà, ainsi s'achève ce focus sur le tout nouvel album de Beth Orton et le titre Friday Night. Juste avant, il y avait Forever Young, le deuxième single et le premier qui est sorti il y a quelques temps et qui s'intitulait Weather Live. On s'intéresse maintenant avec une autre artiste également focus sur trois titres, Regina Spektor. L'album s'appelle Home Before and After, il est sorti sur Sire Records. Et si tout vient au point qui sait attendre, les fans de Regina Spektor seront ravis par son nouvel album, donc, qui comprend enfin des enregistrements studio de pièces que l'artiste ne jouait qu'en concert. Espéré depuis plus de 6 ans, cet opus propose 10 chansons aux mélodies envoûtantes, toutes plus délicates les unes que les autres. La voix de fossé de Spektor nous transporte une fois de plus dans un monde enchanteur où l'émerveillement naïf côtoie l'absurde. L'autrice-compositrice, interprète d'origine russe, a maintes fois prouvé qu'elle sait manier sa plume. Mais dans ce tout nouvel album, les textes sont tellement intimes qu'on a l'impression qu'une amie s'adresse directement à vous. Connue tant pour ses paroles d'amour que ses textes saugrenus, l'icône de la scène anti-folk mise cette fois sur l'évasion. La chanteuse a écopé de son lot de commentaires misogynes au fil des années. Ses chansons ont parfois été, soi-disant qualifiées de fantaisie enfantine. Mais force est d'admettre qu'il y a quelque chose de charmant dans sa manière de romancer les aléas du quotidien. Refusant le mythe de l'artiste torturé, Regina Spektor dirige plutôt notre attention vers les petits moments de douceur et qui agrémentent nos existences. À la fois réfléchi et audacieux, l'album nous entraîne dans un univers accessible, quoique plutôt éclaté, et dans lequel l'artiste fait qu'à de nous accompagner jusqu'à la dernière note. L'album s'ouvre sur Becoming All Alone, un morceau qui a d'abord fait irruption en ligne en 2014, grâce à une vidéo enregistrée au Irving Plaza de New York. Il s'agit d'une balade un peu loufoque, elle évoque une rencontre entre une femme et Dieu dans un bar, mais il ne fait pas de doute que la performance créait un véritable moment d'émoi dans la salle. Malheureusement, la version studio qui figure sur l'album met de côté la formule piano-voix au profit d'une instrumentation beaucoup plus dense, agrémentée d'une boucle de batterie assez musclée.

et l'arrangement musical tente d'imposer une sorte de rythme pop à un propos qui ne l'est tout simplement pas. Et il s'agit évidemment d'un problème plutôt récurrent dans ce projet. On a parfois l'impression qu'elle a passé trop de temps à retravailler les sonorités de ses chansons. Par moments, sa voix est éclipsée par des cordes ou des percussions trop ambitieuses, mais qui viennent brimer la vulnérabilité des textes. Donc, je ne vais pas vous en faire plus. Je crois que j'ai résumé un peu son univers, complètement déjanté parfois. Je vous propose d'écouter un premier titre qui s'appelle « Becoming All Alone » et juste derrière, enchaîné avec le titre Up the Mountain qui ressemble évidemment à son univers charismatique qu'elle nous amène à chaque fois qu'elle sort une petite pépite. Et puis si vous appréciez cet artiste, sachez que il y a encore des choses qui vont bientôt ressortir. Donc on en reparlera en temps et en heure. Tout de suite donc Regina Spektor, Becoming All Alone et Up the Mountain.

The Mountain par Regina Spektor, et puis juste avant c'était Becoming All Alone qui ouvre ce nouvel album qui s'appelle Home Before and After. Alors si on pouvait reprocher à Regina Spektor d'avoir misé énormément sur les arrangements et d'avoir usé trop de temps pour mener ses enregistrements à terme, l'album comporte aussi son lot de pépites. Suffit de se tourner vers le titre What Might Have Been, une véritable célébration de son excentricité avec ses paroles absurdes chantées dans une voix chargée d'émotions. Regina Spektor nous rappelle toute la grandeur de l'univers imaginaire dont elle est la doyenne. Il en est de même avec notre titre qu'on écoutera beaucoup plus tard, peut-être dans une autre émission, une réflexion sur l'invasion américaine de l'Irak qui s'élève dans un crescendo bouleversant et qui rappelle ceux de Damien Rice. Voilà, donc on achève ce

Focus sur Regina Spektor avec ce titre What Might Have Been, et puis le 8e album studio de la New Yorkaise, livre évidemment un album basé beaucoup sur les textes et sur sa manière excentrique de les interpréter, mais en ce sens, cet album, même si on sent que c'est une pianiste de formation classique qui s'adonne à une grande variété de techniques, chante dans 3 langues différentes, en plus de jouer avec ses accents, on sent quand même que l'identité artistique de cet artiste est quelque chose qu'elle maîtrise tout simplement. Je pense que Regina Spektor, on aime ou on déteste, donc on écoute un dernier titre et puis après on se quittera avec certainement 2 petits titres de Jessica Hoop, un tout nouvel album également, si on a le temps. Mais normalement, on devrait au moins avoir le temps d'en passer un. Regina Spektor, donc avec ce titre « What Might Have Been ».

What Might Have Been, donc par Regina Spektor sur son tout nouvel album Home Before and After. Je vous laisse découvrir cet artiste hein, si vous vous intéressez un petit peu au côté excentrique. Voilà, on termine ce Rond Citron comme prévu avec deux nouveaux titres aussi également, si on a le temps, j'espère. L'album s'appelle Order of Romance, il est sorti sur Memphis Industries. L'album de Jessica Hoop, donc, qui a dévoilé deux nouveaux singles, Sioux Fall et puis le titre Hated at Mother, oh là là, j'en bafouille. Un album assez intéressant sur lequel on reviendra certainement dans une autre émission. Là, on n'aura pas le temps d'épiloguer, donc je vous laisse découvrir par ces deux titres son univers. Et puis on se retrouve bientôt sur le 99.9 Jessica Hoop, donc avec le titre Hated at Mother. Et puis bah, juste derrière, ce sera Sioux Falls. Et puis bah, je vous souhaite plein de bonnes choses sur le 99.9. Salut!

0: Bienvenue sur le 99.9 Radio PFM, c'est Variation, un rendez-vous hebdomadaire avec de la pop, du rock, de l'électro et même de temps en temps de la musique du monde. Aujourd'hui, une émission de nouveautés avec toujours la technique Patrice et Sam qui est parmi nous avec une sélection de groupes et d'artistes, n'est-ce pas ?
1: Absolument Bernard, bonsoir tout le monde.
0: On va te retrouver dans une dizaine de minutes. On commence avant tout par une nouveauté. Gros plan de la semaine avec ce musicien du Texas, Bayonne, et quelques titres du deuxième album Filters, dans Variation, Remind the Gaze.

Remedies par Bayonne et à l'instant Oxygène sur l'album Filters. Derrière ce nom de Bayonne, il y a Roger Sellers, un compositeur de musique électro qui vit au Texas à Austin. Et comme c'est le gros plan de la semaine, une dernière tranche, Multiphase par Bayonne.

0: Multiphase par Bayonne. On retrouve Sam qui nous présente un groupe américain qui existe déjà depuis pas mal d'années, 40 ans.
1: Oui, c'est ça, oui. Alors figure-toi que moi, je les connais depuis moins une trentaine d'années et j'ai toujours cru qu'ils étaient australiens. Alors je ne sais pas pourquoi, mais c'est en faisant en préparant cette chronique où je me suis aperçu que, ben mince, 30 ans après les avoir découverts, je me rends compte qu'ils sont finalement américains et non australiens. Donc on parle de Afghan Whigs, hein. Alors ils sortent, pour faire la bio rapidement, hein, leur premier album en 1988, il s'appelait Big Top Halloween, sur d'ailleurs leur propre label, hein, qui s'appelait Ultra Suede. Et puis donc, le groupe tournera beaucoup à cette période, aux États-Unis notamment, et avec un autre groupe un petit peu noisy qui s'appelait Teenage Fan Club, si
2: oui,
1: tu te souviens.
2: Oui, tout hein, à voilà. fait.
1: Et popularisé grâce à la médiatisation autour de l'album suivant, qui s'appelait Congregations en 1992, eh bien, il signe sur une major, c'est-à-dire une maison de disques un peu plus importante, Elektra, donc qui va leur permettre d'enregistrer les albums suivants, dont Gentleman, c'est celui que j'avais acheté à l'époque et qui me plaisait beaucoup. Bref. Le groupe continue son petit bonhomme de chemin, hein, dans les années surtout 90, et puis se sépare, malheureusement, comme beaucoup de groupes, à cause de disparités, surtout géographiques, parce qu'effectivement, les États-Unis, ben, c'est pas la Suisse, hein, c'est immense, et donc c'était un petit peu compliqué.
2: Pour
1: se retrouver les uns et les autres, et obligation familiale aussi, aidant, et bien voilà, ils ont laissé tomber l'affaire, et puis ils se sont néanmoins reformés récemment, et avec d'ailleurs un album qui est sorti récemment, il y a quelques mois, et ils sont en tournée actuellement, et une tournée qui passera par Paris ce 27 septembre, donc là dans quelques jours. Et issu de ce nouvel album, eh bien voici House of Eye. Le groupe, c'est Afghan Whigs.

0: 99.9 Radio PFM, une sélection de Sam.
1: Ils ont toujours la patate, hein,
0: bah oui,
1: l'air de rien. Hein,
0: ils ont gardé cette énergie. Et on va rester dans le rock.
1: Oui, toujours. Et dans l'énergie aussi. Alors, ils ont moins de mérite d'avoir la patate, puisque c'est un groupe de petits jeunes voilà, qui ont la vingtaine. Donc on reste aux États-Unis. On rend hommage aux États-Unis, surtout en ce jour. Hein, une pensée pour les Américains.
0: Tout à fait,
1: voilà.
0: Tout à fait, oui.
1: Donc, avec le groupe qui s'appelle Slow Pulp, originaire de Madison dans le Wisconsin. Alors, brièvement, donc en 2015, c'est un trio, donc il sort un premier EP qu'ils appellent EP1, super original. En 2017, un second EP qu'ils appellent Bernard.
0: EP2.
1: Voilà.
0: Ils ne sont pas cassés la tête. Hein.
1: Ils ne sont pas cassés la tête, oui. Ça me rappelle, je ne sais pas si tu te souviens de Peel. Puis le groupe Peel avec oui. John Lydon, ils avaient sorti dans les années 80 un album qui s'appelait Album en fait.
0: D'accord.
1: Bref. Et s'ensuit donc deux albums sortis en 2019 et 2021. Et le troisième, eh bien, il sort là dans quelques jours. Et ils en font la promo d'ailleurs actuellement aux États-Unis au travers une série de concerts. Et issu de cet album, j'ai choisi le titre que j'aime beaucoup qui s'appelle Better Man. Le groupe c'est Slow Pulp.

0: Alors, les effets guitare, ça me faisait penser à des groupes des années 70.
1: Bah oui, écoute,
0: Boston, il y a que la voix qui change, ouais. Mais sinon les guitares, les arrangements derrière, ouais.
1: D'accord, belle petite découverte, enfin, en tout cas j'aime beaucoup.
0: Ouais. Et là, tu vas nous parler d'un groupe qui a connu son succès dans les années 2000,
1: oui,
0: qui a débuté dans les années 90, fin 90.
1: Oui, c'est ça, oui. Est-ce qu'on doit encore présenter Bloc Party?
0: Bah pour les
1: initiés, non, voilà, maintenant.
0: Non. Bon, on va quand même. Il y avait un titre qui cartonnait un peu partout, même en France, je pense. Hein.
1: Oui, c'est ça, oui. Ouais, ouais. Alors, Bloc Party, c'est un groupe anglais, on revient en Angleterre. Ils se sont formés donc en 1999 hein, autour du chanteur Kelly Okereke, plus exactement. Ouais. Voilà. Et après avoir emprunté plusieurs noms, ils se sont appelés Union, The Angel Range, Diet. Eh bien, ils sont devenus Bloc Party en septembre 2003. Leur premier album, eh bien, il s'appelle Silent Alarm. Il est sorti en 2005 et il a été élu directement album de l'année chez le magazine musical. Célèbre qui s'appelait NME à l'époque.
0: Ouais.
1: Et donc de leur début de carrière, eh bien, on retient les titres comme Helicopter, si tu te souviens,
0: ouais.
1: Modern Love et Banquet. Banquet, c'est le titre qui a le plus cartonné. Alors perso, j'ai eu la chance de les voir. Ils sont venus au Main Square, hein, à Arras, en 2009 justement.
0: Oui, moi je les ai vus à l'époque au Festival des Inrecuptibles à Lille.
1: Ah d'accord.
0: Ouais, ouais.
1: D'accord. C'est donc moi, c'était sur la Grand Place à l'époque, le Main Square encore. Et donc je me souviens, c'était un très bon souvenir. Bref, le septième album studio donc du groupe, eh bien, il s'intitule Anatomy of a Brief Romance. Et eh bien, figure-toi qu'il sort aujourd'hui même, le 11 septembre. Ils seront en concert le 16 novembre prochain, en duo avec un autre groupe guitare rock qui s'appelle Interpol, qui sort lui aussi un nouvel album. Donc les deux groupes lors de la même soirée, c'est à ne pas manquer, et c'est donc à Paris le 16 novembre. Issu du nouvel album, je vous propose Coming on Strong, Bloc Party. Come.

0: Bloc parti sur le 99.9 Radio PFM. Si vous souhaitez contacter cette radio locale et associative, n'hésitez pas, 03 21 50 99 99. Et si vous n'arrivez pas à nous avoir, vous laissez un message sur la boîte vocale. Alors là, on va rester sur du rock, mais on va monter encore d'un cran, puisque ça va dépoter avec cette formation british.
1: Oui, oui, oui. Donc on reste en Angleterre, effectivement, avec le groupe qui s'appelle Enter Shikari, donc anciennement hybride. Hybride, c'était pas un terme à la mode à l'époque, maintenant ça l'est. Et donc c'est un groupe qui a été formé en 2003. C'est un groupe qui a surfé, qui s'est fait connaître via Internet, via un site qui s'appelait MySpace. Je ne sais pas si tu te souviens.
0: Oui.
1: C'était le 2000. Le site à la mode pour les groupes, pour les musiciens, pour se faire connaître.
0: C'était Facebook, avant Facebook.
1: C'est ça. Donc vraiment, pour les musicos,
0: c'est principalement. Début des années 2000.
1: Ouais, voilà, c'est ça. Donc ils se sont fait surtout connaître là. Et donc ils ont fait suite à, grâce à cet apport sur Internet, ils ont fait dès leur premier concert, salle comble, à l'Astoria à Londres, hein, ce qui n'est pas rien. Et donc c'était ainsi l'un des premiers groupes à succès grâce au web. Voilà, on peut le signaler. Leur musique, c'est un mélange en fait de punk, de hardcore parfois, hein, ça déménage, et d'électro également. Alors moi, je les ai découverts malheureusement un petit peu sur le tard, il y a quelques années, il y a 3 ans, et je les suis donc.
0: C'est bien, depuis. C'est bien. Bah, j'ai découvert cet album, je l'ai écouté un petit peu, et pas mal, hein, découvrir cet album.
1: Ouais.
0: Effectivement, c'est assez divers, comme tu viens
1: de
0: dire.
1: C'est ça, il y a de tout comme sonorité, il y a des ambiances un peu diverses et variées. Et donc, leur nouvel album, il s'appelle Love Yourself, d'où j'ai extrait Demons.

0: Le gros
1: son canadien de Toronto, Sam, sur PFM. Rappelle-nous le groupe.
0: C'est bon ça, hein?
1: Ah ouais.
0: Alors le groupe, oui, c'est The Birthday Massacre, donc un groupe qui existe depuis pas mal d'années aussi. Ils en étaient à leur 8e album, et donc le 9e vient de paraître il y a quelques mois, et il s'appelle Passways, et le titre c'était Sleep Tonight, c'était leur premier single, et perso j'adore.
1: Ouais. Alors là on va changer vraiment d'ambiance.
0: Ah
1: hein.
0: Là ça va radoucir un petit peu, mais on va
1: repartir dans les 80s.
0: Voilà c'est ça, avec un
1: les années 80.
0: Très années 80, pourtant effectivement c'est une nouveauté, chers auditeurs, ne vous méprenez pas, c'est bien sorti lundi qui vient de passer, on était le, je sais plus, mais ça vient de sortir. Donc le groupe c'est Second Skin. Alors c'est un groupe de rock gothique américain formé en 1991 par l'auteur, compositeur, interprète qui s'appelle Aaron. Alors c'est un groupe qui n'est pas super prolifique hein, puisque en 30 ans ils ont sorti 4 albums.
1: Ah oui. Bon,
0: ils prennent leur temps. Hein. Oui. Faut pas être un fan assidu parce que sinon il faut être très patient. Alors l'actualité est néanmoins excitante hein, en ce qui les concerne puisque une tournée aux États-Unis est en cours avec un nouveau titre donc qui s'appelle Face, donc avec un album à suivre. Donc c'est un son très 80s.

0: l'époque, on appelait ça de la technopop.
1: Oui. Maintenant, c'est de l'électro. Hein.
2: Oui, non, mais c'est ça, ouais.
0: Rappelle-nous le nom du groupe.
2: C'est Sacred Skin.
0: D'accord. Eh bien, écoute, je t'invite à rester à l'antenne. Là, on va changer un petit peu de style, puisqu'on va être avec Alewia dans Variation. C'est une chanteuse d'origine africaine qui est arrivée en Angleterre à l'âge de 5 ans. Et elle a grandi dans l'ouest de Londres. Elle sort son premier titre Sweating en 2020. Et je vous propose de découvrir deux titres de cet album, de l'album qui s'appelle Zeros, sorti en juin 2026, Night Drive et K-Rose.

Rihanna de trouver donc ce Frobeat dans cet album. C'est un duo de pop américain, Charlie Martin et Will Taylor, Try, Try, Try.

0: Cameos par Django de l'album Doveland. Il sera disponible à partir du 6 novembre. Et juste avant, c'était Hipster Runoff de Lex Walton. On en reparlera une prochaine fois. Il a signé sur le label Sub Pop. C'est le moment de nous quitter. Merci de ton passage, Sam.
1: Ce fut un plaisir.
0: Tu vas retourner dans le Nord.
1: Dash Nord.
0: Patrice à la technique. On se dit à la semaine prochaine, chers auditeurs. À bientôt. Ciao.

à vous. Voilà, d'Ange Grunts, votre repère façon rock, punk et metal, ainsi que tout leur sous-genre sur les bonnes ondes de Radio PFM tous les mercredis en direct de 18h30 à 19h. Vous êtes bien sur le 99.9 Radio Associative Libre sans pub et surtout un proviseur qui dure depuis 1981. Eh bien, c'est la rentrée pour tout le monde. Bon, la rentrée radiophonique, je l'ai faite la semaine dernière, tout, fin août. Mais enfin, la rentrée des classes, hein, je sais ce que c'est en passant au lycée. Je vive les joies d'AED. Eh bien, on va se défouler sur cette playlist du jour parce que j'en ai besoin. Un peu de garage, il y aura un peu de metalcore aussi, un peu pour bien tout casser, du gros stoner de salopard. Et aussi un truc un peu psyché assez cool. Franchement, on va s'éclater. Mais franchement, le but, oui, c'est de vraiment faire une playlist défouloir. Sans plus grande cérémonie, on va partir pour... on va dire un classique de mes playlists, hein, le genre de, d'artiste qui est déjà très prolifique et qui sort des albums ou même des EP, enfin voilà, il s'éclate. Et je vous parle de Ty Segall, hein, c'est soit Leo Seas, King Gizzard ou Ty Segall, qui du coup reste dans le garage, mais aussi peut aller vers le folk, aussi fait des trucs un peu jazzy, après beaucoup sur les synthés, un peu beaucoup sur les percus. Et il est revenu dernièrement avec Chrome, donc un album plus un peu comme aux origines, un peu donc garage, punk, et surtout un album qui est là pour te brûler la gueule, hein. Vraiment, c'est, je mets les potards à fond et je joue comme un gros salaud, et c'est ça pendant 35 minutes environ, et non-stop, hein, surtout, c'est vraiment là pour te déboîter. Franchement, bah moi j'ai bien aimé, hein, je suis un être simple, donc... C'était Bing. Et de cet album Chrome, que je vous conseille fortement d'écouter dans son intégralité, avec beaucoup d'autres influences, type les classiques Black Sabbath, les trucs aussi punk américains des années 90-2000, on s'éclate. Je vous sors le morceau Glass, hein, du coup ça va briser le verre. Attention aux éclats de verre, ça peut couper. Et si vous vous foutez le bordel dans la bagnole ou à la maison, comme d'habitude, Radio PFM ne se porte pas responsable des dégâts occasionnés.

On écoutait le morceau Glass de Ty Segall, on va dire icône de l'underground de Los Angeles, punk garage un peu psyché. Là, il revient à ses, on va dire, à ses premiers amours, garage punk un peu psyché, et surtout un album qui déboîte. Ça s'appelle Chrome, c'est sorti fin août et c'est une sortie Drag City. Pour la suite, on reste vers la Californie, toujours dans un délirium psyché, mais autrement. Je l'ai connu sur son dernier album qui remonte à 2024, c'est Elephant Stone. C'est plus un psyché léger, un petit peu plus tranquillou, enfin voilà, un petit peu en contradiction des fois avec le bourrin que je suis. Mais Elephant Stone a sorti un nouvel album aussi la semaine dernière, donc on était encore fin août, je crois, le 28, voilà, ça me revient. Et ça s'appelle Asha, c'est une référence à la maman du leader, c'est tout mignon. Et un album beaucoup plus sombre, beaucoup plus politique, beaucoup plus personnel, comme je pense, un récit personnel qui se fait tout au long de l'album. Et je m'attendais pas à ça du tout à l'écoute, mais notamment une basse bien profonde, bien qui te prend aux tripes. Ça a été ça sur tout l'album. Il y a des morceaux un petit peu plus légers quand même pour faire la jonction entre des morceaux un petit peu plus sombres, comme je disais. Et parmi l'album, comme à chaque fois, je vous conseille d'écouter les albums ou les EP dans leur intégralité. C'est important pour découvrir toutes les facettes des artistes ou des groupes. Je vais vous passer Fascist Killed a Rock'n'Roll, qui est un titre un petit peu en hommage à la culture punk des années 70, celle émergente du côté du Royaume-Uni, et je pense aussi un message sur la société actuelle, hein. On retombe un petit peu dans la même bêtise. On écoute donc Elephant Stone avec le morceau Fascist Killed a Rock.

Qu'est-ce qu'on écoutait? On écoutait Fascist Kill a Rock'n'Roll d'Elephant Stone. Donc, de base, c'est un psyché un petit peu plus léger. Mais pour l'album qui est Achat, sorti le 28 août 2026, c'est un petit peu plus sombre. Et là, c'était vraiment un brûlot sur la société actuelle et aussi un hommage à mouvement punk des années 70 au Royaume-Uni et un petit peu ailleurs également. Et j'ai aussi laissé la petite surprise à l'écoute, la petite sitar là, elle passe très très bien tout au long du son, petite spécialité du leader de Elephant Stone. Et c'est issu du coup, comme je disais, de l'album Achat, en hommage à sa maman, c'était son prénom. Et vous êtes toujours à l'écoute de J'gonce sur les ondes de Radio PFM, sur le bon vieux 99.9, pour le 166e numéro de J'gonce. Pour la suite, on va partir un petit peu plus haut dans la région des Amériques, surtout du Nord, le Canada, tant que ça reste canadien. On est avec Wine Lips, on est aussi dans du garage, sinon vient de Toronto. Je les avais connus sur un album qui remonte, je crois, à 2024 également. Ils nous sont venus dans les bacs tout récemment, le 28 août aussi, je crois. Il y a beaucoup de sorties le 28 août, c'était cool, je me suis fait des bonnes écoutes. Ça s'appelle TV Dinner et c'est un bon album de garage comme on les aime, hein. C'est là pour bien te défouler, même si bon, des fois c'est un peu redondant, c'est la seule chose que je peux reprocher à cet album, mais dans sa globalité il est plutôt très cool. Vraiment, oui, le garage assez primitif, un peu foufou et qui fait bien l'affaire. Et dans les 13 titres de l'album, où il y a à boire et à manger, eh bien, je vais vous proposer le morceau Giant Man Baby. Allez, 3 minutes 30 chrono, le format radio, c'est parti.

était à l'écoute de Giant Man Baby, des Canadiens de Wine Lips, donc du garage comme on l'aime, hein. Franchement c'est là pour se défouler. Bon, c'est un petit peu le thème de cette playlist, et c'est issu de leur dernier album en date, qui est TV Dinner, ou Diners, ça dépend quelle prononciation anglaise vous préférez, et c'est sorti le 28 août 2026 via le label Stomp Records. On fait un petit crochet par chez nous pour un truc bien rigolo, bien bas du front. On les a reçus ce dimanche 30 août 2026 au Cantine du Forgeron, ils sont dans la cage officie également, ce qu'on appelle du gourmet metalcore, donc metalcore et d'autres influences de musique metal qui te donnent envie de tabasser tout le monde dans le pit, hein. C'est normal, c'est une réaction logique. Et en fait, Marwal, c'est l'acronyme MRWL. Du coup, moi, au début, que je connaissais pas trop Marwal, je me dis, mais comment on prononce ça? En fait, c'est juste, on peut prononcer Merwell. Et c'est une disposition assez incongrue. Un chanteur, une chanteuse, deux guitaristes, un batteur et pas de basse. Mais ça suffit à foutre un bordel sans nom. Et en fait, ils s'amusent à prendre des thèmes, des références culturelles et la bouffe du Nord pour en faire des morceaux et pas... comment dire, à faire du pipi caca ou des trucs comme ça. Alors, coucou ultra vomi. C'est vraiment, en fait, ils prennent un thème et après ils en tournent quelque chose. Des fois, les paroles sont pas tellement super joyeuses, mais c'est quand même, ça fout le bordel dans le pit. Et on rigole bien, les jeux de mots sont assez rigolos. Il y a des hommages, évidemment, à des trucs assez connus. Et dans les titres qui m'ont bien plu, je vais vous diffuser le morceau Vulgar Display of Pineapple. Celui ou celle qui trouve la référence, eh bien, il aura un sandwich à la fraise. On s'écoute ça sur les ondes hertziennes de la bande 99.9 FM de BFM. Radio Provisoire.

De la grande intelligence blastée dans les baffles des studios de radio PFM avec Merwell, connu par l'acronyme MRWL. Donc ouais, si vous voyez ça, c'est Merwell. C'est du gourmet metalcore parce qu'il s'inspire, on va dire, de la bouffe et autres traditions de la région pour un petit peu s'inspirer, faire des jeux de mots assez rigolos, parce que le titre c'est Vulgar Display of Pineapple, parce que les gens qui mettent de l'ananas sur leur pizza, eh bien, allez vous faire foutre. C'est dégueulasse. Mais après, chacun ses goûts quand même, mais il y a quand même des choses à pas faire. Et ceux de l'autoprod, tout ça, on leur souhaite de trouver un label, de pondre un super album. Voilà, voilà. Pour terminer, on finit en Argentine pour un truc de gros salopard qui est Mephisto Feles. C'est du stoner et un peu ouais, du psyché bien grasseux, bien gras, que j'ai vu cet été à la Bulle Café. Et c'était trop bien. Enfin, en live, c'est encore mieux. C'est juste trois Argentins complètement zinzin qui te mettent une avalanche de riffs et de sons en plein dans le museau. Donc quand on aime le stoner comme ça, le stoner un peu gras et huileux, c'est un petit peu open bar. Et j'ai écouté leur dernier album qui est Violent Theater, qui remonte à 2022. Et oui, vous voulez tout écouter, c'est plutôt pas mal, c'est je crois presque une heure d'écoute. Et c'est vraiment, oui, comme je te dis, ce stoner de salopard. Et on va se quitter avec le morceau The Meaning of All Evil. Ça annonce la couleur. Là on est sur 5 minutes, j'ai essayé quand même de pas trop mettre la grosse pièce de 14 minutes hein. Même si c'est génial, ça sera quand j'aurai une émission d'une heure, ça. Mais on va bien s'éclater. Mais avant toute chose, n'oublie pas de capter les rediffusions de Jgruns sur le 99.9 de Radio PFM pour, on va dire, les quelques instants qui restent à la saison 2025-2026 de PFM. On se recapte le jeudi à 23h. Il y a la rediff du vendredi à 22h, juste après à 23h, et la rediff des comptines du Forgeron pour terminer la semaine en beauté, émission à laquelle j'officie également. On peut se retrouver aussi à l'apéro le samedi de 13h30 à 14h. Enfin, l'apéro, celui-là, hein, il a bien duré. Il y a aussi la nuit de samedi à dimanche de 3h30 à 4h si vous êtes left tard. Si vous êtes couche tard ou lefto. Et enfin, le lundi de 20h à 20h30. Ça fait 5 doses de Vivien dans votre semaine, c'est déjà pas mal. Et si vous n'êtes pas rassasié de m'écouter, eh bien déjà c'est gentil, on peut se retrouver sur notre bon vieux site internet tout beau, tout mignon, tout rouge, qui est www.radiopfm.com, où j'essaie de mettre en ligne la dernière émission en temps et en heure. Et aussi, petit message, hein, dans la vie, j'ai encore des études, j'ai un boulot, j'ai plein de projets, et j'ai un emploi du temps un peu pérave cette année à la fac. Et j'espère que ça me permettra quand même à moi de trouver du temps pour faire Jgruns, quand même c'est une émission qui me tient à cœur. Et je vous garantis pas d'être là toutes les semaines derrière la table de mixage et derrière le micro, mais j'essaierai en sorte de faire que voilà. Donc voilà, je passe le message, hein. J'espère que le semestre prochain sera plus clément avec moi, mais pour au moins du mois de septembre 2026 à décembre 2026, ça va être un petit peu galère. Je vais essayer de trouver des solutions, même si j'ai déjà pas le temps. Donc voilà, mais je vais vous régaler quand même au pire des cas. Si je peux pas être derrière le micro, j'essaierai de vous concocter quelques mix sympathiques. Voilà. Donc on se quitte avec le morceau. On va comme se quitter sur une bonne note, hein, avec le morceau de Meaning of All Evil des Argentins de Mephistopheles et du stoner de gros salaud, hein, faut le dire. Même s'ils sont très sympathiques, c'est issu de leur dernier album qui est Violent Theater, sorti en 2022. C'est une sortie Helter Skelter Production. 5 bonnes minutes de stoner bien crasse, bien huileux pour vos écoutilles. Voilà, d'ici là, des bisous, des câlins, ne courez pas avec des ciseaux, et de bonnes aventures et découvertes sur les ondes de radio PFM. C'est ça de plus écrire ces émissions parce que j'ai plus le temps, c'est de l'impro. Voilà, bisous.

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1: Strano par le cirque Trottola. En ouverture de la saison du tandem, le cirque Trottola installe son chapiteau de style Second Empire sur la Grand Place d'Arras. Un spectacle entre prouesse physique, absurdité poétique, grandes ou fragiles émotions. Représentation mardi 15 septembre à 20h, mercredi 16 à 20h, vendredi 18 septembre à 20h, dimanche 20 septembre à 18h. C'est sous le chapiteau Grand Place d'Arras, tarif de 5 à 10 euros. Carte mémoire, les ensevelis. Le collectif Cri de l'Aube présente un théâtre déambulatoire sur l'histoire du quartier de la place du Védamin à Arras dans le cadre des journées du patrimoine. La visite mêle des témoignages et des archives allant du XIIe siècle à aujourd'hui, d'Emma Crépin à Jean Bulot, de l'abbé Alain à Ernest Deuzy, d'habitants et habitantes forces vives du quartier. C'est samedi 19 septembre à 11h et 16h, c'est tout public, c'est gratuit et c'est à l'annexe de l'Office culturel d'Arras, 7 place du Védamin. Prudence par la compagnie Le Cirque Inachevé. Prudence, c'est un pied de nez à toutes les injonctions du grand monde et des grands adultes. Voyageant au gré de ses pulsions, Prudence nous embarque dans un monde fait de maladresse et d'extravagance. Guidée par le plaisir de ne pas se prendre au sérieux, Prudence tente un équilibre fragile entre son besoin irrépressible de joie et son enjeu, présenter un numéro de file d'équilibre avec prestance. Un spectacle à voir samedi 19 septembre à 15h devant la médiathèque Jean-Paul Fleurquin de Saint-Laurent-Blangy. L'accès est libre et gratuit. Ça sera suivi par « Tout va bien, les Madeleines ont du goût » par la compagnie « Premier sur liste d'attente ». C'est de la jonglerie. En juillet 2008, 31 529 supporters se rassemblent. Un garçon de 10 ans chante Pierre Bachelet, un souvenir qui va réveiller l'adulte qu'il deviendra 18 ans plus tard. Entre nostalgie et regard critique, un dialogue s'installe entre l'enfant et l'adulte qu'il est devenu. Jongler devient alors un combat pour préserver les souvenirs, ultime défense contre l'oubli. C'est samedi 19 septembre à 17h au parc Vaudry-Fontaine, à côté de la médiathèque Jean-Paul Fleurquin de Saint-Laurent-Blangy. L'accès est libre et tout public. Matrimoine sous haute fréquence. Soirée de clôture du festival de l'écoute et de la radio. Écoute que coûte. Gros plan sur les initiatives féministes radiophoniques. Sur scène, une émission radio animée en live et en direct par l'équipe d'Alessa Boom, avec de nombreux invités, l'incendiaire, les coopérantes, un plateau stand-up avec le collectif Brouhaha et un temps festif et musical animé par Ruta Bagar. Soirée matrimoine sous haute fréquence, en clôture du festival Écoute que coûte. Rendez-vous au Bar Live 301 Avenue des Nations Unies à Roubaix. C'est samedi 19 septembre de 17h à minuit.

Bienvenue dans cette nouvelle émission de Jazz dans tous ses états sur Radio PFM 99.9, radio libre, associative et sans publicité. Corrado au micro. Il est toujours compliqué de définir des styles de musique, sorte de boîte où l'on classe tel ou tel musicien, tel ou tel groupe. C'est tout particulièrement le cas avec le jazz rock que l'on va écouter aujourd'hui. Il n'est pas toujours évident de trouver des points communs entre les représentants de ce courant. Pour la qualifier, on dira que cette musique a un penchant pour le binaire, qu'elle s'approprie complètement l'électricité, instruments électriques, effets divers, pédales wah-wah, synthétiseurs, et qu'elle attribue un rôle important aux souffleurs, ce qui la distingue des orchestres de rock. Le jazz rock provient pour une large part de l'évolution musicale de Miles Davis et de ses héritiers, de son écurie, Wayne Shorter, Joe Zawinul, Herbie Hancock, Chick Corea, Tony Williams. Mais une seconde source d'inspiration provient de la scène britannique avec des groupes cultes tels que Soft Machine, John McLaughlin et Keith Tippett Centipede. Ces musiciens ont eu le mérite d'ouvrir le public de rock vers le jazz. Ainsi, on retrouvait Miles Davis programmé au festival de White en 1970 avec les Who ou Jimi Hendrix. Et plus près de nous, géographiquement, le festival d'Amouji permettait à Archie Shepp, Don Cherry, l'Art Ensemble of Chicago, Steve Lacy de côtoyer des groupes tels que Captain Beefheart, Pink Floyd, Nice, Soft Machine, tout ça sous la houlette de Frank Zappa. De ce point de vue, le jazz rock a joué pour nombre d'entre nous, pendant les années 70, le rôle de passeur essentiel vers le jazz. Soft Machine reste pour beaucoup d'amateurs de musique un groupe essentiel et même culte. Il faudra revenir avec une émission entière sur ce groupe formé à Canterbury par de fortes personnalités. Robert Wyatt, qui fera une carrière époustouflante malgré un grave accident. David Allen, qui fondera ensuite son propre groupe Gong. Kevin Ayers, qui jouera avec des pointures comme Mike Oldfield, Brian Eno, John Cale ou Nico. Et enfin, le pianiste plus intellectuel et plus porté vers le jazz, Mike Rutledge. Après deux albums particulièrement réussis et le double album mythique Third, le groupe rompt résolument avec sa période psychédélique et délaisse la poésie dadaïste et les références à Alfred Jarry. Il devient désormais un groupe de jazz rock et uniquement un groupe de jazz rock. Dernier album de Wyatt avec Soft Machine, Fourth, laisse un goût amer tellement Wyatt est remarquable à la batterie et nous fait prendre conscience de la perte d'un batteur extraordinaire. Cet album est une réussite totale, même s'il reste dans l'ombre du précédent et même si certains ont rejeté ce tournant radical vers le jazz. Combinaison de compositions complexes, d'improvisations free, le disque trouve son sommet dans une longue suite de 4 parties dont est extrait ce morceau lumineux avec une mention spéciale au saxophoniste Elton Dean. Virtually Party 2 dans l'album de Soft Machine, Fourth.

Frank Zappa se définissait comme un compositeur de musique sérieuse qui joue de la guitare dans un groupe de rock pour gagner sa vie. Déclaration largement en dessous de la réalité. Créateur d'un univers éminemment singulier, il est capable de s'ouvrir à toutes sortes de musiques. Musique contemporaine la plus savante, rock nourri au rhythm and blues, jazz sophistiqué. Jazz, justement, qu'il ne considérait pas comme mort, mais qui exhalait juste une drôle d'odeur, comme il disait. Le temps de deux disques en 1972, Waka Jawaka et le deuxième The Grand Wazoo, Frank Zappa endosse l'habit de leader d'un génial groupe de jazz rock. Cette bifurcation créative s'explique par des circonstances exceptionnelles. Le 10 décembre 1971, il est attaqué par un fou furieux qui l'empoigne et le fait chuter au bas de la scène, 4 mètres plus bas, au motif qu'il aurait fait de l'œil à sa petite amie. Résultat, tibia cassée, épaule démise, côte cassée, diverses blessures aux mains et surtout larynx brisé, modifiant la tessiture de sa voix. Cloué à un fauteuil roulant pendant des mois, il met à profit sa période de convalescence pour réaliser ses deux albums. L'album de Grand Wazoo, dont est extrait le morceau Blessed Relief, est enregistré avec une formation élargie à une vingtaine de musiciens, une sorte de big band. Ce morceau propose une musique hors norme. En dehors des conventions habituelles, il s'agit d'une délicate ballade de jazz où les musiciens jouent simplement avec de belles improvisations aériennes, de trompettes, de six cordes et de claviers électriques. Blessed Relief dans l'album de Frank Zappa de Grand Wazoo.

Weather Report, c'est... Mais la musique de ce groupe n'a pas pris une ride et présente encore dans tous les esprits. Il est vrai qu'on y a croisé quelques-uns des meilleurs musiciens de ces 50 dernières années. En particulier, le principal inspirateur de la mue électrique de Miles Davis est l'un des plus grands saxophonistes, j'ai nommé Joe Zawinul et Wayne Shorter. Ce groupe a donné ses lettres de noblesse au jazz rock. Il s'agit du troisième album studio du groupe qui a été créé en 1900, insuffle une nouvelle orientation en apportant plus de funk et de groove dans ses morceaux, mais aussi en proposant des pièces où l'improvisation est moins présente, permettant ainsi un plus grand succès commercial. Pour ce faire, il va doubler les titulaires de la basse et de la batterie par deux musiciens issus du rhythm and blues pour assurer une nouvelle pulsation. Boogie Woogie Waltz est emblématique de ce changement. Pièce majeure de l'album, ce morceau est d'une implacable et puissante intensité, aussi grâce aux percussions très présentes, maraca et conga. Groovissime. Boogie Woogie Waltz dans l'album de Weather Report, Sweet Nighter.

Tony Williams fait partie du second quintet du trompettiste qu'il quitte en 1969 après l'enregistrement de In a Silent Way. Il se lance dès lors dans le jazz rock avec son groupe Lifetime. Le morceau choisi ouvre le second album du groupe, Turn It Over. Il s'agit ici d'un des albums les plus réussis de la galaxie du jazz rock et un critique va même jusqu'à affirmer « C'est comme le Band of Gypsy de Jimi Hendrix, mais avec plus de talent ». L'album est clairement orienté rock avec la participation de Jack Bruce à la basse et au chant, ex-Cream, et de McLaughlin, incroyable guitariste. À la différence des précédents albums de Tony Williams, le format des morceaux est nettement plus court, ce qui n'est pas sans procurer une certaine frustration à l'écoute des solos du guitariste et du pianiste Larry Young. Le morceau choisi exprime une énergie pure, bref, un disque de jazz rock redoutable. To Whom It May Concern, dans l'album de Tony Williams, Turn It Over.

Le guitariste John McLaughlin est un parfait inconnu du grand public avant que Miles Davis le débauche. Inconnu du grand public, certes, mais il est néanmoins un des pionniers de la scène blues jazz en Angleterre, jusqu'à donner des cours de guitare à un certain Jimmy Page en 1963. Après son séjour avec Miles Davis, il crée son groupe intitulé Mahavishnu Orchestra, où il laissera libre cours à son incroyable virtuosité. Rompant les barrières entre le rock, dit progressif, et le jazz, le groupe en est à son deuxième opus. Birds of Fire est un concentré d'énergie, une débauche d'énergie, pourrait-on dire, servi par une virtuosité étourdissante. L'album s'ouvre sur le morceau choisi qui est à la fois sublime et lourd. Dès sa première écoute, on constate une synergie totale entre les musiciens, duo rugissant de la guitare et du violon, tapis de percussion impeccable, indiscutablement un album et un morceau qui, un demi-siècle plus tard, reste un monument du jazz-rock. Bird of Fire, dans l'album de Mahavishnu Orchestra, Birds of Fire.

Guitariste britannique virtuose, Jeff Beck joue dès le début des années 60 au sein des Yardbirds avec Jimmy Page et succède à un certain Eric Clapton. Après avoir rencontré Stevie Wonder, il se tourne résolument vers le jazz rock au milieu des années 70. Il jamme avec le Mahavishnu Orchestra et joue avec Stanley Clarke. Il reviendra à ses premiers amours, le rock, ensuite en participant à des projets avec Clapton, Jimmy Page, David Gilmour et bien d'autres, et il collectionnera les nominations et les récompenses aux Grammy Awards. Bien que régulièrement primé dans les magazines de rock comme l'un des guitaristes les plus influents, il développe ici ses affinités avec le jazz et le blues. Dans cette ballade composée par Stevie Wonder, Jeff Beck laisse libre cours aux cris et gémissements de sa guitare. Son solo mémorable est langoureux d'une grande limpidité. Cause We Ended as Lovers, dans l'album de Jeff Beck, Blow by Blow.

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1: Les Nuits des Bassins sont de retour. Créées par les ateliers de la Halle, les Nuits des Bassins se déroulent sous forme de balades poétiques autour de l'eau. Pour les amateurs de nouvelles formes d'art contemporain ou simples curieux, c'est l'occasion de s'immerger dans des œuvres alliant art numérique, mapping, performances visuelles et sonores, créations interactives et de rencontrer les artistes. C'est vendredi 18 et samedi 19 septembre de 20h30 à minuit au bassin et jardin du Val de Scarpe à Arras. C'est gratuit et tout public. Sous les repeints, l'exposition de Laurent Delecroix présente une peinture contemporaine issue de sa résidence artistique. Une vingtaine de toiles et installations interrogent la mémoire des matériaux et les traces du temps. Une exposition organisée dans le cadre des Journées du patrimoine les 18 et 19 septembre, c'est à la médiathèque d'Arras, 20 rue Paul Doumer. Exposition décadrée Clusius. L'exposition célèbre le 500e anniversaire de Charles de l'Écluse, un botaniste d'Arras. Elle présente des reproductions d'œuvres peu connues, issues des collections du Musée des Beaux-Arts et du Fonds patrimonial de la médiathèque locale. Elle est à voir du 19 au 20 septembre dans le Jardin de la Légion d'honneur, Boulevard de la Liberté, Abbaye Saint-Va à Arras. Exposition d'art contemporain, Fragile, par le collectif Artzimut. C'est jusqu'au 20 septembre. Tous référencés dans leur domaine, les artistes du collectif Artzimut proposeront leurs travaux dans le cadre des Journées européennes du patrimoine. Le temps qui s'écoule laisse des traces pour notre société. Le patrimoine est notre histoire de vie. Lorsqu'il se trouve en péril, des solutions pour le préserver sont à trouver. Marqueterie de paille, céramique et ou vitrail, peinture, photographie, design social, photographie plastique, verrerie. Les artistes vous présenteront leurs œuvres, c'est en entrée libre du mardi au vendredi de 14h à 18h, samedi et dimanche de 10h à midi et de 14h à 18h, à l'hôtel de Guine, 2 rue des Jongleurs, à Arras.

Au sommaire cette semaine, Miss Orwell, Imbroglio Météo, Uri Tupka et les dieux, Géant tome 2, 40 ans toujours en 6e et tout ce qui meurt et agonise.

0: Salut à tous, salut à toutes, bienvenue pour une nouvelle édition des Gardiens de la BD, toujours en direct sur Radio PFM 99.9. Avant de commencer avec les chroniques de la semaine, un bon plan pour les lecteurs anglophones.
1: Et tu ne nous dis pas bonjour.
2: Non, il ne nous dit pas bonjour.
1: Ah vache.
0: C'est pour voir si vous suivez. Donc bonjour Sophie.
2: Bonjour Nicolas.
0: Bonjour Franck.
1: Bonjour Nicolas.
2: Bonjour Franck.
1: Bonjour Sophie.
0: Il y en a au moins deux qui suivent.
2: Ouais.
0: Voilà, c'est très bien.
1: Alors c'est quoi ta bonne affaire ?
0: Donc,
2: il
0: y a un site qui... Donc, c'est un site qui s'appelle Humble Bundle qui fait des promotions sur un peu tout ce qui est ou jeux vidéo ou comics. Les bénéfices sont reversés à une association caritative.
1: Humble Bundle ?
0: Ouais.
1: Okay.
0: Humble bundle.
1: Okay.
0: Et voilà. Si j'en parle, c'est que cette semaine ils ont ouvert leur nouvelle proposition qui propose 70 albums de BD sortis chez Image. Le nom de la truc, ouais, c'est Image in the 20s, donc c'est tout ce qui est sorti dans les années 20, avec entre autres des titres dont on a déjà parlé ici, World Tree, Texas Blood, Escape, Duo Power Bomb, Exquisite Corpses. En PDF, sans DRM, tout ça pour $22.
1: Sans DRM.
0: Bah, c'est-à-dire que tu l'achètes une fois et tu le files à qui tu veux.
1: D'accord. Si tu, voilà. tu le télécharges, d'accord.
0: Tu le télécharges et tu le files.
1: 22 euros pour l'ensemble.
0: Non, $22. Donc moins de 20 euros pour 70, l'équivalent de 70 albums. Mais il faut lire l'anglais.
1: Et en numérique.
2: En fichier numérique.
0: Oui.
1: Oui, bah, tu lis sur une tablette comme on fait beaucoup.
0: Enfin voilà, 70 albums pour même pas le prix d'un. Je pense que ça valait le coup d'être signalé.
1: Très bien.
0: Voilà. Sophie.
2: Oui, c'est moi.
0: On va peut-être passer à quelque chose d'un peu plus sérieux que les promotions à des fins caritatives. Ouais. Tu vas nous parler.
2: T'as pas dit pour qui c'était reversé ?
1: Caritatif.
0: Un truc caritatif. Certainement pour la défense des librairies, des bibliothèques ou un truc comme
1: ouais,
0: ça.
1: Enfin, on va le forcer à chercher pendant la pause musicale.
2: Ouais, s'il te plaît, ouais. Parce que l'information, elle n'est pas complète.
1: Et je vais vous laisser. Alors, c'est très bien cette soirée.
0: C'est pour convaincre le président des États-Unis de ne pas donner les uniformes de Starship Troopers à sa Space Force. Voilà. Non, c'est pas drôle vrai. Ça.
2: Oui, j'ai vu les photos, il a raison.
1: Space c'est Force, la nouveauté du jour.
0: Ouais.
1: D'accord.
0: Donc Sophie, tu vas nous parler de Miss Orwell, une BD sortie chez Rue de Sèvres, de Chalupa et Revel.
2: Oui.
0: Et de quoi ça nous parle ?
2: Alors, ça nous parle de Madame Orwell, qui est Madame...
0: La mère ?
2: Non, la femme, l'épouse.
1: La fille ? Non, l'épouse.
2: Non, l'épouse, Madame Eric Blair, de son nom de jeune fille, Hélène O quelque chose, un truc que j'arrive pas à prononcer. Si vous savez
1: lire... Irlandais ?
2: Ouais, certainement. Tiens, c'est là. Je suis nulle pour l'anglais.
1: Ah oui, d'accord. Je ne veux pas essayer parce qu'effectivement... Non, mais... Ouais, Shaughnessy, mais je ne sais pas si c'est la bonne prononciation.
2: Donc c'est la bande dessinée débute sur une jeune fille qui dans les années 30, 33, 34 qui suit des cours à la faculté, son professeur c'est Tolkien et elle doit faire un débat une joute oratoire où elle décide de défendre une cause qui est la plume l'emporte sur l'épée. Donc elle doit présenter ses arguments. Pour dire que les écrits sont plus forts que la violence physique et donc on la suit, elle s'épanouit dans son cursus universitaire dans les années 30 en Grande-Bretagne et donc elle est extrêmement brillante, elle a lu, elle a comme professeur Tolkien, mais c'est une jeune femme qui
1: elle commence à être reconnue.
2: Ouais, okay. Elle suit des études universitaires, elle étudie également la psychologie enfantine. Elle bosse à côté, elle est dactylo, elle a monté sa boîte, elle a débauché toutes les dactylos du concurrent. Donc c'est toute une armée de jeunes femmes qui sont indépendantes financièrement, intellectuellement, elles fument, enfin bref, c'est vraiment... Et donc elle rencontre une amie qui lui dit « Viens, j'ai une soirée et on va papoter, on va s'amuser ». Et là, elle rencontre un jeune homme qui s'appelle Eric Blair, dont elle tombe amoureuse. Et ils sont amoureux tous les deux. Et donc, c'est le parcours de cette jeune femme.
0: Excuse-moi, c'était pas la femme de George Orwell ?
2: Si. Mais Eric Blair est son vrai nom. Et George Orwell est son pseudonyme.
1: Ah je ne savais pas. Lui, voilà. Il a fait exprès de poser la question comme ça, mais moi, je ne savais pas c'était ma question.
2: Il est malin.
1: Oui, il fait ça bien. Hein.
2: Oui.
1: Et ça commence à aller, là. Je vais vraiment vous laisser tous les deux, là. C'est ton sort, ce soir, Nico.
0: Bon.
2: Non, il est fatigué.
1: Lui, oui.
2: Et donc, ils tombent tous les deux amoureux. Et donc, c'est l'histoire de ce couple qui s'installe. Et donc, la bande dessinée raconte l'histoire de cette femme qui est l'épouse de George Orwell, l'écrivain. Et,
1: Mais avant qu'il devienne Orwell.
2: Donc, la bande dessinée est un one-shot de plus de 200 pages qui est chapitré en... Il y a 4 chapitres. Qui sont nommés comme les titres des romans écrits par George Orwell.
1: Ok.
2: Donc il y en a un sur l'argent et Viva l'Espidestra, hommage à la Catalogne, la ferme des animaux et 1984. Mmh. Et très tôt tu apprends, donc quand ils se rencontrent c'est en 34, et la bande dessinée met en lumière le fait que cette jeune femme, cette jeune Hélène, elle a écrit un poème en 1934 qui s'appelle 1984. Et elle explique, moi on m'a toujours dit que 1984 c'était le titre d'un roman que George Orwell a écrit en 1948 et qu'il avait décidé d'inverser les deux chiffres, 48-84. Et puis moi je tombe du mur en lisant la bande dessinée et je tombe de ma chaise et j'apprends que finalement c'est son épouse qui a écrit
1: qui aurait écrit ça et
0: qui lui aurait servi de muse.
2: Qui lui aurait servi de muse.
1: C'est pas qu'une muse là, c'est.
2: Et donc elle a écrit 1984 parce que en 34 Adolf Hitler vient d'arriver au pouvoir, en 33 elle a pris conscience de tout ce qui se passait. Des temps obscurs qui vont arriver et elle a écrit ce poème et les pierres elle a posé les premières pierres du roman et du coup son parcours c'est une bande dessinée féministe qui montre le parcours d'une jeune femme, une jeune épouse, une jeune mère
1: Comment mais qui finit dans l'ombre de son mari alors qu'elle avait été prédisposée à s'en sortir, à être dans la lumière.
2: Alors,
1: j'ai vraiment une question. C'est une fiction, c'est non. Sur la base de faits.
2: C'est fait, c'est documenté, c'est vérifié.
1: Très bien.
2: Et donc, ce qui m'a déroutée, c'est que son parcours est superbe. C'est une vision féministe. Mon beau-père l'a lu et ils se marient contre l'avis de la famille. Enfin bref, elle est régulièrement trompée par son mari. Leur voyage de noces se passe en Espagne. Ils font la guerre d'Espagne. Mon beau-père, quand il a lu, nous disait que tout ce qui concernait le deuxième chapitre, hommage à la Catalogne, quand ils sont en Espagne, lui, ça lui a pas plu parce qu'il trouvait que la guerre d'Espagne telle qu'elle était décrite dans la bande dessinée, ça correspondait pas à sa vision et qu'il avait la version d'Hemingway et que là il trouvait que c'était un peu trop féministe et et donc j'ai pas les connaissances pour argumenter et dire si c'est factuellement faux ou pas. Moi ce que je
1: c'est
2: vois
1: une vision, en tout cas.
2: Ouais, c'est une vision féministe qui réhabilite l'auteur expliquait que pendant le confinement elle a fait des recherches, elle a découvert cette histoire, elle a découvert que Orwell la ferme des animaux rebelote.
1: Oui, donc il n'y aurait pas que 1984 parce que ça c'était ma question suivante, c'est à quel point l'ensemble de son œuvre est plus ou moins.
2: Alors elle meurt en 40.
0: Le poème c'est pas de 1984 exactement le titre.
2: Non.
0: C'est pas The Spirit of 1984 ou un truc comme ça.
2: Oui, tu as raison, il faut être précis, mais je ne l'ai pas noté.
1: Mais tu as réclamé tout à l'heure de la précision pour le caritatif, et puis d'un seul coup, tu es en train de nous mener un bateau.
2: Non, je ne vous mène pas en bateau, j'essaye de retrouver le titre de le...
1: Tu veux que je cherche pendant que tu finis ta chronique ?
2: Ouais, si tu veux. C'est à la fin. Et donc, elle a fait un poème qui ne fait pas 300 pages comme le roman. Mais elle a posé les bases. Quand elle décède, parce qu'elle meurt en 44 ou en 45, je ne sais plus. Elle meurt en 45. Ils adoptent un enfant, un tout petit bébé. Et en 44 et en 45, elle décède. Et 5 mois après son décès, il sort la ferme des animaux. Et leurs amis, quand ils ont lu le texte, ont reconnu ses traits d'humour.
1: À elle ?
2: à elle. Mmh. Et quand il est montré au début de la bande dessinée que quand elle dactylographie une thèse pour un client, elle reformule et elle réécrit. Et donc il est fortement suggéré et documenté dans les dernières pages que ben elle aurait mis sa patte. 1984, il l'a écrit tout seul. Elle a fait un poème qui devait faire 3 feuilles, 4 feuilles. Il a fait un roman, donc c'est pas là. Mais elle lui a quand même servi de muse et il a utilisé ses idées. Voilà, elle est plus qu'une muse. Elle l'a assumé financièrement. Il y a pas que ça. Il y a pas que son travail qui s'est approprié. La jeune femme indépendante. Au fur et à mesure, s'efface. Elle fait vivre son homme qui la trompe, qui l'abuse financièrement parce que c'est elle qui fait bouillir la popote, qui fait l'agent secret pendant la. Enfin bref, c'est une histoire passionnante parce qu'elle fait plein de. Elle a plein de casquettes, elle a plein de métiers, elle fait plein de choses différentes, même pendant la Seconde Guerre mondiale. C'est vraiment un parcours de femme surprenant, très important à lire. Mais elle s'efface devant son homme. Elle a été un petit peu effacée de l'histoire parce que ça n'enlève rien au travail d'Orwell. Il a écrit les livres, mais c'est malhonnête de pas dire que voilà, il y a une fourberie et oui. Une malhonnêteté. Il y a un péché originel.
0: Alors le poème, c'est End of the Century 1984.
2: Merci Nicolas. Alors,
0: je ne sais pas si c'est dans la BD, mais de mémoire pour la Ferme des animaux, Orwell voulait faire un essai oui. Et elle lui a dit écris plutôt une fable.
2: Voilà, c'est ça.
0: Ce qui change un peu.
2: Oui, c'est un petit peu comme le péché originel, comme Willy et Colette, comme parce que Willy et Colette, elle s'est battue pour que son nom apparaisse parce qu'elle écrivait. Là, elle n'a pas écrit, mais elle a été associée. La ferme des animaux, c'est clairement dit qu'elle y a mis sa patte et qu'elle s'est, elle a réécrit des passages.
1: La vraie question, à la limite, qui reste à se poser, c'est à quel point l'un sans l'autre. Ils auraient été capables de faire aussi bien ou mieux. C'est-à-dire que est-ce que c'est
2: comme les
1: lui qui lui a piqué beaucoup de choses et qui en a fait quelque chose d'extraordinaire basé sur quelque chose de très bon à la base et qui l'a juste embelli. Est-ce que il n'a pas contribué à elle à la pousser aussi. Tu vois, ça pose une question finalement.
2: C'est la fée la poule, oui, comme Marie Shelley et Frankenstein, comme la série des Claudines.
0: Dans l'autre sens là.
2: Oui, tu as raison. À nouveau, oui. T'es chiant. Hein. Et comme Willy et Colette avec la série des Claudines mais par contre ce qui me chagrine c'est que sans la bande dessinée moi j'aurais jamais su tout ça et c'est pas rien. Oui. Et donc je la conseille parce que bon alors c'est clairement militant, c'est clairement féministe, le mari il est pas présenté sous son plus beau jour hein, Orwell du coup mm-hmm. Il est méchamment écorné donc si vous voulez le réhabiliter vous pouvez aller voir le documentaire qui est sorti il y a 2-3 ans sur lui du coup son image est un petit peu écornée mais c'est bien de
1: pour ceux mérité.
2: Qui c'est certainement mérité. Donc allez-y, une BD militante sur une jeune femme des années 30.
1: Et tu n'as pas parlé du trait, mais moi je le trouve très agréable, très beau.
2: Elle est présentée comme une petite punkette brune oui. qui déchire tout et qui est pleine de vie. Et au fur et à mesure, on la voit s'étioler et s'effacer avec...
1: des poches
2: de toute façon, elle a un destin funeste puisque...
1: Elle meurt jeune.
2: Ouais. Oui, elle meurt jeune. Okay. Donc c'est une très belle histoire et puis pour ceux qui aiment l'histoire littéraire et la littérature, allez-y parce qu'on apprend des choses. Donc voilà, faites-vous plaisir.
1: Merci.
0: Merci Sophie, tu nous parlais de...
2: Miss Orwell, chez Rutsef par Andrea Chalupa et
1: Bram, il n'y a pas de I.
2: Il n'y a pas de I.
1: Bram.
2: Ah oui, Revel. J'ai mal écrit.
1: C'est pas grave.
0: On va faire la première pause musicale avec Glamour Magic par Arab Strap.

0: Deuxième partie des Garnets de la BD, toujours en direct sur Radio PFM. On va enchaîner avec Franck, enfin Franck, Sophie et moi, puisqu'on est trois à avoir lu
1: c'est
0: l'album.
1: C'est ma chronique, c'est vos questions et vos réactions. Je pose le cadre tout de suite. C'est,
0: voilà, il y aura un peu d'échange.
1: Mais ça, je veux bien. Non, je veux bien les échanges après.
2: Parler.
1: Tu rigoles, je l'interromps tout le temps. J'interromps tout le monde de toute façon.
0: Donc Franck, tu vas nous parler d'Imbroglio Météo de Jousselin et Nicobi, c'est sorti chez Dupuis.
1: Oui, 56 pages, petit format, enfin classique du chez Dupuis, un peu lecture jeunesse. C'est sorti fin août. Pour vous dire de quoi ça parle, Simon est un journaliste plutôt sous-estimé d'un journal local qui va réaliser l'interview de ses rêves, puisqu'il va avoir droit à Max Beaumont, qui lui est une légende du journalisme, mais qui est à la retraite depuis 15 ans, suite à, apparemment à avoir fait accuser un innocent. Et donc depuis, il se sent plus en capacité d'être journaliste et il est dans son coin. Simon est fan et donc réalise un entretien durant lequel ils vont finalement être agressés par deux personnes. Ces deux agresseurs cherchent à récupérer l'appareil photo de Simon. On ne sait pas pourquoi, on ne sait pas comment. En tout cas, commence une course-poursuite avec des petits rebondissements. C'est assez rigolo, ça se passe bien, croit-on, jusqu'à l'apparition miraculeuse d'une plaque de verglas, alors qu'on est en plein été, et qui va faire en sorte que les deux malfaiteurs vont s'en sortir. Et là commence l'enquête, sachant qu'un trio va se créer avec l'ajout de Rose, qui est la jeune

0: voisine et amie de Max. Donc une enquête au format assez classique. Alors pour vous décrire, la petite Rose, c'est ses cotines en brune. Notre héros Max Beaumont, alors on va pas dire la même chose, mais pour moi c'est Jean Rochefort.
1: Moi je disais que c'était Alain Naudier.
0: Ouais, mais tout le monde ne connaît pas l'auteur de BD, enfin à quoi il ressemble.
1: Les gens chercheront.
0: Je trouve que Simon ressemble à Nicobi, mais en format première ligne de rugby.
2: Trapu.
0: Un peu plus trapu, un peu plus costaud. Et donc, les trois vont mener une enquête, je disais, finalement, dans un format assez classique, mais avec l'humour qu'on connaît des deux auteurs. C'est plutôt tendre, c'est ludique, c'est léger, c'est rocambolesque. Il y a des courses-poursuites, il y a des moments de déduction, il y a de l'humour, il y a des surprises. C'est une série, puisque apparemment ça a vocation à devenir une série qui débute bien, mais n'attendez pas l'inventivité que l'on connaît de Jocelyn sur Imbattable. Rien à voir, il n'y a pas de jeu avec la mise en scène. On est très loin de ça, on est dans vraiment du classique au niveau enquête. Une précision, c'est que on a un trio avec quand même un personnage féminin, alors que les enquêtes classiques comme ça d'il y a 30, 40, 50 ans, c'était très masculin. On a un quatrième personnage qui est une femme forte aussi, la scientifique. Ça doit être deux hommes qui l'ont écrit. On a un peu plus de féminin que ce qu'on a pu connaître par le passé, parce que pour moi, ça fait écho alors au Tintin, niveau enquête, mais Gilles Jourdan plutôt, à Jérôme Cagérome, à Ricochet, oui. Enfin, il y a une filiation naturelle vers les...
2: Ricochet, t'avais aussi la petite amie d'Eric.
0: Oui, mais elle était un peu faire valoir quand même. Jusqu'au dernier, au plus récent, où elle sort un peu son épingle du jeu. Pour finir, on a un thème qui est censé être environnemental, ça s'appelle Imbroglio Météo, parce que dans l'histoire, on a ce qui est peut-être un prétexte, enfin c'est un prétexte à l'intrigue, c'est qu'on a une arme qui est digne de Champignac dans Spirou, et qui joue sur des effets météo, j'en dirais pas plus. On a un dessin qui est très propre, très pro, simple, un peu ligne claire, enfin ce que Nicobi sait faire. Moi je trouve qu'il y a un bel esthétisme quand même dans les décors, les éléments, les accessoires, les véhicules, ce genre de choses. C'est pas du réaliste et pourtant c'est bien fichu. Donc pour moi c'est un bel ouvrage pour la jeunesse et pour les nostalgiques de ces enquêtes-là. Qu'en avez-vous pensé de votre côté ?
1: Comme tu veux, Sophie.
2: Vas-y.
0: On réagissait sur.
1: Alors, moi, j'ai vu l'album, j'ai bien aimé, mais alors, ce qu'il y a, c'est que beaucoup le comparer, enfin, le placer dans la lignée de Tiff et Tondu et Gilles Jourdan, comme tu as dit, j'ai dit, mais ça me paraissait un peu léger, au niveau du scénario, par rapport à ces glorieux aînés. Donc, j'ai relu Gilles Jourdan. Et en fin de compte, le souvenir que tu as, ouais, d'une lecture de jeunesse ou de trucs, fait que tu en as une image précise. La vraie différence avec Gilles Jourdan, Tiff et Tondu, c'est terme d'ambiance, c'est beaucoup plus
0: léger,
1: enfin grand public. Que
0: Gilles Jourdan, c'était sérieux.
1: C'est sérieux, c'était noir. Enfin,
0: ouais, il y avait des morts.
1: C'était Tiff et Tondu et tout. Là, c'est beaucoup plus, j'ai envie de dire, jeunesse, mais les Gilles Jourdan, c'était fait pour la jeunesse à l'époque aussi. Donc là, on voit qu'il y a eu un changement de truc. Et quand tu parlais de Champignac, sur la fin, sans plus en relever, c'est Champignac qui aurait fait SOS Météor de Jacob.
0: Ah oui, ça y est, il nous a ressorti. Oui, d'accord.
1: Non, mais quitte à jouer sur les vieilles références et tout. Oui. Mais donc, vraiment, sur le coup, je dis, c'est pas mal, ça se lit bien et tout, mais je trouvais gonflé vraiment d'invoquer les grands anciens, quoi. Et ouais, en fin de compte, il n'y a pas beaucoup plus dans un scénario de Gilles Jourdan, et pourtant j'aime beaucoup Gilles Jourdan, et que dans cet album-là.
0: Dans tes souvenirs, surtout.
1: Voilà.
0: Sophie. Et toi, Sophie ?
2: Moi, j'appréhendais parce que je m'étais dit qu'ils avaient peut-être fait. Jocelyn, j'avais peur qu'il ait tout dit dans Imbattable. Et qui se cantonne encore au jeu sur la mise en page et sur la forme. Et c'est une très bonne surprise. J'y allais à reculons. C'est pour ça que tu me l'as prêté et que je l'ai lu parce que je voulais pas
0: l'acheter.
2: Je voulais pas l'acheter parce que 15 euros,
0: pour être déçu. Enfin, pour, quand on n'est pas optimiste.
1: Non, puis en plus, enfin, après, là, à titre personnel, je trouve que Imbattable, ça marche en gag en une planche ou deux, mais en histoire complète, c'est trop.
0: Bah, je suis pas d'accord parce qu'en fait, il a réussi à faire changer son concept au deux, troisième tome où il arrive à faire des histoires plus longues tout en, en gardant son concept. Donc, t'as dû lire que le premier tome?
1: Non,
0: deuxième?
1: Les deux premiers, je vois.
0: Ouais, bah, lis le troisième, voilà. C'est...
1: Ouais, mais je trouve que
0: tu serais surpris, agréablement surpris, je pense.
1: Ouais, quand j'aurai
2: non,
1: le temps.
2: Il est bloqué.
0: Oui, je le connais un peu maintenant. Tu vas le débloquer?
2: Non. Il est grand, il est développé, tout ça. Non, mais j'ai été agréablement surprise parce que le trio marche bien. T'assistes à la constitution du trio qui va au fur et à mesure mener l'enquête. Oui. C'est bien équilibré. Les rôles sont bien attribués. Le dessin est chouette, ligne claire. Et effectivement, il fait penser à Daudiel, monsieur. et c'est une très bonne surprise parce que j'y allais avec un petit peu d'appréhension. J'avais peur d'être déçue et je le suis pas. Et c'est vraiment très, très bien.
1: Et puis surtout, c'est une BD qui se passe maintenant.
2: Oui.
1: Ils auraient très bien pu faire le même truc, mais
0: en mode un peu rétro,
1: comme ce qu'ils font avec Spirou, enfin comme généralement c'est ce qu'il fait dans ce genre de bande dessinée.
0: T'as raison.
2: Et en plus le faire maintenant c'est plus audacieux parce que à titre
1: ça marche pas des BD comme ça, ça marche plus.
0: Je suis curieux de savoir au niveau vente ce que ça va donner et à quel point ils vont réussir à maintenir la série. Leur chance à mon avis c'est la sortie en magazine, enfin
2: en pré-publié.
0: En pré-publié.
2: Il a été pré-publié dans le Spirou.
0: Il me semble.
1: Ouais.
0: Et c'est ça qui peut aussi créer un public stable et que faire que ça marche, c'est que c'est un album que des gens n'auraient peut-être pas acheté et que quand c'est en pré-publi, bah, tu découvres et tu peux être agréablement surpris.
2: Oui.
0: Donc c'était Imbroglio Météo chez Dupuis de Pascal Jousselin et de Nicobi.
1: Merci Franck, on va faire la deuxième pause
0: musicale.
1: Musicale, pas magicale. Musicale avec Death Valley Girls et le titre The Universe.

0: Troisième partie des Gardiens de la BD, toujours en direct sur Radio PFM. Je vais vous parler de Uri Tupka et les dieux. C'est dessiné et scénarisé par Mike Mignola, c'est sorti chez Delcourt.
1: Alors, excuse-moi, quand tu nous sors des trucs comme ça, ça a déjà été édité il y a 10 ou 15 ans ou...
0: Non.
1: C'est du neuf.
0: Ouais, alors l'an passé, enfin en France, est sorti le premier tome du nouvel univers de Mignola, le Carnaval des cadavres, qui font partie des contrées inconnues. Donc le premier tome, c'était une anthologie de récits courts. Cette fois-ci, c'est un récit complet. À première vue, ça n'a aucun rapport avec l'univers de Hellboy.
1: Si tu commences comme ça, c'est que...
0: Mais il y a moyen, au détour d'une case, de faire le lien avec une autre case dans Hellboy en enfer, par exemple. Mais c'est vraiment pour le...
1: Et puis il faut être un spécialiste pour aller raccorder vraiment... deux cases de leur œuvre.
2: Il faut s'appeler Nicolas.
0: Ouais. Je suis pas le seul. Cette fois-ci, comme ce que font Ed Brubaker et Sean Phillips, c'est sorti directement en roman graphique, faute de mieux, mais pas en numéro mensuel, ce qui fait que Mignola peut prendre son temps et pas tenu à un délai de parution.
1: Enfin, régulier en tout cas.
0: Ouais, voilà.
1: Donc, il n'y a pas le couteau sur la gorge pour être. Enfin, il doit y avoir un délai, mais. C'est pas, il peut y aller d'une manière irrégulière.
0: Et puis après, je pense que quand tu t'appelles Mignola, le délai, c'est un peu toi qui le choisis.
1: Il y a un peu des contrats quand même.
0: Bon, on verra. Bah, il est indépendant, hein. Donc. On est toujours dans les contrées inconnues. Et on suit Uri Tupka, théologien. Obstiné qui entame un pèlerinage à travers les terres mystérieuses pour prouver l'existence des anciens dieux. Parce qu'il est non seulement théologien, mais il est aussi hérétique. Il a très mal pris que le roi de son pays ait décidé que oui, il y a plusieurs dieux dans notre monde, mais celui-ci, c'est le meilleur et c'est le seul qu'on doit adorer.
1: Oui, oui.
0: Naturellement, il s'est fendu d'une... d'une tribune signée.
1: Ce qui fait
0: que n'y a pas trop le choix que s'il veut continuer à vivre, il doit quitter le pays. Et donc, il va joindre... pas l'utile et l'agréable, mais sa nécessité de fuir son pays à sa volonté de partir en quête des dieux disparus. Excusez-moi, ça faisait longtemps. Alors pour moi, Mignola est ici à son sommet, parce qu'il faut bien parler de... Alors le Mignola, enfin récent, ça fait super longtemps qu'il n'y avait pas vraiment qui ait les albums comme ça, mais son trait est de plus en plus épuré. Certaines fois, enfin alors pour les personnages, on a quasiment l'impression qu'il ne lève pas son crayon quand il dessine. T'as l'impression que tout est fait d'un trait et compagnie. Excusez-moi. Pour autant, même s'il est épuré, il se casse encore un peu les mains à oh, Franck, je vois que c'est trop petit pour toi le dessin.
1: Mais ouais.
0: À dessiner des décors très détaillés, ce qu'il faisait peut-être pas ou ce qu'il n'a plus fait depuis très longtemps quand il était sur Hellboy. Donc, on a l'impression qu'il a repris plaisir à la planche à dessin. Débarrassé de la contingence de la gestion de l'univers partagé de Hellboy, il peut faire à peu près ce qu'il veut, à savoir réviser des récits gothiques qu'il a aimés, passer au moulinet de son dessin, des aplats noirs et tout ça, pour, c'est une espèce de récréation et de recréation de son style pour moi.
1: Enfin, il s'est pas éloigné de son style. Enfin, oui, il l'a conforté, mais
0: il est de plus en plus épuré, je trouve. Si tu reprends les premiers Hellboy et tout ça, c'est vraiment. Ensuite, le récit de voyage traditionnel. Uri Tupka va aller de pays en pays, menant sa quête pour retrouver les dieux. En quête de la foi. Et alors, ce qui est marrant, c'est que Uri Tupka est dessiné. Physiquement, c'est Mike Mignola. Donc, un chauve avec une barbe grise qui part en quête, en fin de compte, d'un monde qui paraît abandonné. On peut se poser la question si Mignola, le monde abandonné, c'est pas la BD de ses débuts.
1: Oula, tu nous fais un parallèle.
0: Non, ouais, alors oui, mais le. le parallèle est poussé par Mignola là-dedans. C'est un espèce d'âge d'or de la bande dessinée ou un âge d'or des créateurs, comme tu veux, puisque à un moment, il y a des démons qui vont tenter de capturer l'âme du personnage.
1: C'est les éditeurs.
0: En lui faisant signer un livre contre de l'argent. Donc, non, mais c'est pour ça, le parallèle, je le fais, le parallèle n'est pas subtil dans le bouquin. Donc,
1: donc il est au sommet de son art d'un point de vue graphique, mais au niveau scénario, bah après, il manque un peu de subtilité.
0: Après, Hellboy, ça n'a jamais été des grands scénarios, c'était plus des BD d'ambiance.
1: Oui,
0: là, tu as encore une ambiance. C'est assez marrant. Et puis,
1: c'est marrant.
0: Enfin, c'est assez marrant de voir, c'était c'est ma conclusion. Alors,
2: c'est
0: Sophie,
2: la mise en abîme.
0: Enfin, il fait ce qu'il veut, il n'est plus obligé de dessiner. Sérieusement, Mignola.
1: Il signe des contrats pour dire fuck à ceux avec qui il signe des contrats.
0: Et c'est marrant de voir qu'un grand dessinateur français avait dit dans un de ses bouquins que ça devait être chiant d'être Mignola parce qu'on avait atteint un style parfait à la la perfection tout de suite. Il devait se faire chier dans son travail de tous les jours, de voir donc Mignola se renouveler quand ce cher Lewis Trondheim n'a rien d'autre à faire que de croutonner sur des reprises dont personne n'a rien à faire.
2: Il est méchant.
0: Voilà.
1: Prochain il avait un message à faire passer. Il prend manière subtile.
0: Prochaine étape, dans un an, après les dieux, les démons. Puisqu'il a trouvé les dieux, je ne vais pas raconter la fin, Witopka.
1: D'accord. Et donc il y a une suite.
0: Et ce sera qu'en deux tomes, mais il aime beaucoup le personnage. Je m'étonne, c'est son double.
2: Oui. Pourquoi cette méchanceté gratuite?
1: Qu'est-ce qui t'a fait, Lévis?
0: Vous avez lu les planches de Gaston qui sont prépubliées dans.
2: Non.
0: Eh ben, c'était mieux quand il n'y avait pas de scénariste.
2: C'est pas gentil.
1: C'est peut-être vrai.
2: Je ne les ai pas lus.
1: Non, voilà.
0: Ben voilà.
1: C'est pas que c'est pas gentil, on ne sait pas te dire.
2: Okay. Ben,
0: moi, je les ai lus. Je sais plus à qui c'est.
1: Il arrive presque à nous faire deux chroniques en une.
0: Franck.
1: Ah merde, c'est moi.
0: Tu vas nous parler d'un tome 2.
1: Oui.
0: Donc, Jian, je ne sais pas.
1: Moi, je dis Jian, mais.
0: Boris.
1: c'est un nom de connotation asiatique, mais qui n'a rien à voir dans le truc, mais enfin, qui s'explique. Tiens, je vais te le passer, comme ça tu peux le feuilleter, parce que je vais en dire plein de bien. Voilà. Jian, tome 2, ça s'appelle La peau de l'ours. C'est des frères Maffre, ceux qui ont fait Stern, et de Ludovica Seregatti. C'est au Lombard, 72 pages. C'est sorti à la fin du mois d'août, donc récemment. Les frères Maffre sont au scénario et peut-être à la couleur, je ne sais plus. Ils ne sont pas au dessin en tout cas.
2: Ils n'avaient pas fait le truc sur les bidonvilles?
0: La cour des miracles chez Soleil, ils étaient au scénario, je crois.
1: Je ne sais plus.
2: Je vais regarder. Le dessin est beau.
1: Ouais, moi je trouve le dessin très élégant, mais j'en parlerai après. Pour rappel, le tome 1, donc on est en 480 après Jésus-Christ. En gros, c'est les vestiges de l'Empire romain. Et on a deux guerriers étrangers qui arpentent les Pyrénées. En mode mercenaire, on cherche du boulot. Et donc il y a Atius, un ancien légionnaire qui est profondément croyant, et Jian, sa fille, on ne sait pas trop, mais qui a un caractère tumultueux et qui a des origines un peu étrangères. Enfin, on voit qu'il y a un côté Asie.
2: Les métis.
1: Ouais, probablement. Enfin, on ne sait pas. Le seigneur local va les employer pour tuer un drac, qui est une créature mystérieuse, mythique, enfin on ne sait pas si elle est réelle d'ailleurs, dans l'album. Elle est monstrueuse et elle terrorise la région. C'était un album qui mixait tradition païenne mourante, avec ses légendes, donc la légende du drac là, et le christianisme qui était émergent au sein d'une enquête. Pour moi, ça avait un air de Messire Guillaume, ou même plutôt du Marquis d'Anaon de Mathieu Bonhomme, mais avec plus de combats, plus de... un mélange avec la...
0: Moins contemplatif.
1: Moins contemplatif, moins onirique, et enfin, le parallèle va être douloureux, mais c'est un peu le pacte des loups, quoi. Enfin, avec de l'action.
0: L'action dans le pack de dédos.
1: Voilà, je m'arrête là pour la comparaison. Et ce tome 2, donc je voulais vraiment voir comment ils allaient rebondir sur ce premier tome. Ce tome 2, donc, sans vous raconter la fin du tome 1, a tué ses mal en point, au point qu'il nécessite d'être guéri. Mais pour ça, il faut de l'argent, et Jian va prendre l'initiative. À deux, enfin surtout elle va s'associer à Gilas, qui est un chasseur de Carthagène, pour traquer une créature mythique à nouveau, qui s'appelle Jean de l'Ours, qui serait un peu mi-ours, mi-homme, mais de taille, enfin de grande taille.
0: Je vois la comparaison avec Marquis d'Anaon, du coup.
1: Bah oui. Mais c'est ce côté enquête sur des créatures mystiques, ça fait deux fois alors qu'on est dans un monde médiéval. Enfin, c'est même pas médiéval, on est à 480 après Jésus-Christ, on est même plus vieux que ça. D'ailleurs, parenthèse, au début de l'album, est précisé qu'à l'époque, dans les Pyrénées, il y a beaucoup de villages isolés, donc beaucoup de consanguinité, sans parler d'inceste, mais de consanguinité, ce qui fait qu'il y a des êtres qui sont difformes, liés à ça, donc qu'on peut ou pas qualifier de monstres, mais qui sont innocents, et dont on va parler de malédiction. Et donc... la traque de Jean de Lourdes à Troyes avec Atius mal en point, elle est longue, elle est fatigante, ils n'ont pas beaucoup de moyens. Et finalement, Gilas va faire preuve de méthode très brutale, fissurant par ainsi le trio qui venait de se créer. Je ne vais pas en dire plus de l'histoire, mais on s'interroge sur qui sont les innocents, qui sont les monstres.
0: Pourquoi tu poses la question, on le sait déjà.
1: On le devine un peu, mais comment et à quel point, et donc qui combattre. En tout cas, ça va être la réflexion de Gian et de Atius. Gian, je sais pas, je me décide pas entre les deux. Par rapport au tome 1, le rapport entre le père et sa peut-être fille va s'inverser, puisque c'est elle qui va être aux commandes, lui n'étant plus capable vraiment d'animer le duo. On va en apprendre beaucoup plus sur leur passé. Même s'il y a encore des voiles à lever, on va s'attacher plus à eux. Donc ça, c'est quand même bien fichu. Je l'ai dit tout à l'heure, on a un beau mélange entre les traditions, les légendes, les créatures mystiques et la religion chrétienne qui gagne du terrain. Ça aborde le sujet de la filiation aussi, parce qu'ils vont essayer de défendre une mère et son fils, entre autres choses. J'en dis pas plus sur le scénario, j'en viens au dessin, que je trouve... très élégant, très beau. Moi, je suis fan du travail de Ludovica Serregatti. Si vous avez un doute, regardez sur les réseaux, sur Insta, elle poste des très belles choses. En noir et blanc, ça pète. Là, c'est en couleur, on perd peut-être un peu de son élégance, en tout cas de ce qu'elle est capable de faire. Mais moi, je suis bluffé de ce qu'elle est capable de faire, et ça contribue beaucoup à l'ambiance, parce que même si c'est moins contemplatif que ce que Mathieu Bonhomme est capable de faire, il y a des passages qui sont pas des passages d'action et qui ont une vraie personnalité, j'allais dire, enfin qui ont une vraie touche, une vraie je trouve pas le terme, mais personnalité.
2: Ça sert le
1: narratif, ouais, tout à fait. Donc moi, très fan de ce Gian 2, je vais continuer la série, je ne vous ferai peut-être pas tous les tomes.
2: Est-ce que chaque tome clôture une histoire ?
1: Oui.
2: Ok.
1: Tu restes avec les mêmes persos, ils évoluent. Je ne sais pas si on aura les deux jusqu'au bout, ça reste sur elle principalement. Je vous ai caché des choses au niveau du scénar qui sont très importantes, qu'on devine dans le tome 1 et qui sont très... beaucoup plus clair dans le tome 2. Il y a une touche de fantastique en plus de ces créatures, ces monstres. Et oui, on pourrait lire le tome 2 sans lire le tome 1. Les histoires de fond sont finies. C'est pour ça aussi que ça me fait penser à Bonhomme. Donc je vous le recommande, mais alors très chaudement, c'est chez Le Lombard, c'est Gian ou Gianne, tome 2, des frères Maff, Frédéric et Julien, et de Ludovica Serregatti.
0: Merci Franck, on va faire la troisième pause musicale avec Hope par Arlo Parks.

0: je sais plus.
1: Dernière partie des Guerriers de la BD, toujours en direct sur Radio PFM. Sophie, tu vas clôturer l'émission avec...
2: 99.
1: Tout ce qui meurt... Non, pardon. 40 ans, toujours en 6e, de Louison, c'est sorti chez Dargaud.
3: Oui, c'est un one-shot de 128 pages qui est sorti fin août 2000 de cette année.
4: D'accord.
3: Donc tout est dans le titre, hein, 40 ans, toujours en 6e. C'est une jeune femme qu'on voit sur la couverture. On voit une classe avec des dos tournés de petits 6e, tout.

0: tout calme, et on voit une jeune femme dans une jolie robe rouge qui regarde le lecteur,
1: okay.
0: Et qui lui sourit.
1: Et le titre permet de comprendre qu'elle a 40 ans.
0: Et qu'elle est toujours en sixième, et qu'elle est en observation dans un...
1: Allez, ça pourrait être la prof.
0: Non. Elle est assise au fond de la classe. En fait, c'est la couverture, c'est une jeune femme au fond d'une classe. Tu vois le dos.
1: Vois la
0: et tu voilà. Et une fois que j'ai décrit la couverture, tout est dit.
2: Donc c'est pas un spin-off.
1: Ah, donc la chronique est terminée, elle veut dire.
2: C'est pas un spin-off entre 40 ans toujours plus haut et Dumb and Number.
0: Non.
2: Parce que ça aurait pu aussi.
0: En fait, c'est pas un récit. J'avais parlé de Dave Marie avec L'école est finie, qui faisait un récit autobiographique de son parcours scolaire, du collège au lycée.
1: Ouais, ça me parle, ouais.
0: Où elle va. J'avais fait un parallèle en disant le purgatoire, l'enfer et le paradis de ses années de collège jusqu'au lycée à Tournai, à Saint-Luc. Et c'est pas du tout un récit autobiographique, c'est pas un récit de fiction. Sur une classe de 6e, comme tu peux en avoir à la pelletée. Souvent sur les tables, t'as le roman qui s'appelle La 6e. Enfin bref, là c'est la bande dessinée, on la voit, c'est une jeune scénariste, dessinatrice, Louison, qui se met en scène, et on la voit avec son double, la petite, quand elle est en 6e, et qui lui dit mais qu'est-ce que tu vas foutre dans cette galère? T'as fait 9 ans dans ce lycée. Elle va au lycée Montaigne, à Paris, rive gauche, quartier chic, quartier qui a abrité des sommités, les Waffen-SS, enfin bref. Elle cite tous les personnages et toutes les personnes connues qui sont allées dans cette école. Qui faisait collège et lycée. Elle explique qu'elle n'a pas fait 7 ans mais 9 ans parce qu'elle a redoublé sa 5e et sa 2e. Et tu la vois rater quasiment son rendez-vous avec le directeur de l'école et Mathieu Sapin parce qu'ils sont en train de mettre au point un stage d'observation.
1: Ok.
0: Et donc l'objectif, c'est le récit, c'est ça, c'est une jeune femme qui va assister pendant un trimestre à une observation d'une classe de 6e. C'est un programme scolaire.
1: Je vais mettre une hypothèse. Vu comment tu le racontes, ça t'a pas plu ?
0: Non.
1: Ah, d'accord.
0: Okay. J'ai été déçue. En fait, il y a des chouettes moments. Alors c'est vrai que je le vends pas bien du tout.
1: Bah oui, mais si t'as pas aimé.
0: Mais parce que moi, je m'attendais à... Par exemple, quand t'as Davodo ou Toulmé, quand ils font de l'observation, ils se mettent en scène, tu vois leur personnage, tu vois Toulmé qui fait l'Odyssée d'Hakim, où il se met en scène avec les interviews d'Hakim et il se met au service de son... En fait, le scénariste et dessinateur se met en scène, mais il n'est qu'un prétexte, qu'un fil rouge conducteur. Alors que là...
1: Elle est devenue le cœur de l'ouvrage.
0: Elle est devenue, voilà.
2: Comme Bouzard dans son ouvrage sur le tournage de Luc et Luc.
0: Je ne vais pas répondre.
1: Oui.
2: Bah, si, le procédé est un peu le même.
1: Sauf que c'est pas aussi bien. Enfin, pour toi.
2: Bah, c'est pas possible d'être aussi bien que Bouzard.
0: Voilà.
1: On n'a pas le même avis.
0: Non. Et donc, je suis...
1: Je n'ai pas aimé ce que tu décris sur ton album de 40 ans, toujours pas puceau, mais en 6e. C'est peut-être ça que j'ai ressenti avec le Lucky Luke. C'est le fait que c'est pas intéressant parce qu'elle parle d'elle.
0: Bah, c'est pas... C'est, alors,
1: enfin, trop c'est d'elle.
0: Ben moi, je m'attendais à, comme Davodo ou Toulmé, où en fait l'auteur est le fil conducteur, mais il se met au service de l'histoire. Mmh. Et il n'est qu'un prétexte. Alors que là, elle décrit les élèves, les sixièmes. Elle voudrait ses intentions, la note d'intention qu'on pourrait dire, c'est elle veut montrer le passage de l'enfance à l'adolescence, comment les sixièmes grandissent pendant une année. Donc elle observe la cantine, les toilettes, la première journée, les élections des délégués, la première sortie scolaire, la récréation, le prof de français, enfin bref, donc c'est des moments qu'on a tous vécu, qu'on connaît, et t'as pas le temps de t'attacher au personnage. Où elle crée un groupe, où qu'elle observe et elle nous montre les interactions entre les élèves, tout en sachant que les parents ont donné leur accord, mais tous les prénoms sont modifiés. Et donc, tu n'as pas le temps de t'attacher à cette classe. Elle est omniprésente. Okay. Et du coup, est-ce que son récit, c'est elle? Ou est-ce que c'est le... Voilà. Et du coup, je suis déçue parce que je voulais un récit sur une classe de 6e maintenant et pas l'histoire d'une femme de 40 ans qui...
1: Voilà. Qui essaye de juger cette classe de 6e.
0: Non, elle ne les juge pas.
1: Pas non, de,
0: elle observe. De mais au-delà du... Les 6e sont piou-piou, ils sont adorables. Voilà. Je suis pas gentille.
1: Mais c'est pas être gentil, c'est ton avis. Après,
0: c'est très subjectif. Il y a des moments qui sont
1: insulté, hein.
0: Non, il y a des moments qui sont très réussis, mais il y a un petit goût d'inachevé, okay, qui fait que je suis un petit peu déçue. Mais c'est pas honteux, c'est bien, c'est chouette. Mais il y a un petit goût d'inachevé qui fait que je suis pas satisfaite et que je peux pas être.
1: On en reparlera en off.
0: Ouais,
1: une autre fois.
0: Voilà, je suis pas. Satisfaite. Mais voilà. Donc c'était 40 ans, toujours en 6e.
1: Qu'elle vous recommande.
2: De Louison, chez Dargaud.
0: Ouais, voilà.
2: Merci Sophie, merci Franck, c'est fini pour cette semaine.
1: On se retrouve la semaine prochaine, non ?
2: Bah oui, lundi prochain, on est à 3. Du coup, j'en profiterai pour chroniquer le titre que je n'ai pas fait ce soir.
1: Bah oui, mais...
0: Non, rien.
1: Non, c'est parce qu'on a beaucoup parlé de. On avait des albums
0: nous
1: en commun.
0: Nous avons été bavards.
2: Donc, merci à vous deux. On se retrouve la semaine prochaine. En attendant, portez-vous bien et à tout à l'heure dans vos rêves. Ah.

0: musique, concerts, festivals à voir et à entendre dans la région.
1: Les Trans de Marie Grouette, 21e édition, deux soirées de musique, de rencontres festives, conviviales, transgénérationnelles et éclectiques. Ça se passe comme d'hab, salle René Cassin à Monchy-Breton, entre Arras et Saint-Paul-sur-Tarnoise. Alors au programme cette année, vendredi 18 septembre de 19h à minuit, le grand bal des cyclistes avec les chasse-patates et leurs invités exceptionnels, interplateau avec Roger Laflèche. Le lendemain, le samedi 19 septembre de 19h à 1h, Vouro, un one-man band boogie masqué espagnol, double vitrage de la techno-rock, Junebug folk, Iguane Machine du reggae dub, Kick Your Ass, un brass band interplateau avec un bon petit son. Les tarifs, c'est 5 ou 10 euros par soir. On revient à Arras avec un concert à la bougie. Les musiciens de l'Orchestre d'Harmonie d'Arras, sous la direction de Maxime Lavoine, vous donnent rendez-vous pour un concert à la bougie en hommage aux 218 fusillés d'Arras. Rendez-vous au mur des fusillés d'Arras le dimanche 20 septembre à 19h.

0: Dans la 18, toujours sur PFM 99.9, toujours avec 100K, toujours pour ceux qui kiffent le rap et pour ceux qui kiffent beaucoup le rap. Aujourd'hui, une playlist pratiquement de cette année. Je lance tout de suite l'émission avec Rikwan et Terminology. 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
1: Yeah.

0: Chicago représente Mike Jenkins, long time coming.
1: Tight shit.

Eric Sermon a sorti Dynamic Duo. Je n'ai pas réussi à choisir un seul morceau. Alors j'en diffuse deux. Does It Corrupt, The City, S.I.P.C. How Do You Know? Yeah.

J'avais annoncé l'album, il est sorti. On écoute Rhapsody, Joyful.

Et voilà, c'est tout pour aujourd'hui. La 18 revient dans 2 semaines sur PFM. Vous pouvez aller sur la page Facebook La 18, mater les clips de certains morceaux et retrouver les liens vers radiopfm.com pour écouter les émissions en podcast. Pour la route, on s'écoute Busta Rhymes et Jay Dilla, Run 'Em Down. C'était 100K. Peace.

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1: AMAP, en fait, ciné-débat autour du film Sur le champ, échange autour de l'agriculture, de l'alimentation et des AMAP, donc ces associations pour le maintien de l'agriculture paysanne, rencontre avec les AMAPiens et AMAPiennes, c'est organisé par l'AMAP du Cogel. Rendez-vous à l'espace Simone Veil à Arras le vendredi 18 septembre à partir de 18h30. Un peu plus loin, week-end décolonial et antiraciste, c'est organisé par le collectif juif décolonial Tzedek, Urgence Palestine, l'AFPS 5962, l'association Survie, Solidarité Kanaki 59 et plein d'autres. Table ronde, conférences, projections, concerts, ça se passe à la Bourse du Travail à Lille Five, les samedis 19 septembre de 11h à minuit et dimanche 20 septembre de 11h à 22h. Et puis marche non au permis de tuer en réaction au projet de loi visant à reconnaître la présomption de légitimité des policiers dans l'usage de leurs armes à feu. L'association Save pour Stop aux violences policières, Justice pour Adama, le syndicat des avocats de France, Amnesty International ou encore la Ligue des droits de l'homme, d'autres organisations, appellent à l'organisation de marches un peu partout en France pour dire non au permis de tuer. Alors dans le Pas-de-Calais, une marche est organisée à Évin-Malmaison près de Lens, c'est aussi en soutien à Zakaria et sa famille qui dénoncent des violences survenues le 4 avril dernier devant leur domicile. Le rendez-vous c'est dimanche 20 septembre à 13h30 devant la mairie d'Évin-Malmaison. Il y a aussi des rassemblements à Boulogne-sur-Mer, donc là c'est le samedi 19 septembre à 11h devant le théâtre Monsigny, et à Lille au départ de la Grand Place le dimanche 20 septembre à 15h.

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5: Sur PFM 99.9, émission Atelier Fac. Alors aujourd'hui, dans le studio, on a Théo qui essaie de s'en sortir à la technique. Bonjour Théo.
6: C'est assez compliqué, donc... mon micro est un peu trop fort. Est-ce que vous m'entendez bien là?
5: Ouais, ça va, attends.
6: Attendre vous, c'est horrible.
1: Oui, on m'entend super fort.
6: Pardon, voilà,
1: on
6: devrait le faire.
1: Donc on t'en veut pas, c'est là.
6: C'est assez impressionnant quand même.
1: On s'entend pas, c'est normal.
5: Ça va. Non, ça va.
1: Je ne m'entends pas. Ah c'est bon, je m'entends.
5: On s'entend presque.
1: Excusez-nous, chers auditeurs, tout va bien.
5: C'est
1: Théo qui commence et qui fait ses débuts. On l'a lancé dans le bain, donc soyez indulgents pour cette émission.
6: C'est ma première fois, d'accord.
1: Il va s'en sortir, tout va bien.
5: Donc, en plus de Théo, donc on a Cassandra ici.
7: Bonjour à tous.
5: Amélie.
8: Oui, bonjour, bonjour.
7: Et Louis.
5: Et moi-même, c'est
7: qui
5: exact.
7: Qui nous anime.
5: Je vais faire de mon mieux. Aujourd'hui, on va parler des lettres, hein, puisque on est aussi un petit peu en fac de lettres.
7: C'est vrai que c'est dans le thème.
5: C'est un peu dans le thème quand même.
7: Je pense qu'on a fait un peu d'histoire. On n'a pas fait de thème sur le droit, tiens. Ce serait drôle.
8: Non.
5: Ce serait un thème vraiment sérieux à la radio.
8: Ce sera horrible.
7: Je crois qu'il y en a une qui a dit non, non.
8: Oh, mais je vous jure que ce serait drôle. Dieu.
7: Un thème sur le droit.
8: Ce serait horrible. J'ai pris un cahier de vacances sur le droit aujourd'hui, histoire de garder mes bases.
7: Oh, le traumatisme.
8: Déjà pas très existante.
5: Et ben, en tout cas, on va commencer tout de suite avec Théo qui va nous parler des emails.
6: On m'entend ?
7: Oui, on t'entend. Okay.
6: Pardon. Oui, je vais vous parler des emails. Alors, comme ça, ça fait pas grand-chose. Les emails, on en a tous les jours. Mais croyez-moi, c'est assez rigolo, dans le fond.

0: Alors, courriel, courrier électronique, email, mail. Il existe pas mal de noms pour désigner un message envoyé par une adresse électronique. Ces messages peuvent contenir les photos de vacances que nous partageons à un proche, votre patron qui vous dit que demain ça ne sert à rien de venir, ou même une requête d'un dictateur zimbabwéen qui a besoin d'argent pour sortir de prison.
1: Est-ce que c'est un fun fact ça ?
0: J'y viens juste après.
1: D'accord.
0: Par la même occasion, il fera de vous son ministre. Et oui, j'ai déjà eu ce genre d'email dans ma boîte mail, c'était quand j'étais encore au lycée, ça m'a bien fait marrer. Vous l'avez compris, j'aimerais parler avec vous des emails. On consulte nos mails tous les jours pour telle ou telle raison, mais on ne sait pas trop comment ça fonctionne. Alors accrochez-vous, c'est reparti pour les cours de SNT. Tout d'abord, qu'est-ce qu'un mail ? C'est en fait l'équivalent d'une simple lettre. Mais à contrario d'une lettre déposée par le facteur, celle-ci apparaît dans votre boîte email. Afin que cette lettre ne soit pas perdue parmi des milliards d'autres lettres, on utilise la fameuse adresse email qui correspond en tout et pour tout à une adresse tout ce qu'il y a de plus banal. Genre moi, mon adresse, admettons, c'est 5 rue Saint-Aubert à Saint-Machin-de-Truc, bah, c'est à peu près ça. Si vous ne faites pas de bêtises lors de la saisie du destinataire, normalement vous êtes tranquille. Enfin, pour les plus complotistes d'entre nous, ne vous inquiétez pas, personne ne peut lire vos mails lors de leur envoi. Ils sont chiffrés par les services de messagerie ainsi que par les serveurs où ces derniers sont hébergés. Impossible donc, en tout cas dans les faits, que ces derniers soient chassés et lus avant la personne que vous vouliez.
2: Sauf par les services secrets chinois, russes,
0: israéliens même.
2: Israéliens.
0: Mais non, à part dans ces rares cas, ça devrait le faire. Mais justement, il est déjà arrivé que des mails soient espionnés, surtout si vous êtes recherché par Interpol. Ou alors votre appareil est affecté par un virus informatique.
2: Faut aller loin quand même pour être cherché par Interpol.
0: Non mais je voulais juste le placer parce que ça me fait toujours rire quand on parle d'Interpol. Alors que c'est pas drôle, mais voilà, c'est mes petites jokes avec les poteaux. Un virus informatique peut d'ailleurs récupérer ces données pour les revendre, mais peut également utiliser votre adresse email pour distribuer les virus à d'autres utilisateurs via des pièces jointes. C'est ce qu'on appelle l'hameçonnage. Alors, s'il vous plaît, ne tuez pas de gens déjà de 1, ne cliquez pas n'importe où et ayez un mot de passe considéré comme fort. Aujourd'hui, notre adresse email fait partie de notre quotidien, et ce même en termes juridiques. Selon la Cour de cassation, un email n'est pas un écrit électronique au sens des articles 1316 alinéa 1 et 1316 alinéa 4. Je vous épargne la lecture de ces deux articles, sinon j'en ai encore pour 8 heures. Toutefois, bien que n'ayant pas la force probante d'un écrit signé, il constitue un commencement de preuve par écrit. En outre, il ne suffit pas de prétendre qu'un email n'est pas recevable en tant que preuve pour écarter cet écrit. Encore faut-il qu'une des parties nie en être l'auteur ou conteste le contenu de l'email qui lui est opposé. Je viens de vous citer un bref extrait de l'article 1317 du Code civil relatif aux contrats signés par différents parties. Un email peut très bien être un petit bout de preuve qui vous donne raison en cas de litige, bien qu'il n'ait pas une force juridique extraordinaire, comme vous en doutez.
1: Donc en fait, si je comprends bien, l'email, il est un peu moins fort que si c'était en écrit papier.
0: Bah disons que il est assez... Disons que si tu mets ton adresse email sur un contrat, ça peut servir de preuve, mais ça n'a pas autant de valeur qu'un écrit signé avec ton nom, ta signature et tout. Mais disons que ça peut être un début pour quelque chose. Bien, maintenant que je vous ai expliqué ce qu'était un email, je pense avoir réussi à ma mission, mais je ne vais pas me contenter de cela. Vous me connaissez, j'adore les anecdotes qui ne servent à rien et qui vont me faire divaguer sans cesse lors des directs. Au lieu que celle-ci soit en impro totale, j'ai décidé d'en écrire quelques-unes à l'avance. De 1, ça me permet de vous offrir plus de contenu, et de 2, ce sera mieux structuré qu'à l'accoutumée, car vous en doutez, les emails, en soi, il n'y a pas grand-chose à dire dessus, parce que tout le monde sait comment ça marche, mais c'est surtout comment les inventer qui est plus rigolo. Alors j'en ai réservé 3. Commençons donc par la première. Les emails sont apparus en 1965. Rendez-vous compte. À l'époque, on s'est déjà dit qu'envoyer un message par ordinateur serait largement plus pratique. Bon, c'était encore très basique, il fallait tout coder à la main, avoir des milliers de câbles qui relient l'expéditeur au destinataire, mais une fois le code terminé, l'ordinateur en face recevait le message sous une dizaine de minutes.
2: Non, à mon avis, en 65, à part des informaticiens détraqués, il n'y a personne qui utilisait les mails.
0: Ah, mais il y avait personne. Ils étaient deux, mais ils savaient très bien le faire.
2: Deux, voilà.
0: Ils savaient très bien le faire.
1: Surtout si tu dois coder, genre, quelle horreur!
0: Ah bah, je suis d'accord avec vous, mais en soi,
2: C'était l'époque du Baba Cool, il préférait fumer des joints tous dans un groupe quelque part, je sais pas où, en Californie, que s'envoyer des mails.
0: Dites-vous qu'en soi, là, ils prennent du temps à coder. Mais dites-vous que l'ordinateur, il est relié par câble. Il n'y avait pas Internet à l'époque, je le rappelle, on était en 1965. Du coup, l'ordinateur était littéralement à 5 mètres. C'est-à-dire que t'es dans une pièce, tu demandes à un préro de te chercher une baguette, il reçoit le message 10 minutes plus tard.
1: Bah c'est sûrement de toi à nous, là, comment on est en fait.
0: Ouais, c'est exactement ça.
1: En termes de studio, là.
0: Mais ne jugeons pas, c'était en 1965 et c'était la première apparition. En plus, dans une université, j'ai plus le nom, mais c'était aux États-Unis. C'était fait par des petits gens qui codaient des trucs par-ci par-là. Et franchement, GG à eux. Ils sont peut-être décédés depuis.
1: Sûrement.
0: J'ai pas l'info.
1: En 65, mais... des étudiants en
3: 65. En 65, s'ils étaient étudiants, ils devaient avoir la vingtaine.
2: Non, ils sont pas encore décédés, je crois.
3: Ils
2: ont l'âge de mes grands-parents.
1: Oui.
3: Bah, et alors ?
0: Peut-être même que c'est
2: des
0: grands-parents.
2: Ils sont pas encore décédés, mes grands-parents.
3: Ils peuvent être quand même décédés.
2: Ils peuvent être.
0: C'est une hypothèse.
3: Comme l'hypothèse de leur vivantité.
0: Exactement.
2: Exactement, mais... Amélie.
0: Mais du coup, même si c'est à 5 mètres 2, ça reste toujours plus rapide que le service de tri pour une lettre. Deuxième anecdote, le symbole arrobase apparaît dès 1971. Et c'est cette année, qui a été retenue comme étant la naissance officielle des emails. En fait, l'ajout du symbole arrobase est un petit clin d'œil au latin, puisqu'il provient du mot ad, qui signifie à destination de. Les moines copistes du Moyen-Âge ont progressivement déformé ce mot pour fabriquer le symbole qu'on connaît tous. Enfin, troisième anecdote, en 1992, Microsoft lance le service. Désolé Laura pour les marques, lance le Microsoft Outlook. À première vue, ce n'a pas l'air très intéressant. Eh bien, dès 1988, il existait la messagerie Eudora. Mais elle était très austère et réservée à un public qui s'y connaissait déjà en programmation. C'est là que Outlook entre en jeu et ça déglingue tout. Cette messagerie devient la première à convertir le code par des caractères, des symboles, des polices qu'on utilise encore aujourd'hui. Ça a réellement démocratisé le service de messagerie et a donné plus tard les Gmail, les Hotmail ou les Yahoo Mail pour les centenaires qui utilisent encore Yahoo. Voilà, je pense avoir fait le tour de mon sujet.
1: La
0: merci.
1: Balle perdue, genre.
2: J'en ai une Yahoo, je l'ai ouverte il n'y a pas longtemps.
0: Oh.
2: Et ça marche, je vous jure, ça marche.
0: Ça marche. Mais disons que vous êtes trois, quoi.
2: C'est vrai.
0: Vous êtes trois.
2: C'est vrai. Puisqu'en fait, j'ai deux adresses mail. Une que je garde principalement pour les trucs hyper sérieux. Une que je donne vraiment à tort et à travers. Et celle que je donnais à tort et à travers, je reçois beaucoup trop de mails. Genre des mails des plateformes pour trouver du boulot. La dernière fois, je m'étais inscrit sur Acadomia, je sais pas quoi. Puisqu'il y avait un prof croate qui me disait « Mais si, il faut regarder sur Acadomia, je sais pas quoi. » Tous les jours, je reçois des mails de documents historiques écrits en croate. Je ne comprends rien du tout.
0: C'est quoi Acadomia?
1: Tu sais qu'il y a un service où tu peux te désabonner des newsletters?
2: Non, je ne sais pas.
1: Ben vous apprendrez, cher auditeur, quand il y a des trucs qu'on peut considérer un peu comme spam, des choses comme ça, c'est la newsletter. Donc c'est des choses qui arrivent assez souvent dans ta boîte mail, justement, pour t'inciter à cliquer, des choses comme ça. Si on déroule le mail, on défile le mail, vers la fin, il y a marqué « se désabonner de la newsletter ». Et normalement, on ne reçoit plus trop de courriers comme ça.
3: Ça les met dans les spams et quand tu moi généralement ça les met dans les spams.
1: Ben moi ça me se enfin moi je le fais
3: sur les trucs d'intérim, ouais. C'est trop chiant, ils t'en envoient tous les jours. Dès que tu retournes sur le site, ben là c'est bon, c'est la dégringolade, et en fait il faut que tu retournes pas sur le site pendant 2 ans pour qu'ils te lâchent.
1: Ou sinon tu te désabonnes de la newsletter et je te jure que ça marche parce que
3: moi j'ai déjà essayé de renvoyer un mail, il me dit cette adresse mail n'est pas indiquée. Forcément, vous voyez, ça paraît normal.
1: Mais se désabonner, c'est pas renvoyer un mail, hein.
3: Oui, mais non, mais moi, genre, je leur envoie un mail pour leur dire bonjour, j'aimerais que vous arrêtiez de m'envoyer des mails.
2: Elle a fait une requête, tu sais, elle a fait une requête, comme s'il y avait quelqu'un qui allait ouvrir son mail.
1: C'est pas un bot automatique.
3: Pas du tout. Oui, je suis vieille, une vieille personne.
2: Mais se désabonner de la newsletter, c'est un petit tip.
1: Et du coup, il y a vraiment un abonnement et c'est obligatoire, ils sont obligés de le mettre. C'est écrit en tout petit, il faut vraiment aller le chercher, mais c'est possible. Ça vous évite d'avoir beaucoup de mails, parce que les mails, en plus, ça consomme beaucoup, genre, en termes d'énergie.
3: Oui.
2: De pollution.
1: Pollution, pardon.
3: Oui, c'est une très grande source de pollution d'envoyer des mails.
2: Et ben merci Cass pour ce petit tips que j'essaierai d'utiliser pour ces mails à répétition. J'espère que vous aussi, non j'espère pas en fait, mais vous aussi peut-être vous l'utiliserez. Et puis on va s'écouter une petite chanson. Alors c'est Lettre à moi-même de Your Nash.

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0: Eh ben merci Cass pour avoir choisi ce titre qui effectivement
1: il bouge pas trop mais c'est un artiste que j'aime bien et qui est pas très connu, genre Yornesh. Voilà. Je l'ai découvert l'année dernière et je trouve ça, je prends bien ce qu'il fait, voilà.
0: Donc on va continuer encore avec toi, tu vas encore nous poursuivre.
1: Bon, peut-être pas vous poursuivre. Je vous cours pas après.
0: Non, peut-être pas nous poursuivre, mais en tout cas nous suivre sur le ouais. thème des lettres avec le braille.
1: Effectivement, disons que j'ai pris un peu le thème au pied de la lettre.

0: wizard, Harry.
1: Bon, on m'a signalé en studio que ma blague était drôle, avec ironie.
2: C'est à mon niveau, ça me va.
1: Oui, c'est vrai que ça va, ça va. Je suis quand même mis, c'est toi qui anime, j'ai dit allez, je fais pareil.
2: Voilà, c'est ça.
1: En termes de blague. Bref, quand j'ai pensé aux lettres, mon cerveau a directement fait un lien avec l'alphabet, qui, surprise, nous permet de lire et d'écrire. Bon, jusque-là, rien de nouveau. Et comme mon cerveau, c'est parfois une sorte de mind map géante, il l'a tout de suite relié à l'alphabet braille. En y pensant, je me suis demandé pourquoi, en fait, j'avais eu cette association de mots. Parce que pour être honnête, j'utilise pas le braille. Je me rappelle l'avoir vaguement étudié en cours au collège. Je le vois de temps en temps sur les panneaux d'information.
2: Genre, t'avais des cours de braille, t'apprenais au collège comment lire.
1: On a un peu vu l'histoire du braille.
2: Ouais, l'histoire, ouais.
3: C'est super stylé, n'empêche.
1: Pour ça, je l'ai vaguement vu.
3: Ouais, moi, je sais pas vous, mais genre, sur toutes les boîtes de médicaments, c'est ma passion mettre mes doigts sur l'écriture braille. Je trouve ça super agréable.
1: Bah justement, c'était vraiment mes deux mots juste après la chronique.
3: Voilà.
1: Bah du coup, on le voit sur les panneaux d'information et les boîtes de médicaments. Et aussi, j'ai eu une période l'année dernière où j'ai essayé de l'apprendre, mais bon, c'est tout. Donc le braille, pour des personnes comme moi qui n'ont pas de contact avec des personnes aveugles et malvoyantes, bah c'est juste une sorte d'alphabet qui existe, mais dont on ne connaît pas grand-chose en soi. Voilà, on ne sait pas trop. Et je trouve ça un peu triste d'ailleurs, parce qu'on fait partie de la majorité, je mets ça entre guillemets. Du coup, on a très peu de sensibilisation à tout ce qui change pour des personnes ayant des handicaps. Donc notamment considérées un peu comme minoritaires, notamment bah, tout ce qui est personnes malvoyantes et aveugles. Par exemple, je n'ai aucune idée de ce que ça ferait de ne pas pouvoir lire les points que je dois évoquer dans ma chronique avec des lettres de l'alphabet latin comme je le fais actuellement. Je trouve ça honnêtement super dommage qu'on n'y soit pas tant sensibilisé que ça. Et pour la langue des signes, c'est un peu pareil, genre, il y a à peu près le même problème et je trouve ça dommage. Du coup, c'est pour ça que j'ai décidé d'entrer dans les détails du braille pour ma chronique. Déjà, le braille, on le sait, tient son nom de son créateur, Louis Braille. Il perd la vue à l'âge de 3 ans, des suites d'un accident domestique. Entre autres, il jouait avec un outil de bricolage, il s'est passé exactement ce dont les parents ont le plus peur. Il se blesse à l'œil et comme ce dernier s'infecte, bah, il perd la vue. Voilà.
3: C'est horrible. Vraiment mon pire cauchemar.
1: C'est ça, il joue avec un outil parce que son père...
3: Il s'est planté dans l'œil, genre.
1: Je sais pas s'il se l'est planté dans l'œil, mais en tout cas, il s'est blessé.
3: C'est horrible.
1: Et parce que oui, ça s'est infecté, bah, plus il perd la vue, quoi.
3: Horrible.
1: Ah, c'est un peu triste.
3: Ça me chafouine.
1: Mais bon. Je comprends. Mais malgré son handicap, en fait, ses parents ne voient pas en quoi cela l'empêcherait d'être éduqué, alors il le pousse à étudier. Son père lui apprend notamment l'alphabet, grâce à un espèce de système de clous sur des planches, genre pour lui apprendre un peu comment déchiffrer, etc.
3: C'est génial.
1: Ouais. Et grâce à sa bonne mémoire, en fait, il va intégrer à 10 ans l'institution royale des jeunes aveugles, en 1819. Excusez-moi.
3: Il y avait une institution royale
1: des jeunes aveugles, oui, effectivement,
3: c'est
1: pour l'éducation.
3: C'est trop stylé.
1: Bah ouais, je trouve ça assez fun, je viens de l'apprendre en fait. Je l'ai appris en faisant ma chronique.
3: C'est incroyable. Mais en fait, il est super vieux.
2: C'est juste après Napoléon.
1: C'est possible.
2: C'est 1818.
3: 1800 combien?
1: 19.
3: 19, ouais, c'est après Napoléon. Il est mort.
2: 14.
3: 1514.
2: Il abdique en 14.
3: Ouais, oui. Bon, on digresse, mais.
2: On digresse, on fait une digression historique.
1: Bon, c'est pas grave. De toute façon, on va revenir à l'histoire après, mais bon. Donc, il devient très vite un élève brillant. Voilà, il se démarque beaucoup dans ses cours, etc. Et justement, pour vous expliquer comment se faisait l'éducation pour les aveugles, avant, les enfants aveugles en fait, apprenaient à lire et à écrire avec des caractères romains. Donc, vous voyez les croix, etc.
3: Ouais.
1: En relief. Et bon, vous en doutez, si on est passé au braille,

0: La méthode qui avait été développée par Valentin Haüy n'était pas super efficace. Pour tout dire, en fait, les caractères sont trop difficiles à déchiffrer quand ils sont en relief. Donc les élèves, même les meilleurs, en fait, ne lisent que très lentement. Donc c'est super compliqué, voilà. Du coup, en 1821, un début de système qui se rapproche du braille est inventé par Charles Barbier et Louis Braille en est un des testeurs. Donc lui, il va voir, voilà. Donc fini les chiffres romains en relief, il s'agit maintenant de 12 points qui représentent des sons. Encore une fois, si on n'a pas gardé ce système, c'est qu'il y avait beaucoup de désavantages. Parmi eux, on a le non-respect de l'orthographe, puisque vu que l'écriture marche en phonétique, les mots ne sont pas retranscrits tel l'orthographe que nous on a. Il y a aussi les chiffres mathématiques qui ne sont pas compris, puisque c'est pas des sons.
1: Ouais, oui.
0: Il y a les ponctuations aussi qui ne marchent pas, et les notes de musique, c'est pas possible de les retranscrire. Ouais. Parce que oui, fun fact, le braille permet de retranscrire aussi les notes de musique.
1: C'est super stylé.
0: On peut lire des notes des musiques en braille, pardon. Et enfin, 12 points, c'est beaucoup trop, parce que c'est trop compliqué pour un aveugle, quand on touche avec son doigt, c'est trop compliqué d'avoir les 12 points en même temps, en fait. Et du coup, voilà, c'est trop compliqué à déchiffrer, donc la méthode est bien, mieux qu'avant, mais toujours pas au point. Du coup, Louis Braille, qui, je le rappelle, a testé le système, passe le plus clair de son temps à essayer d'améliorer, du coup, le système de Barbier. Et en 1825, il présente enfin un prototype au directeur de l'institution royale des jeunes aveugles. Voilà, il lui présente, il dit « Moi j'ai un peu amélioré le truc, tenez ». Et c'est en 1829, alors qu'il a 20 ans, que le braille est mis au point. Donc en fait, ça a été fait, on a trouvé que ça a été testé en fait, et ça a été jugé efficace. Et en 1837, la version définitive est publiée. Donc à partir de ce moment-là, on a le braille. Bon, pour ceux qui ne savent pas trop à quoi ressemble l'alphabet braille, laissez-moi faire un peu de mon mieux pour vous expliquer. On a donc une matrice, c'est-à-dire une base de 6 points, organisée en 2 colonnes de 3 points chacune, et qui sont numérotées de haut en bas et de gauche à droite. Donc on va avoir la première colonne, on va avoir 1, on va redescendre de la deuxième rangée 2, 3, puis on passe à la deuxième colonne sur la première rangée 4, 5, 6. Par exemple, si seul le premier point de la première colonne, donc le point numéro 1, est en relief, vous aurez la lettre A. Pour faire la lettre C, les points 1 et 4, c'est-à-dire ceux de la première rangée, seront en relief. Et du coup, on continue d'avoir des combinaisons comme ça pour toutes les lettres de l'alphabet. Et pour les chiffres, ils utilisent une base de 6 points.
2: Mais c'est que, du coup, l'alphabet, il est composé de 6 points.
0: C'est ça, 6 points. Mais en fait, certains vont être en relief ou pas. On est sur une base.
2: D'accord.
0: Où normalement, tu as 6 points. Je ne sais plus quelle lettre ça fait si les 6 sont pris. Mais en gros, certains points vont être en relief sur cette base de 6. Et quand on va passer son doigt, du coup, sur cette 6-là, on va avoir, la lettre. Voilà, on va dire...
1: Ouais, genre, si c'est le 2 et le 6 qui sont en relief, ça fait une lettre. Et si c'est le 1 et le 4, c'est une lettre aussi.
0: Voilà, le 1, le 4, ça va être le C, par exemple. Okay, ouais. Ça va être les deux premiers de la rangée. Et donc, le reste ne sont pas en relief. On n'a que 2 points, en fait. Voilà. Donc, bon, le mieux, c'est quand même de toucher et d'apprendre. Mais bon, je fais comme je peux à l'audio. Donc, lorsqu'il s'agit de l'alphabet dit latin, donc avec les lettres A, B, C, D, etc., les lettres sont généralement les mêmes, sauf pour certaines ponctuations, lettres et accents particuliers propres aux langues qui utilisent l'alphabet latin. Et pour les langues de notre alphabet ou à caractère, en fait, l'écriture va être différente. Elle n'est pas totalement universelle, mais ça, c'est un peu comme toutes les langues, honnêtement. Bon, si Louis Braille a véritablement révolutionné la lecture et l'écriture pour les personnes aveugles et malvoyantes, le Braille a subi quelques modifications après ça. Par exemple, en 1880, Maurice de la Cizeranne développe l'abrégé orthographique français. En fait, c'est-à-dire qu'il crée un système d'abréviation d'écriture du braille de certains mots afin que les livres en braille soient moins volumineux. Je ne sais pas si vous vous imaginez, mais en fait, chaque lettre a une matrice de 6 points, donc ça prend énormément d'espace. Là, impossible d'avoir des livres de poche en braille et de se trimballer avec. Du coup, de la Cizeranne allège le tout afin que les personnes aveugles et malvoyantes n'aient pas à faire de la musculation en même temps que de la lecture. Parce que sinon, c'est vraiment des volumes de
1: c'est genre
0: beaucoup trop gros, quoi.
1: Ouais.
0: Ben ouais. Et du coup, il y a des systèmes d'abréviation. Donc ça veut dire, pour des sons qui sont très répétitifs, on va juste mettre deux lettres à côté, des choses comme ça. Bon, j'avoue que je ne connais pas non plus le braille à fond pour vous expliquer tous ces points-là. Mais voilà, il y a des systèmes d'abréviation qui sont mis en place. Et à l'ère des technologies, il existe pour les ordinateurs ce qu'on appelle des plages braille. C'est un système informatique à côté du clavier qui va faire apparaître les points en relief selon le texte affiché à l'ordinateur. Donc c'est juste à côté du clavier, donc c'est en physique. Et selon ce qui s'affiche sur l'ordinateur, les points vont être en relief. Voilà, je trouvais ça super intéressant. Mais bon, les technologies s'avancent très vite et c'est dur de rester à la page. Donc ça, c'est une des choses qui a été développée. Et en tout cas, si vous ne l'avez pas déjà regardé par curiosité, moi je vous encourage à attraper une boîte de médicaments, vous savez, et à toucher l'extérieur pour essayer de comprendre et avoir la sensation, comme faisait Amélie. Je trouve ça super intéressant à comprendre, et juste pour mieux comprendre comment ça marche. Et je trouve ça super intéressant qu'on soit sensibilisé à ça, quoi, parce que bah, c'est quand même beaucoup de personnes que ça touche, et nous, on n'a pas trop, on n'a pas de stage, on n'a pas de, des interventions, et je trouve ça dommage. Du coup, voilà, moi j'avais commencé à l'apprendre l'année dernière, mais je n'étais pas arrivée au bout. Mais bon, le fait de faire cette chronique m'a vraiment donné envie de le faire. Du coup, je pense que je vais profiter des vacances pour apprendre un peu plus, voilà.
3: C'est cool, c'est cool.
2: Mais c'est vrai que dans les écoles et même au collège ni au lycée, ouais. Jamais on
3: moi
2: apprend.
3: Moi j'ai jamais eu non. Moi j'ai eu
2: un
3: une initiation au langage des signes, j'ai eu, mais le braille jamais.
0: Mm. Ouais c'est ça, c'est je trouve ça
2: ni
0: dommage.
2: Ni l'un ni l'autre.
0: Ben moi non plus. En fait c'est pas accessible. Alors la LSF c'est la LSF c'est un peu plus genre la langue des signes, mais c'est un peu plus accessible des fois quand il y a des options des choses comme ça. Mais je suis pas sûre qu'il y ait énormément de stages, des machins, c'est
3: non,
0: toi.
3: Non, pas énormément,
0: c'est
3: ouais.
0: De toi-même, en fait, si t'es intéressé. Mais y a, honnêtement, on n'est pas beaucoup intéressé ouais. Si t'es pas en contact.
3: Et généralement, quand ils le font, même, c'est quand il y a des personnes qui sont dans ce cas-là, genre au sein de l'établissement, au sein de la classe même. Moi je crois que quand on m'avait fait l'intervention pour la langue des signes, c'est parce qu'il y avait une personne dans ma classe qui était sourde. Donc, c'est pour ça, en fait, que j'ai eu ça.
0: Ouais, c'est ça, et c'est dommage. Moi, je trouve ça vraiment dommage, parce que si t'es pas en contact, en fait, tu connais pas. Mmh. Et voilà, c'est super intéressant. Par exemple, le texte alternatif, quand les photos, etc., sur Internet, je sais qu'il y a la possibilité de faire un texte alternatif quand on poste des photos, des choses comme ça. Et pas beaucoup le font, vu que on n'est pas trop connu, enfin, on n'est pas trop sensibilisé à ça. Et c'est con, mais ça faire une petite description de la photo... Ça prend 3 secondes et ça peut aider parfois.
3: Ouais, oui. Totalement.
2: Ouais. Et ben, pour continuer sur des thématiques de travail et d'abnégation, on va continuer avec une petite musique, là encore du rap, avec Shuriken, Lettres.

0: Et donc, après cette chanson de Shuriken, Lettre, un petit peu en rap, un vieux rap, un bon vieux rap, on va écouter Amélie qui va nous parler des correspondances royales.
1: Et oui, bonjour chers auditeurs, chères auditrices, spécialement pour vous aujourd'hui, c'est le retour avec moi de la royauté.

0: Alors, pour coller avec le thème des lettres, vous vous doutez bien qu'il a fallu chercher un peu, pas comme Cass, visiblement, qui, je tiens à le dire quand même, a donné le thème, donc elle avait forcément plus d'idées.
1: Bah, honnêtement, ça m'est venu direct.
0: Ah ouais, moi je savais pas quoi faire. Et du coup, c'est même pas moi, pour
1: c'est
0: vous dire, hein, qui a eu l'idée de cette chronique, c'est Maëlie et Cass qui m'ont donné l'idée et qui m'ont dit « Mais Amélie, toi de toute façon, tu vas parler des correspondances entre les rois et les reines, nanana. » Et en fait, je me suis dit « Mais quelle merveilleuse idée, pourquoi ne pas faire ça ?» Donc, ben oui, je l'ai fait. Et aujourd'hui, nous allons voir les correspondances des rois et des reines et je vous assure que ça vaut le détour en vrai. Je pense sans mentir que tout ce qui intéresse le commun des mortels dans la royauté, c'est les gossips des hautes sphères. Et quoi de mieux pour alimenter les rumeurs que les histoires d'amour ? Alors, commençons cette chronique empreinte de violation de vie privée par nos amis les Anglais. Parce que j'en parle pas très souvent, généralement je parle de la royauté française. Mais aujourd'hui, on va parler d'Henri VIII. Alors oui, c'est celui qui a eu six femmes et qui en a fait décapiter deux. Quand même. Et seulement deux de ces femmes sur les six survécurent à Henri VIII. Mais il ne faut pas se fier à sa seule réputation d'homme cruel et sans merci. En effet, l'une de ces femmes, qui fut décapitée, était Anne Boleyn. Et en ce moment, on entend beaucoup parler parce qu'il y a des séries qui sortent tous les 3-4 matins sur la royauté en Angleterre. Et il y a une série sur Henri VIII qui est sortie. Mais bon, au début, Henri VIII était amoureux d'Anne Boleyn et ils ont même eu une romance enflammée. Et Henri VIII était un bien bel écrivain qui a écrit notamment une lettre en 1524. Je vais vous en lire un petit extrait magnifique. « Ma maîtresse et amie, mon cœur et moi nous remettons entièrement entre vos mains, vous suppliant de nous laisser entrer dans vos grâces et de ne pas permettre à l'absence de diminuer votre affection. Car, pour ma personne, la douleur de votre absence est déjà bien trop grande. Et lorsque je pense aux épreuves que je dois encore affronter, il serait absolument intolérable si mon espoir n'était pas tout entier dans votre constante affection. » Magnifique.
1: Tant de beaux mots pour une meuf qui l'a fini par décapiter.
0: Tant de beaux mots pour une fille qui l'a fini par décapiter seulement parce qu'elle avait eu une fille. Hein ?
1: Ouais, putain.
0: Voilà.
2: Mais c'est vraiment ça la raison ?
0: Il l'a décapité parce qu'il voulait un fils et qu'elle lui a donné une fille. Il a même pas attendu d'avoir un deuxième gosse. Non, non,
1: mais
0: il l'a décapité.
1: Il a aussi été accusé de trahison, un truc du genre.
0: Si, bah du coup, pour la faire décapiter, il l'a accusé de trahison.
1: Ah bah oui. Bah,
0: forcément, bah oui, c'était trop. C'était... Non, il pouvait pas juste la décapiter pour ça. Je pense que c'était
3: T'as
0: un
3: pas
0: peu
3: eu
0: trop.
3: De fils.
0: Tu n'as pas eu de fils, Anne.
3: Meurs.
0: Tu vas mourir, Anne. Un peu triste. Enfin, une déclaration si belle pour une fin si triste. On est bien loin du « ils vécurent heureux et eurent beaucoup d'enfants ». Bah non, ils n'ont eu qu'une fille. Youpi et joie et amour. Mais bon, cette lettre, vous vous le doutez bien, n'était pas pour le grand public, seulement destinée à sa dame. Et le roi d'Angleterre n'écrivait pas ce genre de lettres érotiques pour les parlementaires ou pour le petit peuple. Donc, voilà, c'était seulement pour les dites demoiselles qu'il voulait chevaucher vents et marées, prairies et gambader.
2: Prairies et gambader. D'accord.
0: Mais oui. Mais bon, il aurait quand même pu se douter que le respect de la vie privée d'un roi, tout le monde s'en fout, hein, on veut vraiment savoir ce qui se passe. Mais bon, il n'a pas été très très intelligent, bien sûr, les Anglais ne sont pas les plus grandes lumières. Donc on peut donc compter sur les Français pour remonter le niveau. Toujours. Et là, accrochez-vous bien, parce que c'est la reine des correspondances privées. N'est autre que Marie-Antoinette, notre bien-aimée Marie-Antoinette, celle qui s'est fait couper la tête. Décidément, que des gens qui se font couper la tête aujourd'hui.
1: Oui, c'est
0: pas croyable. C'est
1: un thème, aujourd'hui.
0: J'adore. Bah, la prochaine
1: correspondance, c'est...
0: Des
2: décapités. Lettres et décapitations, ça
0: rime, c'est génial. Je ferai un truc sur la reine de cœur la prochaine fois.
1: Très bien.
0: Je lance le thème Alice au pays des merveilles.
1: Avec plaisir.
0: Les frères Grimm.
1: Avec plaisir, au jour.
0: Ah, c'est une très bonne idée.
1: Après, si tu fais les frères Grimm et Alice au pays des merveilles, ça marche pas, quoi.
0: Ah ben oui, c'est vrai. C'est pas grave. Ça marche quand même dans mon inconscient. Bon, revenons à nos moutons. En effet, l'imminente reine de France, à la tête coupée, a eu plus de jugeotes que nos voisins anglo-saxons. Pour que ces lettres ne puissent pas être interceptées, Marie-Antoinette les chiffrait. Alors, elle les encodait par substitution polyalphabétique. Et pour cela, elle disposait en fait d'une table de chiffrement par destinataire. L'utilisation d'une table pour chiffrer demande une clé secrète qu'on partage avec le destinataire voulu. Donc, en fait, la table de chiffrement est différente pour chaque destinataire pour que ce soit mieux et tout. On est au niveau de Enigma, là, quand même. On est le Enigma de Marie-Antoinette. Et je vous épargnerai par contre la leçon de codage parce que j'ai moi-même absolument rien compris avec les clés sel et tout le bordel. Enfin, c'est un délire.
2: Les trucs César,
0: je comprends rien.
1: César et tout, c'est, enfin,
2: les codes César.
1: Les plus classiques, c'est celles où tu vas décaler.
0: Oui, tu décales d'une lettre.
1: De temps.
0: Ouais.
1: De temps de temps.
0: J'ai
1: de chiffre.
0: Rien compris.
1: Tant de nombres. Genre, tu vas dire, on va décaler le A, on va faire plus 10, donc ça va être la 10e lettre de l'alphabet pour représenter le A. Ça, c'est les plus simples, entre guillemets.
0: Ouais. Eh ben c'était à peu près ça. En fait, c'est des colonnes, genre double colonne, et tu remplaces les lettres. Mais bon, j'ai un peu rien compris. C'était assez compliqué, je dois vous avouer. Donc, voilà. Ouh. Mais il faut savoir que cette méthode de chiffrement n'était pas infaillible. Elle comportait même une erreur majeure. Marie-Antoinette ne chiffrait qu'une lettre sur deux. Pas très utile, du coup, le truc de chiffrement, vu qu'elle ne chiffrait qu'une lettre sur deux. À quoi ça sert?
2: Pas la lumière à tous les étages non plus, celle-là.
0: Non, il faut croire qu'il y avait quand même des petits soucis. Ah là là, la pauvre chérie. Mais bon, c'est pas grave.
2: Peut-être qu'elle avait pas sa machine de codage
0: tout le temps sur elle.
2: Voilà.
0: Entre deux espionnages aux Tuileries, peut-être qu'elle n'avait pas accès à son gribouillis. Ah là là là là. Et elle utilisait ce moyen de communication pour entretenir une liaison secrète avec le comte de Fersen, notamment. Bon, elle écrivait à ses sœurs aussi, à sa famille en Autriche, tout bordel. Mais bon, on retiendra Fersen quand même parce que c'est quand même le Don Juan. Mais en plus de l'encodage, le comte de Fersen, qui a gardé les lettres de son amie Marie-Antoinette, les a caviardées pour dissimuler les passages intimes et compromettants pour lui ou pour la reine. Alors le caviardage, c'est une technique qui consiste à faire des boucles serrées par-dessus l'écriture déjà existante. En fait, c'est du gribouillis, quoi. C'est clairement ça. C'est comme quand on apprend à écrire, mais là, c'est pour garder le fait que Louis XVI était cocu, donc c'est pas la même destination.
1: C'est des ratures, mais un peu plus stylé, quoi.
0: Un peu plus stylé. Et en fait, ça fait que tu peux pas lire ce qu'il y a dessous. Mais si personne pensait qu'on ne pourrait jamais savoir ce qu'il y avait écrit sous ces gribouillages, il a eu tort. Car en 2020, une expérience a eu lieu pour voir à travers les ratures avec l'utilisation des rayons X. Donc ça faisait 150 ans que ces documents n'avaient jamais livré leurs secrets. Mais maintenant, tout le monde peut avoir connaissance des batifolages de notre bonne vieille Marie-Antoinette. Ça, c'est cool quand même. Merci la science. Et grâce au Muséum National d'Histoire Naturelle, quand même pas n'importe quoi, on comprend tout le processus de violation de vie privée de la famille royale. Donc cette expérience, c'est pire que les experts à Miami, vu tout le monde qui a travaillé dessus. L'autopsie des lettres de la reine s'est faite à la façon IRM, au scanner de fluorescence des rayons X. Et tenez-vous bien, parce qu'il a fallu 95 journées de scanner pour traiter une centaine de lignes caviardées, sans compter le temps de traitement des données. Parce que oui, c'est pas fini. La difficulté, c'est vraiment de séparer en fait les matériaux, donc l'encre, tout simplement. Ils ne pouvaient pas utiliser juste le mot encre, non, il faut les matériaux. C'est plus beau, c'est plus scientifique. Parce que certaines compositions sont très proches et du coup, il faut pouvoir détacher les différentes encres pour comprendre ce qu'il y a écrit en dessous. Bon, blablabla, on s'en fout, nous on n'était pas là. Et puis cette autopsie qui aurait donné le cancer à tout être vivant, on en a un peu rien à foutre, nous on veut savoir ce qu'il y a écrit dessous. Donc je vais vous lire ce que nous attendons tous, les révélations de l'amour passionné des scènes compromettantes. On espère quand même, parce que c'est ce qui nous a été promis. Ah là là, je puis vous dire, ma bien tendre et chère amie, combien je vous aime. C'est le seul plaisir que j'ai. Votre situation dut être horrible et qu'allons-nous devenir, ma tendre amie? Songeons-y. Sans vous, il n'est point de bonheur pour moi. L'univers n'est rien sans vous. Le roi de Suède m'a voulu donner la place de grand maître et un régiment d'hussards. J'ai tout refusé. Je ne veux pas être liée. Vous voir, vous aimer et vous consoler, c'est tout ce que je désire.
2: C'est mignon.
0: C'est mignon.
1: C'est beau.
0: Mais si vous êtes déçus, pas d'inquiétude, moi aussi. Quand même, on s'attendait à des scènes compromettantes, Fersen. On s'attendait à quelque chose de plus trash, de plus sensuel. Caliente, c'est pas ici quelque chose. Non, il parle juste de son ami, de sa chère amie. Oh, je vous aime.
1: Et le refus d'aller.
0: Le refus d'aller vers Suède. Le roi de Suède.
2: Un peu de tenue, quand même.
0: Un peu de tenue, mais oui, quand même. Bon, c'est vrai, c'est vrai. On était en 1791, pas en 2024, mais on s'attendait quand même à quelque chose de plus.
1: Bon, en tout cas, on se rend compte aussi.
0: Plus sérieux.
1: On se rend compte aussi que le mot ami n'a pas du tout le même sens.
0: Non, mais. C'est justement ce mot ami là qui fait que il y a beaucoup de
1: friendzone,
0: de controverses. Ah non, de controverses de friendzone entre Fersen et Marie-Antoinette, parce qu'en fait dans leur lettre c'est quand même très très distingué, quoi. Et en fait, ben, on connaît jamais trop la nature de leur relation, qui a l'air quand même, enfin, ils sont très proches, ils sont très intimes, mais on sait pas si si c'était juste ça ou plus.
1: Bon, ils ont été assez intelligents pour pas rentrer dans les détails, si détails il y avait, quoi.
0: Si détails il y a, ils n'ont pas été dit. On est un peu triste, mais bon, c'est quand même très mignon. Donc, on accepte.
2: On accepte.
0: Eh ben, c'est cool alors.
2: Et après cette petite chronique, un peu de tendresse, on va s'écouter un titre de mon choix, en relisant ta lettre de Gainsbourg.
3: En relisant ta lettre, je m'aperçois que l'orthographe et toi, ça fait deux. C'est toi que j'aime, ne point qu'un aime, par-dessus tout. Ne me dis point, il en manque un, que tu t'en fous. Je t'en supplie, point sur lui, fais-moi confiance. Je suis l'esclave, sans accent grave, des apparences. C'est ridicule, c'est majuscule, c'était si bien. Tout ça m'affecte, ça c'est correct, au plus haut point. Si tu renonces, comme ça se prononce, à m'écouter, avec la vie, comme ça s'écrit, j'en finirai. Pour me garder, ne prends qu'un dé, tant de rancune. T'as pas de cœur, y a pas d'erreur, là, y en a une. J'en mourirai, n'est pas français. Ne comprends-tu pas? Ce sera ta faute, ce sera ta faute. Là, il n'y en a pas. Moi, je te signale que Gardénal ne prend pas deux, mais n'en prend qu'un, caché au moins,

0: Et maintenant, ça va être à moi de vous parler de conversations un peu secrètes.
1: On continue toujours sur les espèces de correspondances, c'est ça ?
0: Ouais,
1: toujours.
0: Mais un peu plus romantique.
2: Un peu plus romantique.
0: Ouais.
1: Puis pas royal. On n'est pas sur du royal.
0: On n'est pas sur du royal.
1: On est sur des célébrités quand même, parce que bon.
0: On est sur des pointures, ouais.
1: Il faut pas se mytho, on aime bien quand même. On aime bien les gossips.
2: Les célébrités.
1: Des célébrités.
2: C'est cool.

0: Bonjour, bonjour mesdames, messieurs, on y va. 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
3: Et bonsoir à tous, chers auditeurs, les destinataires fidèles des ondes de PFM. Aujourd'hui, j'ai choisi de vous parler de littérature française, de lettres et d'amour charnel. Et pour cela, rien n'égale les correspondances entre Georges Sand et Alfred de Musset, deux figures du courant romantique du 19e. Alors pour nos amis, petit rappel, Georges Sand est bel et bien une femme qui a utilisé ce pseudonyme pour pouvoir être lue et publiée, hein, puisque quand on est une femme et qu'on veut vivre de sa plume au 19e, c'est un peu plus compliqué.
4: Se voir impossible.
3: Voilà, donc son vrai prénom c'est Aurore, je ne sais plus quoi. Mais voilà, c'est un pseudonyme. De cet amour entre la romancière humaniste et le poète déchiré, naît une liaison explicite et enivrée. Je vous en fais une première lecture. Est-ce que vous êtes prêts?
4: Ah mais on attend que ça,
5: on est ready.
3: Alors ça c'est la première lettre de Georges Sand à Alfred de Musset. Cher ami, je suis tout ému de vous dire que j'ai bien compris l'autre jour que vous aviez toujours une envie folle de me faire danser. Je garde le souvenir de votre baiser et je voudrais bien que ce soit une preuve que je puisse être aimé par vous. Je suis prête à montrer mon affection toute désintéressée et sans calcul. Et si vous voulez me voir ainsi vous dévoiler sans sacrifice, mon âme, toute nue, daignez me faire visite. Nous causerons et en amis franchement, je vous prouverai que je suis la femme sincère, capable de vous offrir l'affection la plus profonde comme la plus étroite amitié. En un mot, la meilleure épouse dont vous puissiez rêver. Puisque votre âme est libre, pensez que l'abandon où je vis est bien long, bien dur et souvent bien insupportable. Mon chagrin est trop gros. Accourez bien vite et venez me le faire oublier. À vous, je veux me soumettre entièrement. Votre poupée, Georges Sand.
5: Votre poupée.
4: Il commence bien. Mais
3: c'est solide. Hein.
5: C'est solide.
4: En même temps, c'est quand même des auteurs.
5: Non, mais c'est d'un autre niveau que.
4: Mais c'est des auteurs.
5: Que Marie-Antoinette et Versailles là quand même.
4: Alors, c'est des auteurs. On n'entendait pas mieux genre.
3: La réponse d'Alfred de Musset.
5: C'est exceptionnel par contre.
4: Par contre, attends, moi je trouve qu'il y a toujours le terme de mon ami
5: oui,
4: est toujours pas bien.
5: Ami.
3: Ouais.
4: Cher ami, c'est toujours pas la même définition qu'on en a nous, ouais. Maintenant quoi.
3: La réponse d'Alfred de Musset. Quand je mets à vos pieds un éternel hommage, voulez-vous qu'un instant je change de visage? Vous avez capturé les sentiments d'un cœur que pour vous adorer forma le Créateur. Je vous chéris, amour et ma plume en délire couche sur le papier ce que je n'ose dire. Avec soin de mes vers, lisez les premiers mots, vous saurez quel remède apporter à mes mots.
5: C'est super beau.
4: C'est incroyable.
5: Il a écrit un poème, oh là là, je fonds.
3: Et Georges Sand qui répond brièvement, cette insigne faveur que votre cœur réclame nuit à ma renommée et répugne mon âme.
5: Oh, c'est trop beau.
4: Mais waouh,
5: c'est magnifique. Wow.
4: Mais waouh,
5: je veux la même chose.
3: C'est vraiment très très beau. Mais, quand vous lisez un peu mieux, et que vous lisez...
4: Entre les lignes,
5: on voit poupée, on voit
3: vous le voyez venir, ce message est codé. Alors, il faut le relire, mais un vers sur deux, pour en comprendre la portée. Avis aux chastes oreilles, cette lettre romantique est au fait... Un rendez-vous physique et érotique dans le plus simple appareil. Est-ce que je vous lis la lettre en résumé?
4: Non,
5: oui.
4: Ah bah non.
3: Attention, hein.
4: Non, vas-y,
3: ça va piquer. Je suis toute émue de vous dire que j'ai toujours une envie folle de me faire baiser et je voudrais bien que ce soit par vous. Je suis prête à montrer mon cul et si vous voulez me voir ainsi toute nue, daignez me faire visite, je vous prouverai que je suis la femme la plus profonde comme la plus étroite dont vous puissiez rêver puisque votre vie est bien long, bien dur et souvent bien gros. Accourez bien vite et venez me le mettre entièrement. Voilà, ça c'est George Sand, c'est bien explicite quoi.
4: C'est incroyable.
3: Et Demusset, la réponse.
5: Attends, mais c'est incroyable.
3: Quand voulez-vous que je couche avec vous, tout simplement? Et la réponse de George Sand rapidement, cette nuit.
5: Mais c'est exceptionnel.
4: Mais c'est incroyable. Mais ça, c'est
5: mais attendez, mais il faut qu'on fasse des trucs d'encodage.
3: C'est un super level. Hein.
5: C'est extra.
6: Donc, ça veut dire qu'elle a pris le temps de déposer sa lettre et de dire cette nuit.
3: Cette nuit.
4: Oui. Non, mais Théo,
6: attends,
4: mais
6: c'est trop fort.
4: Théo, on n'est pas sur les emails, là, s'il te plaît. Mais... Arrête avec ton email. Non, là.
6: Justement, ça met du temps à arriver.
4: Oui, on est au 19e siècle. Hein.
6: Ah, mais c'est juste que ça me fait rire, voilà.
5: Génial.
3: C'est génial.
5: Mais c'est un vers sur deux. Un mot sur deux.
3: Quand tu lis un vers sur deux.
5: Un vers sur deux. Mais George Sand, elle n'a pas écrit un poème.
3: Bah, dans ses lettres, si.
5: Ah, c'est un poème.
3: Quand tu lis une ligne sur deux.
5: C'est génial.
3: Quand tu lis une ligne sur deux, ça fait ça.
5: Non, mais George Sand, exceptionnel. C'est incroyable.
4: Mais moi, ce que j'aimerais dire, c'est que, en vrai, c'est super drôle. Mais genre, l'intelligence qu'il faut,
5: l'imagination,
4: genre la créativité
5: c'est
4: qu'il
5: exceptionnel.
4: Faut. Là, c'est bien des auteurs quand même, parce que le truc de se dire attends, je vais faire des rimes, des machins trop beaux, tout mignon, puis tu lis une truc sur deux, mais c'est trop.
5: Je veux coucher avec vous. Quand? Ce soir.
3: Ce soir, maintenant.
5: Maintenant, viens.
3: Bref, leur amour se termine en 1835 et les marquera à vie, même si tous les deux enchaînent les triangles amoureux, les amants allègrement. Hein. Et Sand écrira après la mort de Demusset, puisque Demusset, c'est un poète romantique qui va quand même mourir assez jeune, dépressif, alcoolique, enfin bref, la totale. Sand écrira cette passion dans Histoire de ma vie et Elle et lui, après la mort de Demusset. Mais retenez que donc, parfois, c'est intelligent de lire entre les lignes comme ça.
4: Oui, il ne faut pas être aveugle.
3: C'est voilà.
5: Extra.
4: Il ne faut pas être aveugle ou alors lisez le braille.
5: Ouais.
3: Et puis, à part... ouais, voilà, il faut lire le braille direct. Pour une petite chanson un peu plus joyeuse, on ne va pas mettre de chansons joyeuses. Merci.
4: On va se quitter là-dessus.
3: On va se quitter là-dessus.
4: Bah oui.
3: Ok, c'est vrai. On va se quitter là-dessus.
4: J'espère que vous avez bien rigolé avec cette chronique de Louis, qui était vachement fun, intéressante. Ouais.
3: Bah, j'espère aussi que ça vous a fait rire, et en tout cas, peut-être que ça vous motivera à écrire des lettres passionnées à votre dulciné. Donc on va se quitter, mais en tout cas, on est toujours en rediffusion le jeudi à 3h du matin, le samedi à 4h, et le dimanche à 23h. Et à tout moment sur le site PFM 4.
4: C'est radiopfm.com.
3: Voilà, c'est ça.
4: Radiopfm.com.
3: Voilà. Sur le site. Voilà. Et on vous fait plein de bisous.
4: Ouais, bah merci beaucoup de nous avoir écoutés en tout cas.
6: Des bisous.
4: Au revoir à tous.
3: Au revoir.

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1: Les Nuits des Bassins sont de retour. Créées par les ateliers de la Halle, les Nuits des Bassins se déroulent sous forme de balades poétiques autour de l'eau. Pour les amateurs de nouvelles formes d'art contemporain ou simples curieux, c'est l'occasion de s'immerger dans des œuvres alliant art numérique, mapping, performances visuelles et sonores, créations interactives et de rencontrer les artistes. C'est vendredi 18 et samedi 19 septembre de 20h30 à minuit au bassin et jardin du Val de Scarpe à Arras. C'est gratuit et tout public. Sous les repeints, l'exposition de Laurent Delecroix présente une peinture contemporaine issue de sa résidence artistique. Une vingtaine de toiles et installations interrogent la mémoire des matériaux et les traces du temps. Une exposition organisée dans le cadre des Journées du patrimoine les 18 et 19 septembre, c'est à la médiathèque d'Arras, 20 rue Paul Doumer. Exposition décadrée Clusius. L'exposition célèbre le 500e anniversaire de Charles de l'Écluse, un botaniste d'Arras. Elle présente des reproductions d'œuvres peu connues, issues des collections du Musée des Beaux-Arts et du Fonds patrimonial de la médiathèque locale. Elle est à voir du 19 au 20 septembre dans le Jardin de la Légion d'honneur, Boulevard de la Liberté, Abbaye Saint-Va à Arras. Exposition d'art contemporain, fragile par le collectif Artzimut. C'est jusqu'au 20 septembre. Tous référencés dans leur domaine, les artistes du collectif Artzimut proposeront leurs travaux dans le cadre des Journées européennes du patrimoine. Le temps qui s'écoule laisse des traces pour notre société. Le patrimoine est notre histoire de vie. Lorsqu'il se trouve en péril, des solutions pour le préserver sont à trouver. Marqueterie de paille, céramique et ou vitrail, peinture, photographie, design social, photographie plastique, verrerie. Les artistes vous présenteront leurs œuvres, c'est en entrée libre du mardi au vendredi de 14h à 18h, samedi et dimanche de 10h à midi et de 14h à 18h, à l'hôtel de Guine, 2 rue des Jongleurs, à Arras.

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T'auras peut-être reconnu ces bruits de rafale, ceux de West Side Gun qui est en featuring sur ce morceau de Denzel Curry et Kenny Beats, qui pour le coup se fait appeler Kenneth Bloom, ne pas se laisser avoir. Leur album commun là qui vient de sortir, et le titre c'est Crown. Tout de suite, Rhapsody, God, Gotha, Afro, qui sait ?

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1: On était avec Jill Scott et Tierra Whack Northside. Là, on va se faire un petit tunnel de rap FR qui va commencer avec Papy Teddy Bear et Pense les Bonnes.
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T'écoutes toujours Radio, PFM, RCV 99, et c'est le trou noir après Papy, Tes divers et Pense, extrait du dernier album d'Éloquence, Haute Vie.

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2: Les connaisseurs auront peut-être reconnu le sample de Carrelage Italien, un morceau de la Dandada mixtape, mais là c'est Zek. Et le titre, c'est Carrelage Iranien. Kalash Iranien, pardon. Ok, la suite, c'est Gabagoul, 8 balles, Absolem, Okis. J'ai un scoop pour vous.

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0: Voix sur berge, c'était Martin Gall avec à la prod Double Diamond. On retrouve Okis qui vient de sortir un tout petit EP. Là, le titre c'est Sydney Govou et Gareth Bale. Voilà, on reconnaît le fan de football.
1: C'est pour nous.

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Owen en featuring avec STI Minnesota vs Oklahoma. Voilà un bon match de basket qui s'annonce. Dernier titre de Rap FR, Home Run, Rice ou Rice, je ne sais pas, et Jacques de Sample.

T'es toujours dans le trou noir, Radio PFM, RCV. On va prendre un dernier virage, on en reste là avec le rap français. Open Mic Eagle et Kenny Segal, Out to Lunch.

Erykah Badu and The Alchemist. Alors, ils viennent de sortir un album que je vous invite à écouter, qui s'intitule Before the World Blows. Erykah Badu, The Alchemist. Franchement, c'est très très bien. On va écouter un dernier titre. Je dis dernier, même s'il reste un peu de temps. Mais celui-là, il est long et très expérimental. 8 minutes 50. C'est fait par le duo Armand Hammer, donc Billy Woods et Elucide. Ça s'intitule Doves et il y a Benjamin Booker en featuring.

Et dans l'absinthe aujourd'hui, on est toujours en compagnie des personnages emblématiques de South Park. Et dans cet épisode intitulé « Bite au nez de poisson », Jimmy, avec la moindre collaboration de Cartman, met au point une blague très drôle, tellement drôle qu'elle est reprise partout. Mais entre-temps, Kanye West ne saisit absolument pas la fameuse blague et cela le met en colère. Et Jimmy en veut à Cartman de s'attribuer le mérite d'une blague qu'il a lui-même créée et qui a beaucoup de succès dans tout le pays. Mais Kanye West est très énervé car il n'en comprend pas la chute. Voilà pour cette nouvelle aventure. Je vous retrouve à la fin de cette émission pour vous donner la playlist musicale de cet épisode. Playlist consacrée à Dum Dum Girls. Et puis, on se retrouve donc à la fin de cette émission pour vous donner également ce qui vous attend la semaine prochaine.

0: Salut Jimmy, qu'est-ce que tu fous?
1: Oh, salut Eric, j'essaie de trouver de nouvelles vannes pour mon numéro de stand-up.
0: Ouais, tu veux pas qu'on fasse un truc? Je devais glander avec Stein et Kahn, mais ils me font la gueule, je sais pas pourquoi, alors je suis venu te voir.
1: Navré Eric, il faut vraiment que je travaille. J'ai pas écrit une bonne vanne depuis des semaines.
0: D'accord, je veux bien t'aider. On peut tout à fait écrire des vannes ensemble.
1: Oh oui, bien sûr. J'ai encore jamais écrit avec quelqu'un. Oh, mais on peut faire une tentative. Alors, travaillons sur ça. Pourquoi les écureuils nagent sur le dos? Pour garder leur noisette sec.
0: Non, c'est vraiment un chier. Essaie de trouver autre chose.
1: Un pompier et un polonais mangent des marshmallows quand t'as...
0: Non, non. C'est naze, les vannes de Polak. Trouve autre chose.
1: Alors le pape lui dit, mais qui êtes-vous, un connard d'évolutionniste?
2: Voilà des fruits, les enfants, c'est meilleur pour la santé que de manger des chips. Oh Jimmy, attention, une veuve noire.
1: Ouais, merci, tu m'as sauvé la vie.
0: Putain, je dois bouffer autre chose que des fruits si tu veux que je crée. Ta mère, elle a pas des vrais trucs à grailler?
1: Va regarder dans le freezer, il doit y avoir des bâtonnets de poisson si tu veux. T'aimes les bâtonnets de poisson?
0: Ah ouais, j'aime bien ça.
1: Oh, une minute. Bâtonnets. Bite au nez. Oh mon Dieu, c'est tellement évident. Comment j'ai pas pensé plus tôt?
0: Quoi, t'as trouvé un truc?
1: Ok, tu réponds à mes questions, Eric. Dis, Eric, t'aimes les bâtonnets de poisson?
0: Ouais.
1: T'aimes mettre des bâtonnets de poisson dans ta bouche?
0: Ouais.
1: Ça veut dire que t'es pédé comme une raie.
0: Bâtonnets. Oh putain, c'est marrant, enculé. Je crois que cette fois-ci, on a trouvé quelque chose. Faut le tester sur les pattes.

0: Clyde, fais-le à Clyde.
1: Oui, fais-le à Clyde.
0: Ok, ok, chuch, ok, chuch, regardez. Ah, salut, Clyde.
2: Salut.
3: Vous foutez quoi?
0: Eric et Jimmy ont trouvé la vanne la plus drôle du monde. Dis, Clyde, t'aimes les bitonnets de poisson?
2: Ouais.
0: T'aimes mettre des bitonnets de poisson dans ta bouche?
2: Ouais.
0: Bah alors, Clyde, t'es pédé comme une raie.
2: Puisque tu mets des bitonnets de poisson dans ta bouche, bah t'es pédé comme une raie.
0: Tonken, j'ai une question à te poser. T'aimes les bitonnets de poisson?
4: Le poisson? Oui, bien sûr.
0: Betters, donc tu aimes mettre les bitonnets de poisson dans ta bouche?
4: Oui.
0: Ça veut dire que t'es pédé comme une raie.
2: Hey, regardez, c'est Kevin Stanley. Hey, Kevin, t'aimes les bitonnets?

0: des bâtonnets de poisson, Bruni.
1: Oh tiens, Peterson, vous achetez des bâtonnets de poisson?
2: Bah ouais, j'adore ça.
1: Peterson, vous êtes pédé comme une rat.
3: Et maintenant, sous vos applaudissements, Jimmy Kimmel.
4: Bonsoir à tous, j'espère que vous allez bien. Bon, je vais poser une question aux hommes qui sont là ce soir. Vous aimez les bitonnets de poisson?
5: Oui!
4: Alors vous êtes pédés comme des raies.
6: Et alors, dis, Paul, t'aimes les bitonnets de poisson?
7: Bien sûr.
6: Bah alors, t'es pédé comme une raie?
8: Il paraît que de plus en plus d'Américains aiment les bitonnets de poisson. Vous le saviez? Vous étiez au courant? Aimez-vous les bitonnets de poisson? Du coup, je me posais question. Vous êtes tous pédés comme des raies?
3: Il est fort possible que ce soit la vanne la plus drôle qu'on ait jamais inventée, et son origine reste inconnue. La blague des bitonnets de poisson ne semble connaître aucune frontière d'âge, de race ou de groupe ethnique, et lentement unifie tout notre pays. En fait, il n'y a qu'une seule personne qui apparemment ne saisit pas cette plaisanterie, c'est le rappeur Kanye West qui se met dans une fureur terrible lorsque quelqu'un lui fait cette blague.
9: Yo, vas-y, quoi, t'es ouf, toi? Je suis pas gay, je suis pas une raie, je suis pas un poisson, t'es con, quoi.
10: Donc, vous n'arrivez pas à comprendre cette blague?
9: Mec, je suis un génie, moi, t'as vu? Je suis le musicien le plus talentueux du monde entier. Si j'étais un homosexuel ou un poisson, je le saurais, non?
10: Vous êtes un rappeur?
9: Ouais.
10: Et un entrepreneur?
9: Ouais.
10: Vous aimez les bitonnets de poisson?
9: Ouais.
10: Vous êtes pédé comme une raie?
9: Oh, vas-y, je suis pas pédé comme une raie, vas-y, toi.
10: Seulement gay?
9: Je suis pas gay, je te dis. Je suis pas un poisson. Enculé, moi.
10: Vous êtes un homme, exact?
9: Je suis un mec, quoi, un mec.
10: Un homme qui aime les bitonnets de poisson.
9: Ouais, c'est vrai, j'adore ça.
10: Et vous aimez mettre ces bitonnets dans votre bouche?
9: Ouais.
10: Vous êtes pédé comme une raie.
9: J'en ai marre, je vais t'éclater ta putain de gueule de connard. Oh, oh.

0: Et ensuite, c'est passé chez les Noé et au Jimmy Kimmel Show. Putain, ils ont dit notre vanne sur les chaînes de télé nationales.
1: On est au courant, Cartman.
0: Gna gna gna gna gna gna gna gna. On est des auteurs célèbres et vous, vous êtes que dalle. Gna gna gna gna gna. Jimmy, je réfléchis. Notre vanne débitonnée, faut la déposer.
2: La déposer?
0: Ouais, putain, il y a plein de présentateurs qui servent de notre vanne dans leur émission, alors faut demander un max de thunes.
2: Ben, Eric, c'est pas comme ça que l'humour fonctionne. C'est vrai, tu vois, on devrait être content que notre vanne marche aussi bien et fasse rire autant de gens.
0: Moi, j'en ai rien à cirer. Peut-être que toi, t'écris juste pour faire rigoler les gens, mais moi, je bosse pas à l'œil. Je vais aller voir un avocat pour qu'on touche ce qui nous revient.

0: Jimmy, je voudrais savoir quelle partie de votre vanne Cartman a écrite.
1: Ben, en fait, il a pas écrit quoi que ce soit. Il a juste...
0: Laisse-moi deviner. C'est toi qui as tout écrit et Cartman était vautré dans le divan en mangeant des Twinsles.
1: En fait, non, il bouffait des chips.
0: Je le savais. Te laisse pas marcher sur la gueule par ce gros con, Jimmy. Il faut que tu te défendes.
1: Ouais, mais on était dans la même pièce, ça, c'est sûr.
2: Alors, tu lui files la moitié.
0: Quoi?
2: Je t'aime bien, Jimmy, mais tu gagneras pas contre lui. Déjà, considère que t'as une chance énorme qu'il veuille que la moitié.
0: Craig, si Cartman n'a rien foutu, ça craint. Il a droit à rien du tout, c'est qu'un connard.
2: Ouais, et moi, si j'avais des roues, je serais une voiture.
0: Non, putain, c'est dégueulasse. Jimmy, si Cartman n'a pas écrit le truc avec toi, tu lui donnes rien. T'as pas de cadeau à lui faire. Tu lui dis, Cartman, c'est moi le seul auteur sur ce coup-là, et tu le sais.
2: Ouais, donne-lui la moitié.

0: En ce moment, il y a des gens qui font circuler des rumeurs me concernant, qui sont tout à fait diffamatoires. Mais je vais faire la preuve une bonne fois pour toutes que je suis pas un poisson. Parce que je suis un génie et qu'une chose est certaine, c'est que les poissons, ils ont des branchies. Docteur, vous voyez des branchies, vous, là ?
1: Monsieur West n'a pas de branchies.
0: Vous avez entendu ? J'ai pas de branchies. Tant que je suis pas un poisson. Et comme je suis la voix géniale d'une génération, je suis pas gay. Que ce soit bien clair, hein, on arrête de dire des conneries. Maintenant, vous avez des questions ?
2: Vous aimez les bitonnets de poisson ?
0: Putain, j'adore ça !
3: Vous êtes pédé comme une raie.

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1: Bonsoir, récemment, nous avons découvert que la blague des bitonnets de poissons était sans doute la blague la plus désopilante du monde. Mais ce qu'on se demande, c'est qui en est l'auteur. Je vous en offre la réponse. Je reçois ce soir l'homme qui a créé l'incroyable vanne des bitonnets de poissons, le seul et unique Carlos Mencia.
2: ¡Que viva México!
1: Carlos, vous êtes animateur sur Comédie Centrale, vous jouez en tournée. Où avez-vous trouvé le temps pour créer cette blague incroyable?
2: Ben voilà, j'ai des connards avec mes copains dans ma tête. Vous savez, ma tête, elle est toujours pleine d'idées parce que je suis malin, tout ça. D'un coup, il me dit, hey, Pepe, tu aimes les bitonnets des poissons? Et mon copain, il dit, si, Carlos, tu es tellement malin. Et moi, là, j'ai du sort comme ça. Et t'es pédé comme un arrêt alors, mec. C'est comme ça que j'ai inventé la blague, amigos.
3: Jimmy, viens, t'as vu ça? Carlos Mencia dit que notre van, c'est lui qui l'a trouvé.
4: Vraiment?
3: Ouais, putain, je t'avais dit que ça allait arriver. Mon avocat m'a fait les papiers pour déposer notre blague. Y a plus qu'à signer, comme ça, tout le monde saura que les deux vrais auteurs, c'est toi et moi.
4: Je sais pas trop, Eric. Je suis pas sûr d'avoir envie de signer ce papier.
3: Mais Jimmy, cette espèce d'enculé, il dit qu'il a inventé alors que c'est même pas lui.
4: Ouais, pour être tout à fait franc, Eric, je crois que j'ai fait une part du boulot plus importante que toi.
3: Quoi?
4: Ben, tu vois, je veux dire, c'est moi qui ai trouvé et écrit cette vanne. Toi, tu t'es contenté de manger des chips.
3: Jimmy, t'as pété un câble. Ce jour-là, on avait décidé d'écrire ensemble, tu te rappelles plus? Salut, Jimmy, tu veux qu'on joue?
4: La vraie, Eric, il faut que je trouve des vannes. On peut bosser en équipe si tu veux.
3: En équipe? Ok, cherchons des vannes ensemble.
5: Voilà des bitonnets de poissons, les enfants, j'espère que vous aimez ça.
3: Si on aime les bitonnets de poissons, ta mère doit croire qu'on est pédés comme des raies. Oh, attention, Jimmy, une veuve noire.
4: Oh, merci, Eric. Ça s'est vraiment passé comme ça.
3: Écoute, on n'en a rien à foutre de savoir exactement qui a trouvé quoi dans la construction de la vanne. On avait un arrangement, Jimmy. Et si maintenant tu veux revenir dessus, ça veut dire que tu vaux pas mieux qu'un juif.
4: Je m'excuse.
3: C'est cool, mec. C'est très cool.

0: applaudissez Kanye West.
1: Yo, yo, yo, wow, wow, c'est quoi ce délire?
2: Comme une règle, comme une règle.
1: T'en fais chier, putain, non.
2: Comme une règle, comme une règle, comme une règle.
1: On s'y va, ça n'a aucun sens, tu vois. Pourquoi tout le monde dit que je suis pédé comme une règle?
3: Et Kenny, écoute, on se dit tous que ce serait mieux si tu laissais tomber. Tu vois, c'est vrai, si tu comprends pas, tu comprends pas.
1: Comment que je pourrais pas comprendre? Je suis un génie, là. Je vais comprendre. Faut seulement que je décompose un peu, là. Vous voyez, c'est un truc dans les bâtonnets de poisson, quoi. Ça interagit avec moi, mais ça me rend pédé comme une raie, alors.
4: Kenny, vraiment...
1: Ta gueule! Alors, qu'est-ce qu'on sait sur les bâtonnets de poisson? Ils sont panés? Ils sont frits? Ils sont surgelés aussi? Ensuite, sous moi, je peux mettre un rappeur. Un génie, surtout. Ouais. Sous pédé comme une raie, il y a homosexuel. Et nager. Est-ce que pané a un rapport avec un génie qui peut nager?
3: Non, c'est parce que tu aimes les bitonnets de poisson. Enfin, tu comprends pas? Tu vois, bit au nez, c'est ce qu'on appelle un jeu de mots.
1: Personne me dit comment on joue avec les mots. Je suis un putain de ciseleur de mots. Si mes paroles déchirent, c'est que je suis un génie.

0: Salut, Kyle, est-ce que je peux te parler une seconde?
1: Non, dégage, gros lard, je fais pipi.
0: C'est juste que je sais plus quoi faire avec Jimmy. Je pense qu'il veut me faire un plan de juif en me volant ma moitié de la vanne débitonnée. Et j'aurais besoin que tu m'apprennes des trucs de juif pour me défendre, parce que c'est vrai qu'on a écrit tous les deux cette vanne.
1: Tu sais quoi, Cartman? Je te crois, je te jure.
0: Tu le jures?
1: Ouais, je suis persuadé que t'es persuadé que t'en as écrit la moitié. C'est comme ça que les mecs comme toi fonctionnent. Votre ego est tellement surdimensionné qu'il fait tout ce qu'il peut pour se protéger. Les mecs comme toi qui ont un ego hypertrophié font toute une gymnastique mentale rien que pour arriver à se convaincre qu'ils sont super, alors qu'en réalité, c'est des gros connards.
0: Mais je suis sûr que j'ai aidé Jimmy pourtant. C'est vrai, quoi. Salut Jimmy, alors quoi de neuf?
2: Salut Eric, j'écris des nouvelles vannes.
0: C'est cool, tu veux qu'on écrive tous les deux?
2: Ouais, ce serait super, j'ai toujours voulu bosser avec toi. T'es un mec trop marrant et t'es absolument pas gros.
0: Cool, merci. Allez au travail, voyons voir. On pourrait partir sur un jeu de mots, tu crois pas? Bitonner au lieu de dire bâtonner.
2: Ouais, très bon, tu tiens quelque chose.
3: Bonjour Eric, voilà des chips parce que tu n'es absolument pas gros, au contraire.
0: Oh merci Madame Valmer, où en étais-je? Le dialogue ce serait... T'aimes les bitonnets de poisson?
2: Ouais, là, je répondrai ouais.
0: Alors moi, je balancerai. Ça veut dire que t'es pédé comme une raie.
2: Oh, wow, cette vanne, elle est terrible.
3: Mais qu'est-ce que...
0: Il y a un dragon qui vient d'entrer. Vous en faites pas, je vais vous sauver.
4: Regardez, Eric, il a tué un dragon. C'est le mec le plus génial de l'école.
5: Et puis, il est pas gros du tout.
0: Merci, le copain. Aucun doute. Non, j'ai bien écrit la blague avec lui. Tout ce que j'espère, c'est que Jimmy va pas me faire un plan de juif.

0: Alors, ce serait peut-être parce que je me sape super mode et que les bâtonnets sont croustillants.
1: Yo, Kenny, on l'a eu, c'est en manger.
0: Qui t'a eu?
1: Tu nous as dit de trouver celui qui avait lancé cette histoire de bitonnet de poisson? Bah, c'est fait, on l'a eu, ce connard.
2: Putain, les mecs, mais qu'est-ce que c'est, ce délire? Putain madre, qu'est-ce que ça veut dire, quoi? Aïe, que merde, Kenny West! Non, merde, Kenny, écoute, c'est pas moi. Les bitonnets de poisson, c'est pas moi qui les ai inventés.
0: C'est maintenant que tu dis ça parce que t'as peur, connard.
2: Non, mec, il était jour, il voulait cette idée. Tu racontais que c'était moi parce que je suis pas marrant, mec. Faut me croire, tu sais ce que c'est. Je suis humoriste, mais j'arrive pas à être marrant. Comprends-moi, Kenny, je pique les trucs des autres et puis je les refais avec un accent mexicano.
0: Ça donne pas le droit de te foutre de ma gueule. Je suis un génie, moi. Je suis la voix de toute une génération. T'es qui, toi?
2: Je suis que dalle. Regardez-moi, mec. Je suis pas marrant, je vole les bandes des autres. J'ai la tête qui marchait pas. Faut que tu pisses dans une poche en plastique, mec. J'ai même plus des bites.
0: Je vais pas te cogner dessus. Je paye des gens qui font le travail pour moi.
2: Oh merde, oh non, mais mec, pitié, j'ai même plus des bites, putain.
0: Maintenant, vas-y, explique-moi. Pourquoi tout le monde dit que je suis pédé comme une raie?
2: Parce que tu aimes les bitonnets de poisson. Voilà pourquoi. Faut que tu essaies de comprendre. Merde, fais un effort.
0: Pourquoi? Regarde-moi. J'aime les bâtonnets de poisson. J'adore mettre des bâtonnets de poisson dans ma bouche.
2: Alors, tu es pédé comme une raie, mec.

0: Salut, merci mes amis. Il y a une semaine environ, le pays a connu la déferlante de la vanne des bitonnets de poisson. Et depuis ce jour-là, nous les humoristes, on est tous verts de rage de ne pas l'avoir trouvé avant. Mais ce soir, j'ai la joie de recevoir les deux vrais créateurs des bitonnets de poisson. Je vous prie d'accueillir le génial duo Cartman et Vammer. Salut les garçons.
1: Salut Hélène. Vous aimez les bitonnets de poisson? C'est cool, merci beaucoup, vraiment. Merci à tous.
0: Les gars, je veux savoir, comment avez-vous trouvé cette blague incroyablement drôle?
2: On a juste...
1: Hélène, la comédie, c'est pareil que jouer au tennis, voyez-vous. L'un est au service et l'autre envoie la balle. Elle rebondit sur le court, vous la renvoyez, et ainsi de suite. On se la renvoie, et avec un petit peu de chance, une blague voit le jour. Merci beaucoup.
0: Mais les garçons, cette vanne est à ce point... parfaite! Comment expliquer que personne ne l'ait trouvée avant vous?
2: Eh bien, Hélène, c'est que...
1: Mon avis, c'est que jusqu'à présent, il n'y avait jamais eu d'équipe qui ressemblait à la nôtre. C'est vrai, pour être tout à fait honnête, je connais peu d'humoristes qui travailleraient avec un auteur handicapé. Moi, j'ai dépassé ça. J'ai vu au-delà du handicap de Jimmy et j'ai trouvé un lien qui pouvait nous réunir en tant qu'humoristes. Pouvoir bosser avec des infirmes, c'est une chose très importante.
0: Oui, c'est sûr, c'est super. Mais est-ce que vous pleurez, Jimmy?
2: Oui, madame.
1: On pleure pas, mon pote, sinon je vais pleurer aussi. Pour résumer, ce qui est très important pour nous en tant qu'équipe, Hélène, c'est que le public sache bien que c'est nous qui avons écrit le gag des bitonnets. Et pas ce temps qu'il est de Carlos Mencia.
0: Je vois. Et saviez-vous que Carlos Mencia a été trouvé mort dans sa maison ce matin avec des bâtonnets de poisson enfoncés dans sa gorge ouverte?
1: Je vous demande pardon.
0: Oui, la police n'a pour l'instant aucune piste.
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1: Super, écoute ça, on nous demande de faire des pubs pour vendre des camps et des articles de pêche Gortogne.
2: Ça a toujours été mon rêve d'être invité sur une chaîne nationale et de parler de d'humour et de comédie.
1: Ouais, c'était cool, hein.
2: Eric, je voudrais vraiment savoir quelque chose.
1: Ouais, quoi?
2: Comment tu fais pour te supporter? Bordel, tu le sais que c'est pas toi qui as trouvé les bétonnets de poisson. Pourtant, tu le dis à tout le monde. Comment tu peux encore te regarder dans une glace? C'est ce que je veux savoir.
1: Alors, c'est donc ça?
2: Comment tu peux dire que c'est toi alors que t'as rien fait du tout?
1: C'est n'importe quoi, Jimmy. En plus, tu le sais, je suis autant l'auteur de la vanne des bétonnets de poisson que toi, connard! Putain, c'est Puff Daddy!
3: Attachez ces deux enfoirés! Bon, je vais vous reposer la question encore une fois. Pourquoi vous avez lancé cette rumeur pourrie à propos de moi?
2: Pitié, on n'a lancé aucune rumeur sur vous. On sait même pas qui vous êtes.
3: Tu sais pas qui je suis, tout le monde sait qui je suis. Je veux savoir comment ça a commencé.
2: On essayait de trouver des nouvelles idées de vannes.
1: Oh, maintenant c'est on essayait, hein, Jimmy? Il y a une minute, tu disais que t'avais tout fait tout seul.
2: Je disais que c'était pas...
1: On a bossé et on l'a trouvé tous les deux. Vous voulez savoir comment ça s'est passé? Salut, Tim!
2: Oh, bon sang, c'est mon meilleur pote, Eric!
1: Alors, qu'est-ce que tu fous?
2: J'essaie d'écrire de nouvelles blagues, mais je suis pas aussi drôle que toi et c'est dur!
1: Je peux t'aider si tu veux, on travaille en équipe!
2: Pour de vrai? Waouh, tu vas m'aider, bien que je sois handicapé! Tu es gentil et t'es pas gros!
1: Alors, voyons ça, on pourrait écrire une histoire sur les bâtonnets de poisson? Parce que les bâtonnets, ça sonne un petit peu comme bitonnets, Jimmy!
4: Eric Hartmann, tu es très beau et en plus, je te trouve mince!
1: Merci! On pourrait dire un truc genre, tu mets des bitonnets de poisson dans ta bouche!
2: C'était quoi ça?
5: Eric, vite, faut que tu viennes nous sauver. On est attaqué par une armée de robots juifs.
1: Putain, mais qu'est-ce que ces robots juifs viennent foutre là? Allumage! Éteignage!
4: Tu nous as sauvés de l'attaque des robots juifs, Cartman.
1: Allez, viens, Jimmy, au travail, faut finir cette blague. T'aimes les bitonnets de poisson dans ta bouche? Ça veut dire que t'es pédé comme une raie? Oh, je la tiens!
2: Waouh, Eric, c'est incroyable! Dommage que je sois un connard, je vais dire que c'est de moi! Ça craint, putain!

0: c'est la merde, je crois que je suis le seul auteur de cette vanne, finalement.
1: Quoi ?
0: Relâchez Jimmy, tout ce qui est arrivé est de ma faute.
1: Nom de Dieu, Eric, qui va te tuer ? Tu refuses encore d'admettre que c'était de moi, alors que tu vas mourir ?
0: Jimmy, vieux, tu crois vraiment que t'aurais trouvé ce truc génial tout seul ? Oh mon Dieu, attends ! Oh oui, ça y est, j'ai tout compris !
2: Quoi ? Moi, je comprends toujours rien.
0: J'étais très en colère contre toi, Jimmy, parce que tu disais être le seul auteur. Mais je viens de réaliser qu'en fait, ton ego t'a poussé à croire que ça s'est passé différemment. C'est ce que Kyle a voulu m'expliquer. Ton ego est à ce point surdimensionné que t'as fait toute une gymnastique mentale pour te convaincre que c'est toi.
1: Vraiment ?
0: J'ai cru que tu voulais me dépouiller de la part qui me revenait. Mais maintenant, je réalise que certaines personnes ont un ego tellement hypertrophié que peu importe ce que les gens peuvent leur dire, ils n'arrivent pas à accepter la réalité de ce qu'ils sont. Toutes mes excuses, Jimmy, je suis désolé. J'ai pris conscience que tu pouvais pas t'empêcher de croire que t'étais le seul auteur parce que ton ego t'interdisait de penser autrement. Maintenant, j'ai plus qu'à l'accepter.
1: Merci, Eric, d'être aussi compréhensif.
2: Il a raison. Depuis toujours, je me suis considéré comme un cadeau que Dieu a fait au monde. J'acceptais pas qu'on se moque de moi. Mais les gens, ils se moquaient pas de moi. Ils essayaient juste de m'aider, quoi. J'ai compris ce que vous vouliez faire, maintenant. Libérez-les. Je sais ce que je dois faire.

0: Kenny, t'es sûr de ton coup là?
1: Il est temps pour moi d'arrêter de fuir. Je dois accepter de croire ce que les gens me disent. Dites à mes fans à quel point je les aime, mais un poisson gay peut pas rester toute son existence hors de l'eau. Soyez pas tristes, les amis. Je rentre chez moi.

vais vous donner la playlist musicale donc consacrée à Dum Dum Girls. On a commencé avec Mine Tonight, ensuite il y avait I Got Nothing, Lord Knows, Season of Hell, Rainbow Eyes, Too True to be Good, In the Wake of You, Under Dead Hands, Little Minx, Bedroom Eyes, Cough in One, Wasted Away, Coming Down et In My Head. On se retrouve la semaine prochaine pour un nouvel épisode. Et voici le teaser de ce qui vous attend pour la nouvelle absinthe South Parkienne.

0: Bon, ça fait 2,8 cm pile poil, ce qui réduira la résistance à 0,6 millisecondes. Tiens-la à l'horizontale.
1: Vous savez qu'il est 2 heures du matin?
0: On s'en fout!
1: Peut-être, mais il est largement l'heure de dormir.
0: Sharon, demain, Stan fait la course du derby de Pinewood. Est-ce que tu as une idée quelconque de l'importance que ça a pour lui? Pas question que Stan perde encore la course contre ce putain de connard de Hollis!
1: C'est qu'un bout de bois avec des roues. Franchement, je ne vois pas quelle amélioration tu peux y apporter.
0: C'est parce que t'es une fille. Laisse-nous, on a du boulot. T'en fais pas, Stan. Les Hollis ne vont pas nous battre cette année, crois-moi. J'ai trouvé un petit additif qu'on va cacher dans la voiture et elle va foncer à une vitesse folle.
2: On n'a pas le droit d'ajouter des éléments qui sont pas dans le kit de construction officiel.
0: Stan, comment tu crois que les Hollis peuvent nous battre tous les ans? Ils mettent du plomb dans leur voiture ou un truc comme ça. Je ne fais que rétablir l'égalité des chances.

0: baby go, c'est le mot d'ordre pour démarrer cette émission Faster Pussycat. Vous êtes bien sûr en direct le jeudi soir avec Daphné au micro à la technique et j'ai un invité d'honneur, monsieur L Bipster qui
1: salut
0: reviendra
1: Daphné.
0: Salut. Qui reviendra avec moi sur des retours de concert. Enfin, on va pas trop parler de concert, on va surtout rendre hommage à Dolly Parton qui nous a quitté hélas en début de semaine. Encore assez jeune, 80 ans pour la queen de la country
1: music. Une jeune fille de 80 ans.
0: Voilà. Voilà. Et comme là, il y a quelques semaines, j'avais fait une émission spéciale country music féminine, je ne l'avais pas passée dans cette émission spéciale. Donc, elle sera grandement à l'honneur dans ce Faster Pussycat. Et d'ailleurs, on va démarrer de suite avec une compilation. Alors, je suis en train de ressortir toutes mes compilations de country music. Là, c'est une compilation 3 CD qui s'appelait Country Classics. Où on retrouvait des titres de Johnny Cash, de Willie Nelson, de Patsy Cline, Charlie Rich, Buck Owens, Freddie Fender et évidemment Miss Dolly Parton. Alors il y a très peu de morceaux sur les trois CD, il y a beaucoup de titres de Patsy Cline ou Johnny Cash, mais peu de Dolly. Alors peut-être c'est une question de droit aussi. Trois CD, bon c'est bien d'avoir ça chez soi, mais voilà, ça date de 2000. Il n'y a pas de petit livret, c'est un peu dommage. Ils se sont pas trop foulés. Quoi.
1: C'est le genre de truc qu'on trouvait il y a 10, 15, 20 ans dans les supermarchés avec l'occasion de découvrir des classiques dans un style pour un prix vraiment dérisoire.
0: Et donc, pour un prix dérisoire, nous pouvons quand même nous mettre sous l'oreille un titre de Dolly Parton qui est Released Me.

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1: Avec plein de sensualidad. Ce n'est pas du tout la nouvelle vague, c'est plutôt un groupe barcelonais que nous avons eu le plaisir de découvrir lors de la première édition d'un festival qui s'appelle
2: Excelsior Rocks Festival.
1: Et qui se déroulait
2: à Bruxelles,
1: dans la, voilà, la banlieue de Bruxelles qui s'appelle Jette. Tout à fait. Et donc, nous avons découvert ce groupe barcelonais qui a une grande attache avec Bruxelles, puisque la chanteuse compositrice de ce quatuor, Merle Marlowe, a vécu quelques années à Bruxelles. Elle vit actuellement à Barcelone. C'est une Barcelonaise et elle a coquiné d'un Brésilien sous le nom de Gabriel de Camargo, je pense que c'est lui. Il y avait aussi un guitariste, alors je ne sais pas si c'est Marc Argenter ou c'est un autre qui était là, un guitariste
2: barcelonais également.
1: Non, de Montpellier. C'est un Français.
2: Mais qui habite à Barcelone.
1: Oui. Et évidemment, évidemment. Il y avait le batteur Yanke.
2: Yanke,
1: vous le connaissez, puisqu'on n'arrête pas d'en parler dans Faster Pussycat, puisqu'il a créé un album qu'on passe régulièrement ici dans
2: l'émission. Depuis 2023. Ouais.
1: Donc je ne sais pas si j'ai dit le nom de.
2: Les Rancards, tu l'avais pas dit.
1: Je l'ai pas dit. Oui, on a découvert un groupe. Mais voilà. Oui, ce quatuor s'appelle Les Rancards, donc très francophone. Toutes les chansons sont chantées en français avec une rythmique d'ailleurs qui rappelle beaucoup la musique yéyé et nouvelle vague aujourd'hui, hein, ce groupe français qui est multi-instrumentiste, multi-voix féminine. Voilà, on était plutôt dans cette ambiance-là.
2: Voilà.
1: Et du coup, c'est l'occasion peut-être de parler d'Excelsior parce que j'ai pas prévu de diffuser forcément The Kids ou autre groupe qui était là-bas.
2: On a pas mal parlé dans des émissions précédentes.
1: Tout à fait.
2: Donc c'est cette première édition d'un festival qui a lieu à Jette, donc la banlieue, la lointaine banlieue nord de Bruxelles, organisé par deux cafés, le Welcome et l'Excelsior, qui en fait travaille avec une association qui s'appelle Make Trouble, qui programme régulièrement des groupes garage punk, punk rock, rock and roll à Bruxelles. La particularité, c'est qu'à chaque fois les concerts sont gratuits et le festival d'ailleurs était également gratuit samedi dernier, donc dans la banlieue de Bruxelles à Jette, de 14h à 23h. On a eu 7 groupes qui se sont succédé sur scène et c'était franchement une belle première édition et une belle réussite avec une super ambiance, ouais. Avec tout ce que les Belges savent très bien faire dès qu'il s'agit d'organiser un festival, quel que soit le genre.
1: Et l'occasion de revoir The Kids, groupe punk rock emblématique de Belgique, et puis les Molotovs, duo anglais, enfin en trio là avec un batteur exceptionnel aussi, petit jeune, voilà, l'occasion de voir voilà, un concert.
2: D'enfin découvrir sur scène les Molotovs, ouais, parce que ça fait pas mal de temps qu'on en entend parler, on avait envie de les voir sur scène. On en reparlera.
1: On est partagé. Moi, j'ai beaucoup aimé. Voilà. Et toi,
2: je suis un peu resté. Non, je suis pas d'accord. Non, c'est pas que j'ai pas du tout aimé. Je suis resté un peu sur ma réserve. Je suis pas entièrement convaincu encore. Je leur donne une deuxième chance à l'occasion.
1: Eh bien, on va poursuivre quand même notre hommage à Dolly Parton, non pas avec elle, mais une autre dame de la country music, mais qui a pas vraiment les mêmes idées féministes de Dolly Parton. C'est Patsy Cline. Voilà. Parce que les dames dans la country music, non pas qu'elles sont rares, mais voilà, elles ont peu de place sur les compilations comme celle-ci, Country Classics. Et donc, je vous propose de retrouver Patsy Cline avec I Can't Forget.

0: Tennessee Mountain Home, Miss Dolly Parton, Queen de la Country Music, qui nous a quittés cette semaine. On rattrape la vie de Dolly Parton dans plein d'émissions à la télé sur Arte, je vous conseille, ou alors le Very Bad Trip de Mishka Assaya sur France Inter. C'est vraiment l'occasion de nous replonger dans cette fabuleuse vie rocambolesque, romanesque, et pleine de vie, avec un talent de conteuse très culottée, talentueuse, déterminée. Vraiment une femme exceptionnelle qui a quitté le Tennessee pour aller à Nashville et vivre son rêve. Elle a débuté à écrire des chansons dès l'âge de 7 ans. Enfin, c'est incroyable. Et puis,
1: Premier 45 tours de rockabilly à 13 ans. Une chanson qu'elle avait écrite à 11 ans. Un truc de rockabilly paru sur un petit label Cajun, en plus, en Louisiane. Vraiment une carrière exceptionnelle. Et puis, à contre-coup, courant de tous les clichés, c'est ça qui est génial, je trouve.
0: Ouais. On va s'étaler un peu sur, alors pas sur sa vie, parce que je vous propose vraiment de rattraper ces émissions-là qui sont beaucoup plus, en plus parlantes avec des images, et on entend sa voix qui est très très particulière, elle a un petit côté Beatty Boop. Je me disais aussi, elle a un petit côté Marilyn Monroe, mais qui aurait, enfin qui a évacué tous ses problèmes personnels, parce que elle avait pas le temps de se regarder souffrir. Elle a pris sa vie en main et puis elle a abattu des portes, quoi, ouvert des portes. Et donc moi, comment j'ai découvert Dolly Parton très tardivement, et grâce à une chanson qui me bouleverse à chaque fois, qui par un groupe qui en a fait une interprétation encore plus bouleversante qu'elle, parce qu'elle, sa version de Jolene, je parle de ce morceau de 73 qu'elle a écrit, c'était aussi une chanson qui était un petit clin d'œil à quelqu'un qui avait un peu regardé de trop près son mari, avec qui elle est restée très très longtemps. D'ailleurs, son mari l'a quitté il y a un an. Et voilà.
1: Elle l'a pas quitté, il est
0: mort. Non, elle l'a quitté, il est mort. Oui, enfin, voilà. Oui, c'est une façon de dire que voilà, il a trépassé. Mais voilà, donc Carl Dean, voilà son mari depuis de très longues années. Et voilà, cette chanson lui a été inspirée d'un moment de. Pas vraiment de jalousie, parce qu'elle parle à cette concurrente féminine. Donc Jolene, très belle interprétation du groupe Les White Stripes. À l'époque, on les avait vus il me semble que c'était à l'Aéronef, et en tout cas ce morceau-là m'avait marqué. Et donc je vous propose de retrouver la version des White Stripes de Jack White en concert, Jolene. Et Jolene, vous allez l'entendre un peu, ce sera le fil rouge de cette émission, parce que c'est une chanson que j'adore, et il y a vraiment différentes interprétations par de fabuleux interprètes et compositeurs. Voilà, celle maintenant des White Stripes.

0: Ben, on continue dans la sensualité de la country music avec Vilma Burgess pour continuer cette émission spéciale Country Music by Woman. Et grand hommage aussi à Dolly Parton. Dolly Parton avec un look inoubliable, blonde, peroxydée, ultra maquillée, ultra lookée, tout est surchargé, une féminité exacerbée, mais tellement naturelle, tellement elle, voilà, elle voulait toute petite être trash quand elle voyait ces femmes qui donnaient, enfin qui vendaient leur corps pour survivre. Elle était impressionnée par leur look et elle a voulu leur ressembler sans non plus pratiquer leur métier, mais en tout cas c'était des femmes qui l'a fascinée, et donc elle aimait ce côté trash, alors ce qu'on dit vulgaire en français, et en même temps elle est tellement devenue elle-même et elle est devenue aussi une caricature d'elle-même et imitée et inimitable en même temps. Voilà, elle a rassemblé toutes les communautés aussi du monde entier.
1: Alors, je pense qu'il y a beaucoup de gens qui ont entendu cette anecdote, mais au cas où, dans les années 80, je pense, elle a découvert qu'il y avait un concours de sosie de Dolly Parton qui s'organisait à côté de là où elle était. Elle s'est inscrite incognito et elle a exagéré son look, c'est-à-dire qu'elle a exagéré sa perruque, son maquillage, ses fringues. Elle s'est inscrite et elle est arrivée dernière, je crois.
0: Ça m'étonne pas. Oui, elle est incroyable. Elle avait comme ça des expériences à mener. Voilà, beaucoup, beaucoup d'humour, en effet. J'ai un petit téléphone qui sonne, mais ça va. Voilà, ça, c'est le plaisir du direct. Dolly Parton, c'est aussi talentueuse dans la création de morceaux, plein d'humour, notamment celui-là. Dès les années 60, elle écrit Dumb Blonde, un message codé au macho de la country music, qui a été aussi un hit à son époque.
1: 67 sur son premier album.
0: Dumb Blonde, tout de suite dans Faster Pussycat.

Wasn't God Who Made Honky Tonk Angels, qu'on retrouve donc sur une des compiles de country classics de Dolly Parton. Donc l'un des trois CD, voilà, avec cette magnifique voix très très haut portée. On continue l'hommage à Dolly Parton. Je voulais dire quelque chose, non? L'hommage à Dolly Parton et le titre Jolene. Je vous ai dit, hein, on va en écouter au moins 3-4 versions, on verra le temps qu'on aura, parce qu'il y a encore plein de choses aussi à vous dire, des annonces concerts, donc on va pas trop tarder. C'est celle de Lil Nas X, qui est un jeune homme de la communauté gay de Hollywood. Je pense que oui, il est par là de Californie, je sais plus où je me trompe. Enfin, en tout cas, c'est un gars qui vient de du rap, mais qu'il y a beaucoup de culture, je pense, musicale qui l'ont du côté du rock'n'roll et de la country music. Et il a rendu hommage à Dolly Parton avec son Jolene. Et Dolly Parton était auprès de lui quand il a fait cet hommage-là. Enfin, c'est un super. Enfin, moi, c'est un gars que j'aime bien suivre sur les réseaux sociaux parce qu'il a une super pochette d'album où il est super fringué country cowboy sur un cheval. Et ses morceaux sont assez intrigants. Voilà, j'ai découvert ça grâce à mon jeune fils. Je ne connaissais pas. Il m'avait dit ça pourrait t'intéresser. Effectivement, depuis, je surveille quand même ces dates de concert. Bon, c'est toujours très full aux États-Unis. Dès qu'il débarque en Europe, c'est pareil, c'est très discret, mais c'est full. Donc je ne sais pas si j'aurai l'occasion de le voir, mais en tout cas, j'ai beaucoup de plaisir à l'écouter. Et quand j'ai entendu qu'il avait fait une interprétation de Jolene, je me suis dit, eh bien voilà, allez jeter un œil à ce que fait ce jeune homme. Il s'appelle Lil Nas X. Lil Nas X dans Faster Pussycat. Et ouais, mais je pense qu'il est hyper connu. Hein, mais enfin, moi, il n'était pas connu de mon côté, mais j'adore ce morceau.

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Let's Run Hop On Baby Girl, ce dernier titre de Yann Kay dans Faster Pussycat. Yann Kay qu'on a eu le plaisir de croiser après sa prestation avec les Rancards à Bruxelles. Et le hasard a fait qu'on s'est croisé sur un quai de gare et que l'aventure s'est poursuivie pendant une heure. On a pu papoter et il a pu nous raconter un peu son expérience de Barcelone et puis son dernier titre qui vient de paraître. Malheureusement, son album est épuisé. On ne sait pas quand est-ce qu'il aura l'occasion de venir en France. On fait un appel à la bienveillance de bons programmateurs par ici, dans le Nord, dans les Hauts-de-France. Et on espère pouvoir partager une scène avec lui. Un garçon tout à fait charmant et élégant, comme on aime ici dans Faster Pussycat, aussi élégant que Dolly Parton. On poursuit dans la country music et cette fois-ci un titre que je vous propose, c'est celui de il faut savoir où je pose mes affaires, de Sandy Posey, qui nous propose le titre What a Woman Won't Do.

0: Un des plus grands titres aussi de Miss Dolly Parton, c'est cette chanson écrite fin des années 60, alors qu'elle voulait prendre son indépendance et quitter l'émission portée par Porter Wagoner, où elle était souvent en duo et elle servait de faire valoir dans cette émission de country music. Et elle s'est longtemps fâchée, il y a une relation d'amour-haine entre les deux, et elle a voulu prendre son indépendance artistique, il a vraiment pas bien avalé. Elle avait écrit un morceau qui s'appelait Joshua, qui avait fait décoller sa carrière, et elle a brisé son contrat à 74, il était très furax. Mais elle lui a écrit une chanson, et c'est cette chanson-là qu'elle lui a écrite, en fait, en hommage à leur relation professionnelle très forte. Mais elle avait besoin, d'être elle-même et de prendre son envol, d'être indépendante. Et c'est une des plus belles chansons rendues célèbre par Whitney Houston dans les années 90, 92 plus particulièrement avec le film Bodyguard, et qui la communauté afro-américaine a découvert en fait que ce morceau n'était pas une chanson originale de Whitney Houston, mais de Dolly Parton. En fait, ils ont découvert cette chanteuse américaine blonde blanche, mais qui les
1: beaucoup,
0: a beaucoup touchés.
1: Beaucoup de gens ne savaient pas que c'était une chanson de Dolly Parton.
0: Non. Donc, et j'adore son interprétation. Avant de terminer l'émission, il y a une annonce concert à faire à venir. C'est ce week-end, ne ratez pas le Béthune Rétro.
1: Béthune Rétro, oui, pour les concerts. Pour ce qui est show de voitures hors du commun, c'est un peu fini tout ça, malheureusement. Par contre, il y a quelques petites choses intéressantes. Alors, on va pas faire le détail. Il y a tous les groupes de rockab qui sont invités et qui vont se produire sur scène entre le jeudi soir et le dimanche fin d'après-midi. Mais on a repéré quand même le Don Diego Trio accompagné par Deck Dickerson, dont on vous dit tout le temps du bien sur cette antenne, membre des Anthem Youth et de son propre groupe, Dick Dickerson, dont on a beaucoup parlé après le Choc Festival il y a quelques semaines sur cette antenne. Et on aura également MFC Chicken, qu'on a vu justement la semaine dernière à Jet.

0: j'ai oublié leur nom, Mountain Sirens, je crois, quelque chose comme ça, qui méritent d'être vus aussi faire ça. Allez faire un petit tour sur la programmation, faites vos choix, mais ne loupez surtout pas la journée du samedi avec les
1: MFC Chicken.
0: MFC Chicken. Et puis Dick Dickerson. Et les Courettes aussi le dimanche à 17h sur une des places, une des 6 places.
1: Alors voilà, pour vous donner l'eau à la bouche, le Can't Stop Now de
0: Andias.
1: Yokata.
0: And the Yokata Brothers.
1: Ouh! Attendez, il y a un petit souci. Deux CD, ben oui, j'ai pas lancé le bon CD, donc forcément, ça peut pas, vous pouvez pas l'entendre.

0: Voilà, c'est ainsi que s'achève Fast Top C4 de cette fin d'été du mois d'août. On vous retrouve la semaine prochaine. Voilà, là, elle se consacrait au cinéma pendant 12 ans à Hollywood et elle nous proposait cette interprétation, ce titre qu'elle a écrit pour le film « Comment se débarrasser de son patron » avec Jane Fonda et Lily Tomlin.
1: 9 to 5, only.
0: Yes. Bye bye à tous. Et bonne fin de semaine. Bye.
1: Salut à tous.

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0: Radio PFM 99.9, vous écoutez Easy Rider. Je sais pas, je savais pas par quoi démarrer, alors j'ai eu un petit blanc. C'est parce qu'en fait j'ai fait une fixation sur mon casque là, Sylvain. Et avec le temps, on vient un peu chochote.
1: Oui.
0: Hein moi, moi aussi, alors tu vois ce que tu m'as dit
1: On va le dire parce que c'est la rentrée d'Easy Rider. Et Easy Rider, ça a toujours été une émission qui dénonce.
0: Oh, oui.
1: Qui a pas peur de dire les choses.
0: Qui ne se laisse pas faire.
1: Exactement.
0: Non pas Zaran.
1: Et les casques audio de Radio PFM.
0: Ils sont un peu cracra.
1: Ils sont absolument dégoûtants. Je pense qu'on va retrouver le prochain vaccin contre le prochain Covid là-dedans. Alors les gars.
0: Ouais.
1: Ça se vend, des petits trucs en mousse là que tu mets au-dessus pour. Voilà.
0: Pire que le tien celui-là.
1: Ah ouais, on va attraper des maladies ici.
0: Ah ouais, bon, enfin voilà.
1: Quelle radio de cracra.
0: Radio PFM 99.9, t'écoutes Easy Rider. Il y a 30 ans, tout ça, nous n'en aurions eu absolument rien à faire.
1: On aurait léché les écouteurs de cette oreille.
0: Ouais, c'est ça. Oh, vieillissant, parce que c'est une émission de vieux aujourd'hui. Hein.
1: Oh bah, bien évidemment.
0: Ah bah ouais, le rock, c'est un truc de vieux.
1: Par des vieux, pour les vieux.
0: Exact. Easy Rider, c'est la 1384e... Non, oh, je venais de regarder juste avant. 1584e édition de cette émission, Sylvain.
1: Bah, c'est pas mal.
0: Depuis 88, c'est notre entrée. On y va doucement. La semaine dernière,
1: on a pris des gros congés.
0: Hein, ah oui.
1: Parce qu'on a arrêté, je crois, à peine fin juin.
0: Ouais.
1: Pour reprendre mi-septembre.
0: Bah voilà, on reprend en forme avec un démarrage de concert qui est pas foufou.
1: Non, une rentrée.
0: Mais le grand mix, il y a plus de choses finalement qu'à l'aéro. Bon, là, je trouve
1: Des fois, il y a des dates qui se remplissent, etc. Et puis des fois, même si tu es vieux comme nous, il faut t'enlever les doigts du fondement et puis bouger un petit peu pour aller voir des concerts. Même si c'est difficile, je te l'accorde en vieillissant. Mais c'est ça ou rien.
0: En tout cas,
1: c'est pas à Arras.
0: Ah non, que ça se passe.
1: Exactement.
0: Easy Rider, c'est une émission où on passe plein de nouveautés de rock indé, on va dire ça comme ça, mais pas que. Avec des petites rubriques, on va essayer de les honorer cette semaine. Tiens, on n'y a même pas réfléchi. On n'y réfléchit jamais tellement non plus avant.
1: Non, mais c'est ce qui fait le charme de cette émission, c'est sa spontanéité.
0: Allez, comme d'habitude, on est parti pour une heure et demie de rock'n'roll.

0: words acceptable death rate become part of an industrial norm. We have lost.
1: Bah eux aussi sont contestataires, un peu comme nous, c'est un peu vénère, Sylvain. Kill the rich, ils veulent tuer les riches.
2: Ouais. Dead Red. Motorhead voulait le faire il y a 40 ans.
1: Dead Red Society, ils sont anglais. On en parle depuis un petit moment. Souvenez-vous de ce Fuck Your North Face jacket qu'on avait déjà passé.
2: Ah oui, c'était eux.
1: C'était eux qui font une sorte d'électro heavy, un peu hardcore, machin. Et j'aime vraiment bien. C'est leur nouveau single qui vient de sortir pour la mise en bouche. C'est un peu la tendance, un peu en Angleterre aujourd'hui. On essaie de se détacher un petit peu de ce post-punk. Même si il y a encore pas mal de groupes qui font encore un petit peu ça, mais je trouve que ça sent encore plus le recuit qu'il y a un an ou deux maintenant. Mais il y a ces mecs-là qui font des trucs un peu plus dance floor et tout, et moi je préfère largement.
2: Et il y a peut-être une vague d'un truc engagé en Grande-Bretagne, ah bah, on va dire ça comme ça.
1: Oui.
2: Ils sont en colère.
1: Oui, c'est bien. Les Français, réveillez-vous un peu là, les jeunes. Hein.
2: Oui.
1: Non, mais c'est vrai.
2: Tout doucement.
1: Ouais, tranquille. Il s'appelle Dead Rat Society, Kill the Rich, le nouveau single dans Easy Rider.
2: Et pourquoi n'en ferions-nous pas l'album de la semaine, Olivier, de cet album des Wine Lips, ce groupe de Toronto au Canada, qui joue dans la même cour que les O6, que Frankie and the Witch Fingers, que tous ces trucs-là. Ça a des coupes mulées. Il y a une ou deux gonzesses dans le groupe, je ne sais plus.
1: Il y en a au moins une.
2: Il y en a au moins une.
1: Elle fait les cœurs plus qu'avant, j'ai l'impression.
2: C'est ça.
1: Ouais.
2: L'album est sorti là en cette fin d'été, ce début de rentrée. On avait beaucoup aimé leur semi-detached furnished home, c'est ça, je sais plus le titre qu'on avait passé déjà plusieurs fois dans cette émission. Et l'album est du même tonneau, c'est du punk,
1: ah,
2: garage, des fois un peu psyché, etc. Mais franchement, c'est bien foutu et ça tient la durée. C'est ça qui est important avec ce genre de groupe. On aimerait les voir sur scène un jour. Pourquoi pas? L'album s'appelle TV Diner. Wine Lips, je le répète, ils sont canadiens. Projector, c'est le titre que je vous propose d'écouter. Et c'est au moins un des albums de la semaine. Il y en aura peut-être d'autres dans l'émission.

0: se fait un petit peu surprendre par cette soudaine fin de Ty Segall. Segall, pas Segall. Segall, c'est la mouette.
1: Segall. Yes, Segall, qui vient de sortir son nouvel album Chrome. Super album. Je l'écoutais justement tout à l'heure, juste avant de venir. Il nous avait un tout petit peu perdu parce qu'il avait sorti un peu trop de choses, un peu comme les Aussies. Là, je trouve qu'il s'était calmé. Ça faisait un petit moment qu'il n'avait pas. Enfin, ça fait peut-être juste un an qu'il n'avait pas sorti d'album ou un an et demi.
0: Il fait partie de ces staccanovistes là qui sont sur 1000 projets. Voilà.
1: Eh ben, il avait un petit peu ralenti. Et tant mieux parce que là, il a sorti un album avec des bons morceaux, tu vois, et c'est ça qui lui manque. Comme ce Black Paint qu'on écoutait à l'instant, qui a un côté un peu. C'est du pur Ty Segall, je trouve. Ça ressemble à plein de choses, mais avec une sorte de côté pop en même temps dans ces gros riffs de guitare qu'il aime vraiment bien. Il y a un peu moins de solo de guitare chiant. Tu te souviens la dernière fois, on s'est barré avant la fin, je crois.
0: Oui, oui, oui, bah oui.
1: Pouf, ça nous avait saoulé. Hein,
0: des fois, c'est comme ça.
1: Donc voilà, mais là, il revient en forme, et c'est tant mieux. Ty Segall, extrait du nouvel album Chrome dans Easy Rider.
0: Ils reviennent sans être jamais vraiment être partis, si j'ose dire. Les vieux redoudous de Dinosaur Junior, voilà, plus de 30 piges que c'est Jim Assis, Lou Barlow et tout le bordel.
1: C'est même 40 ans.
0: Ouais. Oui, c'était la fin des années 80. Oui. J'étais perdu dans mes calculs. 40 ans, donc, que Dinosaur Junior nous secoue les oreilles. Je pense qu'il y a une petite rupture dans le groupe pendant, 5-6 ans. Et ils sont revenus depuis pléthore.
1: Pas mal d'années maintenant.
0: Ah ouais, pléthore d'albums.
1: Et il faut avouer que les albums qui sortent depuis un petit moment, ils sont bons.
0: Là, c'est vraiment le cas de ce dernier album où je m'étais dit, après, je ne me considère pas comme un fan absolu de Dinosaur Junior, mais j'ai par le passé, passé de très bons moments à écouter leurs albums. J'avais un petit peu laissé ça de côté. Mais là, franchement, alors c'est du pur Dinosaur Junior parce qu'il y a la voix. Alors, c'était il y a une chronique dans Libération, c'était exactement ça. La voix de Gemma Lodo, de Jim Assis, qui est reconnaissable parmi 1000 autres chanteurs. Mais voilà, une recette qui ne change pas, mais des vrais morceaux, des vraies mélodies. Et un peu comme Ty Segall, parce que Jim Assis, il est aussi connu pour ses solos de wah-wah, fuzz, distordu et machin. Mais là, il y en a pour les amateurs. Mais c'est pas non plus. Voilà, c'est raisonnable. Et c'est ça qui fait l'attrait de cet album. J'ai pas le titre de cet album, mais c'est pas bien grave. C'est le dernier album de Dinosaur Junior. Je vous propose d'écouter un extrait, Several Got Away. C'est vraiment un chouette album.

0: Vous êtes sur le 99.9, vous écoutez Easy Rider, c'est la rentrée en direct. Ouais. Le mercredi de 20h à 21h30, le dimanche de 18h à 19h30. Et puis plein d'autres trucs, d'autres rediffusions dans la grille des programmes de Radio BFM qui n'a pas encore été complètement arrêté. Souvent, c'est quelque chose qui est acté à la rentrée.
1: On ne change pas, nous ?
0: La preuve que non.
1: Ah bon ?
0: Oui. Okay. On va le dire. On n'a rien demandé, donc on ne changera pas.
1: Ah bon, ok.
0: Si tu veux changer quelque chose, Olivier, il faut demander.
1: Non.
0: Tu ne lis pas tes mails ?
1: Ah, c'est vrai.
0: Voilà, moi je les lis. Tu ne lis pas la newsletter.
1: Non, j'écoute de la musique. J'écoute Weird Nightmare, comme on écoutait à l'instant. Qui est Weird Nightmare ? En fait, c'est le chanteur de Metz, chanteur-guitariste de Metz, qui fait ce nouveau projet-là, beaucoup moins radical que Metz, tant mieux.
0: Il préserve un peu sa voix.
1: Mais alors, par contre, j'adore. Le nouvel album, c'est pas le premier, c'est son deuxième, je crois. Il s'appelle Oupla, sorti également chez Sub Pop. Et c'est mon gros coup de cœur du moment, j'adore. C'est rigolo parce que beaucoup plus power pop, c'est un peu Dinosaur Junior mais plus pop, je dirais, ça sonne un petit peu comme ça, en concert à l'Aéronef le 12 septembre, Sylvain, et on peut pas y aller.
0: Bah non, parce qu'on a...
1: Putain, j'ai percuté là, il y a...
0: Ah oui, parce que tu m'avais dit le 16, ouais, ouais. Je regarde, je dis mais non, c'est le 12.
1: Ah ouais, donc voilà, on couche ensemble ce soir-là.
0: Bah oui,
1: c'est une fois par an.
0: C'est une fois par an et c'est le 12, c'est comme ça. La date a été prise l'année dernière et on peut pas y déroger.
1: En tout cas, allez voir Weird Nightmare à l'Aéronef dans le club parce que ça va être super bien, j'en suis sûr. Puis lui, c'est un super showman en plus, donc voilà, le groupe est assez différent avec une nana au cœur, c'est complètement différent de Metz. Tant mieux parce que moi, Metz, super sur scène mais sur disque, j'arrivais pas à les écouter. C'est plus compliqué, hein.
0: Oui, carrément.
1: Pour notre soirée justement du 12, on pourrait pas mettre Metz en ambiance.
0: Pas du tout.
1: Hein, donc voilà, c'est ce que je voulais
0: dire. À moins que tu veuilles des choses un petit peu brutales.
1: C'est ça. 12 septembre à l'Aéronef à Lille. J'annonce des concerts, Sylvain, on y va.
0: Bah écoute, vas-y.
1: Little Barry qui joue à l'Aéronef de Lille le 1er octobre, mais le même soir, il y a Brigitte Calls Me Baby, Sylvain, au Grand Mix à Tourcoing. Tu vas devoir faire un choix. Moi, je vais voir Little Barry.
0: Et puis c'est Little Barry avec...
1: Les Suffragettes.
0: Oui, mais il ne joue pas avec un autre gars en même temps.
1: Mais c'est pour.
0: Enfin bref.
1: Il y avait ça. Le 3 octobre, Sylvain, les Spitfires, que moi j'ai vu il n'y a pas très très longtemps au Poche à Béthune, et assez déçu. Mais enfin, ils sont au Grand Mix de Tourcoing. Ça, c'est le 3 octobre. Le 7 octobre, Maxwell Farrington et le Super Omar, qui ont sorti il n'y a pas très longtemps un nouvel album. Le 9 octobre, il y a plein de concerts là, à ce moment-là. Jalen Ngonda à l'Aéronef. Ça marche fort hein, pour lui, Jalen. Oui. Et c'est vrai que son deuxième album est vraiment, vraiment super, je trouve. Le 21 octobre, au Grand Mix à Tourcoing, les Anglais de Big Special, ça c'est cool. Et puis le lendemain, le 22 octobre, Death Valley Girl, qui joue également au Grand Mix à Tourcoing. Il y a des trucs au Grand Mix à Tourcoing, tu vois. Fat Dog, Sylvain, les Anglais, il paraît que sur scène, c'est une grosse dinguerie. Ils avaient joué au Grand Mix, on les avait loupés. Là, on va essayer de se rattraper le 3 novembre, toujours au Grand Mix, Sylvain, tu vois, c'est bien. Hein,
0: c'est peut-être là que ça se passe à la rentrée.
1: Allez, je l'annonce, c'est la première fois qu'on l'annonce. Sur Arras, il va y avoir un concert, Sylvain.
0: Non.
1: Bah si.
0: Mais qui ?
1: Le 8 novembre. Non, pas Laurie Wright.
0: Ben, oui, non, mais...
1: Le batteur de Laurie Wright, Art, c'est le nom de son groupe A.R.T. Art, c'est le groupe du batteur de Laurie Wright qui a, depuis 2-3 ans, fait ce groupe-là. Une sorte de croisement entre le rock anglais, les Fleshtones, la funk, et c'est un peu tout ça, Art. C'est du show de dingue sur scène, ça joue du saxophone et du trombone à coulisses, c'est complètement dingo. Et ce sera le 8 novembre au Couleur Café à Arras à 18h.
0: Aïe, aïe, aïe.
1: Et chez un disquaire à 16h sur Arras, chez Big Star Records. Alors, deux concerts.
0: Allez voir, c'est un peu comme ça qu'ils font le buzz, si j'ose dire. Leur fameuse vidéo où ils parcourent, je pense que c'est Londres hein, notamment.
1: Et puis il y a aussi à Brighton au moment du Great Escape.
0: Dans une espèce de van. Et le
1: groupe joue à l'intérieur.
0: Voilà, le groupe joue à l'intérieur, ils s'arrêtent, ils ouvrent la porte coulissante et wouhou! Et c'est parti, et les passants s'arrêtent, etc.
1: Ça s'appelle Art, c'est le 8 novembre et ce sera à Arras au Couleur Café. On en reparlera évidemment. En décembre, le 6 décembre, Gurirs, pour la quatrième fois, si je dis pas de bêtises, à l'Aéronef. Par contre, il y a Kit Capici, Sylvain, qu'il faudra pas louper non plus, à l'Aéronef le lendemain.
0: Ah bah,
1: Bah ouais, tu vois, il y a quand même quelques petits
0: trucs.
1: Tout
0: à l'heure, on se disait, il n'y a pas grand-chose. Mais
1: moi
0: si,
1: aussi.
0: Il faut chercher.
1: Bon, puis j'ai pas encore fait les autres salles, j'ai pas eu trop le temps. Là, je suis un peu overbooké là en ce moment,
0: garçon,
1: tu sais. Donc, c'est pas facile. Hein, donc, voilà, des concerts à Paris aussi, on en parlera très certainement.
0: Des concerts en Belgique et en Hollande.
1: Bah ouais.
0: Ouais, donc on peut pas. Non, on peut pas être partout, c'est pas possible.
1: Bon.
0: Bah, tu parlais des Flintstones avec Art comme référence musicale. Bah, ça tombe bien parce que les Flintstones sont plus vieux que nous. Ils fêtent leur 50e anniversaire.
1: De carrière.
0: De carrière, bien
1: pas
0: évidemment.
1: De,
0: hein,
1: pas d'âge.
0: Bon. Même s'ils ont dû commencer relativement jeune quand même. Mais voilà, les Flintstones ont 50 ans. Petit rappel, les Flintstones, le dernier groupe encore en activité de la scène du CBGB. Une fois de plus, des losers magnifiques hein, qui ont côtoyé toute la scène punk de l'époque et qui n'ont absolument jamais percé. Peut-être un petit peu en Europe, il faut le dire.
1: Ouais.
0: Peut-être d'ailleurs en France, mais surtout en Espagne, où ils ont un peu un public fidèle, mais qui vieillit. Vous imaginez bien qu'en 50 ans, tout le monde a pris 50 ans. Mais qui ont, on peut le dire, inventé un style. On a appelé ça le party rock'n'roll. Un mélange de rock, de soul, de garage et surtout de fun et de bonne humeur. Les Flintstones, c'est avant tout et surtout sur scène. Il faut bien le dire, 50 ans après, les prestations scéniques n'ont plus la fraîcheur des années 80-90.
1: Mais
0: il faut quand même rendre à César.
1: C'est encore terrible.
0: C'est encore. Avec un line-up qui... Alors, parce que je me dis, mais en fait, je pense que je les ai toujours vus avec ce même line-up. Mais en effet, ce line-up-là, le line-up qu'on connaît aujourd'hui, et là, depuis un sacré bout de temps, ça fait vraiment très très longtemps qu'il n'y a pas de membres des Flintstones qui ont changé. C'est toujours, bien sûr, emmené par Peter Zaremba et Keith String, qui voilà, prennent des coups de vieux, mais ne se prennent pas au sérieux et ne veulent surtout pas faire semblant d'être jeunes. Et c'est ça qui fait le charme des Flintstones. On l'a déjà dit, il y a Edmond Olivier, ce label américain qui met un point d'honneur à sortir les disques des Flintstones.
1: Yep Rock
0: Records, merci. Pour essayer de leur donner un petit peu d'argent, parce que, bizarrement, les Flintstones n'ont jamais fait fortune. Et ça n'a pas dû être de grands gestionnaires de fortune non plus. Enfin bref, vous aurez très probablement l'occasion de les voir encore en 2027, quelque part en France ou pas très loin. Si vous êtes jeune et que vous ne les avez jamais vus, allez voir des mecs qui ont l'âge de vos grands-parents faire les ozos sur scène. Allez, on en a assez parlé, on va les écouter sur leur 45 tours, on va dire ça, sorti pour leurs 50 ans, Float Your Showboat. Bon, pareil, hein, ils ont un peu perdu leur mojo, mais ça reste les Flintstones. Here Today, par les Flintstones.

0: J'allais même pas l'écouter. J'aime pas trop les lives en général. Amil and the Sniffers viennent de sortir ce live at El Coyote. Je sais même pas où c'est. J'ai même pas regardé en fait.
1: À Los Angeles, je pense.
0: Je pense. Ouais, hein, ouais. Avec un nom comme ça, ça doit être un peu une bourgade un peu en dehors. C'est tout petit club. Un enregistrement assez récent. Il y a un film aussi, il paraît.
1: Ah oui.
0: De ce truc que j'avais pas vu. Et alors, pourquoi j'allais pas l'écouter? Parce que les lives, ça m'intéresse pas trop. Puis je me suis dit un live. Et en fait, il faut vraiment l'écouter parce que c'est Amil and the Sniffers revisité. En mode hillbilly, folk, machin. Et l'album est super. Enfin, c'est vraiment hyper réussi. Alors là, on se rend vraiment compte que c'est pas une grande chanteuse. Ça, c'est clair. C'est pas toujours très juste.
1: C'est une hurleuse.
0: Bah, complètement. Par contre, écoutez-le parce que c'est un grand plaisir. Je l'ai écouté au moins déjà 3-4 fois. Et j'adore. Là, c'était le fameux Jerkin, extrait du dernier album, hein, ouais. Sylvain. Et ouais, c'est bien.
1: Oui, c'est bien sûr du dernier album. Le nom du dernier album.
0: Mais bon. Cartoon Darkness, voilà, c'est ouais. Ça. Et donc, bah, écoutez ce live qui est déjà épuisé. Hein. C'est bizarre.
1: Bah, ça marche très fort, hein, mais c'est fort.
0: C'est retiré du catalogue, en fait. C'est bizarre, ils en ont fait quelques-uns, comme
1: c'était
0: ça.
1: C'était peut-être un peu un truc. Un peu d'exemplaires.
0: Bah, et
1: puis vraiment, il y a. Ça, ils ont fait encore plein de festivals cet été. Vraiment, ça marche très,
0: c'est
1: très
0: bien.
1: Fort.
0: Et je suis content. Voilà. Et
1: chez les jeunes, chez les vieux comme nous, ça, c'est chouette.
0: Bah, c'est elle, hein, elle fait beaucoup, évidemment. Hein,
1: oui,
0: le groupe,
1: oui,
0: c'est
1: oui,
0: Amil,
1: oui,
0: hein,
1: oui,
0: forcément.
1: Et puis,
0: hein.
1: Et puis bon, voilà, elle a une présence, elle a un look.
0: Écoutez ce live, bah, vraiment, vraiment super. Ils réinterprètent leurs morceaux et c'est pas le même groupe presque. Donc voilà.
1: Allez Olivier, un petit plaisir coupable, comme on dit si bien en français. Il y a des groupes qui fêtent le 10e anniversaire d'un album, le 20e, le 30e anniversaire d'un album. Et il y a d'autres groupes qui fêtent le 31e anniversaire de leur album.
0: Et ben pourquoi pas.
1: Et c'est une belle illustration de l'humour toujours un peu très décalé de ce groupe qui n'existe plus, les Presidents of the United States of America, qui 31 ans plus tard ressortent leur premier album qui les a fait connaître à l'époque mondialement. Une version un peu remasterisée, hein, bien évidemment, qui est avec des extraits live sur la seconde partie de l'album. Franchement, plaisir coupable. J'ai réécouté cet album encore 2-3 fois. Oui, ça sonne années 90, tout ce qu'on veut, mais qu'est-ce que c'est joyeux et qu'est-ce que c'est fun et qu'est-ce que c'était bien, ce groupe, et qu'est-ce que c'était bien sur scène quand on les avait vus. Olivier, rappelle-toi, on est à peu près au milieu, début des années 2000. Entre 2000 et 2010. Allez, ils pourraient se reformer pour une 31e année, pourquoi pas, ça serait pas mal.
0: Particularité, basse à 2 cordes et guitare à 3 cordes.
1: C'est ça.
0: Hein,
1: c'est ça.
0: Ils ont enlevé des cordes.
1: Exactement.
0: Le reste, ça sert à rien, la preuve.
1: Bah non, la preuve. On les écoute en live, en 1998, en live, justement, pour vous rendre compte un petit peu de l'énergie que dégageait, encore très récemment, ce groupe avec une reprise. Alors, je ne connais pas par cœur les paroles de Kick Out the Jam du MC5, mais je pense qu'ils ont pris quelques libertés. Mais voilà, vous écoutez ça, ça fait du bien.
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0: Just Because I'm a Woman, interprété sur l'album du même nom par, bien sûr, Dolly Parton. J'ai pas voulu passer Jolene. J'adore cet album-là, 1966. Elle est encore sous l'emprise de Porter Wagoner. Voilà, elle le quitte un peu après. Grande dame de la country, en fait, qui, oui, en France, a peut-être eu plus de succès ces 5-10 dernières années, je trouve, qu'auparavant.
1: Je crois qu'il y a eu un malentendu en France sur Dolly Parton. Nous, plus jeunes, on nous disait c'est la chanteuse des routiers américains, parce qu'elle est blonde, décolorée, qu'elle a des gros seins. Et c'était l'image qu'elle renvoyait, bien évidemment, mais c'est un petit peu plus complexe que ça. Et surtout, elle n'était pas du tout abrutie, Dolly Parton.
0: Ah non, pas du tout.
1: Et elle avait son franc-parler, ses opinions, etc. Et c'est ce qui faisait un petit peu le charme de cette dame, qui, on se le disait hors antenne, les chiffres sont tellement astronomiques, mais je pense qu'elle a vendu un truc genre 50 millions d'albums. Hein.
0: Ah, c'est assez fou.
1: C'est,
0: hein,
1: assez fou. Mmh. Et qui a duré... des années 60 à nos jours.
0: Ouais, ouais, complètement. Au début, ça ressemble un petit peu. On est un peu dans l'esprit de Patsy Cline, dont elle est une descendante. Et Patsy Cline qui était mort dans un accident de voiture, hein, je crois, ou peut-être d'avion aussi. Enfin bref, mais voilà, et c'est un peu la suite. Elle prend la suite de Patsy Cline. Ce qui est rigolo dans l'histoire de la country, c'est que toutes ces stars de la country des années 50, 60, 70 et tout, ils viennent tous de familles. Ils vivaient tous dans des cabanes,
1: oui,
0: avec 13 gosses. C'est le cas de Dolly Parton.
1: Oui,
0: hein. Je dis 13, c'est peut-être 12 ou 14,
1: oui,
0: mais ouais, c'est un truc.
1: Elle a, d'un père complètement analphabète, illettré, et elle a beaucoup œuvré pour l'alphabétisation, la culture, etc. Donc voilà, c'était. Et autre chose que cette dame blonde à gros seins avec des paillettes partout. D'ailleurs, on lui avait souvent parlé de son look et elle a aussi beaucoup côtoyé les prostituées quand elle était jeune, puisqu'elle est d'un milieu extrêmement modeste et à un moment, forcément, on se retrouve dans des endroits un petit peu particuliers. Et elle disait qu'elle affirmait, elle assumait s'être beaucoup inspirée des prostituées qu'elle avait côtoyées dans sa jeunesse pour son look.
0: À propos de ça, il y avait un petit mot du chanteur d'un des deux mecs de Fastball, hein, qui, tu sais, tout le monde a rendu un petit peu hommage. J'ai lu un truc qui était assez rigolo, justement, sur le look de Dolly Parton. Et il racontait qu'il avait dû se lever à je sais pas quelle heure pour prendre un avion à 5h30 du matin, tu sais, aux États-Unis. Et donc, il avait dû partir, je sais pas à quelle heure. Lui, il était complètement démoli, arrivé, tu sais, à l'avion. Et qui arrive justement dans l'avion? Dolly Parton. Et tiré à quatre épingles, Dolly Parton, et il s'est dit, mais elle s'est levée à 1h du matin pour avoir un look comme ça, pour être aussi pimpante dès le départ.
1: Ou alors elle dormait comme ça, peut-être.
0: J'en sais rien.
1: Qui sait.
0: Et donc, c'était pas très très vieux, parce que Dolly Parton était toujours très très très très coquette.
1: Oui.
0: Enfin, un peu plus que ça, il y a quand même beaucoup de chirurgie esthétique.
1: Non. Enfin, voilà. Pas du tout.
0: Ouais. Enfin voilà, on voulait rendre hommage à Dolly Parton, parce qu'on aime bien la country dans cette émission.
1: Bien évidemment.
0: Enfin, moi j'aime beaucoup. Hein. Donc voilà, et je vous conseille encore une fois de regarder en replay sur Arte cette histoire de la country. Je crois que c'est 9 épisodes de 50 minutes. Et tu vois, ça peut faire peur, hein, comme ça. 9 épisodes, 50 minutes sur l'histoire. C'est absolument incroyable. Ils ont fait un boulot d'archives de dingue.
1: Oh, alors, on n'a pas d'action chez Arte, mais j'ai regardé 3 épisodes de plus d'une heure chacun sur l'histoire de l'automobile. On en avait parlé. Je les ai enquillés les uns après les autres. Ils sont capables de nous passionner sur des trucs qui, sur le papier, ne sont pas passionnants.
0: Moi, j'ai pris une décision, Sylvain. Je vire toutes mes chaînes, ça y est, c'est fait. J'ai tout enlevé, là, blablabla. Et j'ai décidé de je ne regarde plus que ça.
1: Ah ouais.
0: Voilà.
1: Ah, c'est ton côté excessif.
0: Ah non, mais non, je ne veux plus payer pour
1: Ah oui, tes chaînes payantes, tu veux,
0: oh,
1: dire.
0: Ouais.
1: Ah d'accord.
0: Okay. Non, c'est tout pourri.
1: Bon.
0: Sans déconner, faisons un peu de. Mais toutes ces chaînes Canal Plus, OCS, machin, tout ça, c'est que de la grosse daube. Hein.
1: Très honnêtement, Canal Plus, ça fait.
0: Netflix,
1: j'ai pas appuyé.
0: Catastrophe.
1: D'ailleurs,
0: Netflix,
1: c'est même plus sur le bouton 4, Canal Plus. Avant, c'était la 4.
0: Ah ouais, peut-être.
1: Maintenant, la 4, c'est plus Canal Plus. Donc, je sais pas, je sais pas où est Canal Plus. Enfin, bref.
0: Enfin, voilà. Dolly Parton.
1: Oui, allez, encore des vieux machins. Peut-être un peu moins un vieux machin que Dolly Parton, mais un vieux machin quand même. Todd Rundgren, c'est bien ça. Hein,
0: ah ouais.
1: Alors, tout n'est pas bon. Parce qu'il y a des moments où.
0: Il y en a des vraiment très bons.
1: Voilà, il y a des moments où ça va pas bien. Où ça va très bien, pardon. Extrait de l'album Runt, We Gotta Get You a Woman. On reste encore dans ces histoires de femmes.

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1: Bankweller, 20e anniversaire de cet album. On est dans les anniversaires un peu surprises, des dates anniversaires des albums, pardon. On My Way, c'est le deuxième album de Bankweller. Les deux premiers, Chacha et celui-là, sont absolument exceptionnels. Après, c'était un peu fini, Bankweller. Il a perdu son mojo. Il est devenu scientologue après aussi. Je crois que c'est ça qui a foutu un peu la merde. Et donc voilà, il continue de faire des trucs qui sont vraiment pas fous ces derniers temps.
0: Il a malheureusement perdu son fils.
1: Ouais, dans un accident de voiture. Son fils a 17 ans qui conduisait. On conduit jeune aux États-Unis. Ouais. Et donc voilà, enfin bref. J'allais dire comment il est mort, mais c'est horrible en fait. Transpercé par une branche d'arbre.
0: Oui, horrible.
1: Enfin bref. Ouais. Bankweller, donc réédition de cet album On My Way, et c'est le titre Hospital Bed qui est absolument génial. Ils ont réédité cet album avec plein d'inédits, un album complet avec des phases B, des singles, des trucs acoustiques, et c'est vraiment, vraiment top. Et c'est un superbe, superbe album qui vient donc de ressortir. Si vous êtes passé à côté de ce mec-là, Bankweller, foncez dessus.
0: C'est l'album du mois dans Easy Rider.
1: C'est aussi un album, pas anniversaire, mais un vieux truc.
0: Exactement.
1: Mais neuf.
0: Un vieux truc, mais neuf. On va dire que c'est un vrai faux nouvel album. Si vous lisez un petit peu la presse spécialisée ou si vous suivez tout ça sur les réseaux, voilà quelques semaines, quelques mois que bruissait la rumeur d'un vrai faux nouvel album des Cramps, avec entre autres choses Henry Rollins et son copain Ian McKay derrière tout ça.
1: Ils ont été bons hein, comme.
0: Ah, très très bons, parce qu'il y a eu une sorte de rumeur d'abord, et puis oui, et puis non, et puis enfin voilà, ils ont vraiment su faire monter la mayonnaise. Rollins et McKay, bien évidemment, pour entamer cette démarche, énorme fan des Cramps. Pour celles et ceux pour qui les Cramps ne disent absolument rien, si vous êtes un jeune et que tu as vu la série mercredi sur Netflix, Gugumok CE, c'est ce qui a un peu redonné, un coup de projecteur sur les Cramps. Autrement, les Cramps, c'est un groupe américain de la fin des années 70.
1: Los Angeles, Sacramento.
0: Alors Sacramento, mais Lux Interior est originaire d'Akron, je pense, dans l'Ohio. Et ils ont aussi un petit peu débuté leur carrière à New York. On est là en 77, c'est-à-dire en pleine période punk où tout explose, tout est remis en cause, on emmerde les vieux trucs, les hippies et tout ça. Et on veut faire du

0: neuf quelque part. On a fini de les solos de guitare, etc. Les Cramps arrivent sur cette scène-là avec une démarche punk quand même, parce que c'était assez agressif, etc. Mais en s'inspirant de toute la culture rock'n'roll, rockabilly, blues, etc. des années 40, 50, 60 des États-Unis, avec une vraie démarche, on va dire, quasiment d'archéologue. Hein. Je pense que alors Lux Interior comme Poison Ivy étaient d'immenses collectionneurs de disques, et notamment de disques absolument méconnus, américains et autres. Allez voir sur YouTube cette fameuse vidéo où Lux Interior et Poison Ivy reçoivent chez eux un journaliste et qui descendent dans la cave et qui voilà, ils discutent un petit peu autour des montagnes de 45 tours qu'il y a dans leur... Voilà, les Cramps, c'était tout ça. C'était parce que Lux Interior est mort depuis une bonne grosse dizaine d'années. Là, c'est peut-être le line-up le plus connu, on va dire, des Cramps, c'est-à-dire Lux Interior et sa moitié Poison Ivy, Nick Knox, tout jeune à la batterie, sans lunettes de soleil, et Brian Gregory, déjà là derrière, avec sa longue mèche blanche, je ne sais pas.
1: On pensait que c'était le leader, moi je me souviens tout au début.
0: Bah c'est oui, vrai, hein, parce qu'il avait quand même.
1: C'est lui qui a le look.
0: Il avait un look incroyable. Ça a été le premier dans les Cramps à porter des talons aiguilles avant Lux Interior. J'ai lui en fait des tout petits pieds, du coup il pouvait piquer les talons aiguilles de Poison Ivy. Et sur la très belle pochette d'ailleurs, mais
1: il s'est barré en piquant tout le matos, je crois.
0: C'est ça. Et puis bon, forcément de gros problèmes de drogue. Et la légende voulait que les ossements qu'il avait autour du cou soient des ossements humains.
1: Oui,
0: et on a envie d'y croire, bien évidemment, parce qu'autrement, c'est avec une belle flying V à poids, etc. Enfin bref, voilà, tout ça a fait la légende des Cramps jusque, on va dire, dans les années 90. Et c'était un groupe qui a énormément compté pour toi et moi, Olivier. Donc Gravest Gravy, c'est quoi? C'est des bandes qui datent donc de 1977, d'un enregistrement de ce qui aurait pu être le premier album des Cramps, mixé par Alex Chilton.
1: Qui avait déjà, en fait, c'est lui qui avait enregistré l'album définitif.
0: Voilà,
1: en fait,
0: hein,
1: c'est,
0: ça. C'est ça. Donc ils sont allés un peu à la manière des Cramps à rechercher des vieux machins, je ne sais pas où, dans un studio à Nashville, et ils ont décidé de refaire cet album.
1: J'ai lu l'histoire, apparemment il est devenu le gardien, Henry Rollins, du
0: temple
1: des Cramps. Donc il a déménagé apparemment toutes les bandes avec l'accord de Poison Ivy. Mais c'est lui qui a tout et il bosse dessus, et donc il y a plein de trucs qui vont sortir. Je sais déjà qu'il y a un 45 tours qui va sortir pour le prochain Record Store Day en 2027.
0: D'accord.
1: Donc il relance le label Vengeance.
0: C'est ça, c'est sorti sur Vengeance Records.
1: C'est ça qui existait déjà, qui était un truc en fait, parce que les Cramps n'avaient plus le droit de sortir de disques à un moment, et donc ils ont sorti des trucs qui étaient semi-officiels parce qu'ils étaient en procès avec leur maison de disques. Ils ont sorti des trucs sous le nom de Vengeance en fait, et donc là il ressuscite Vengeance, Henry Rollins, et c'est lui qui est le gardien de tout le matos en fait, des bandes, des machins, des trucs comme ça qu'il redécouvre.
0: Et curieusement aussi, Henry Rollins a fait du stand-up à un moment, parce que voilà, Henry Rollins, de prime abord, c'est pas un mec super rigolo, mais en fait si, c'est un mec qui il a fait un stand-up rigolo où il racontait notamment beaucoup d'anecdotes de concerts quand il était jeune, etc. Notamment, je vous invite à aller voir ça, une anecdote sur le pantalon de latex de Lux Interior. Qui s'intéresse à ce genre de truc?
1: Bah, beaucoup de monde, Sylvain.
0: Beaucoup de monde, finalement. Parce
1: bizarrement,
0: que,
1: ouais.
0: Apparemment, ça se vend comme des petits pains. Je crois que c'est classé au Billboard et tout le bordel. Hein. Ça marche à mort.
1: Et c'est sold out, et les disques valent déjà pas mal de sous.
0: J'ai vu ça.
1: Au bout de 15 jours, 3 semaines.
0: J'ai vu ça. Les meilleurs d'entre vous ont eu le droit à la Glow in the Dark version. Bon, et qui est la plus cotée au moment.
1: On n'a pas eu ça.
0: On n'a pas eu ça. Mais
1: voilà. Version verte, quand même.
0: Verte, voilà. Il y a une version verte un peu jade, lime, bien évidemment. Et une version un peu plus orangée. Enfin, bref.
1: Ils n'auraient pas aimé ça, les Cramps, parce qu'ils s'étaient un peu engueulés avec New Rose à l'époque, parce qu'ils avaient sorti plein de couleurs et ça ne plaisait pas.
0: Mais bon.
1: Mais maintenant, il y a du business. Il faut donner des sous-sous à Poison.
0: Ah, bah, je pense qu'avec Gugu Mock et puis ça, elle a dû se mettre bien, comme on dit. Allez. On en a assez parlé parce qu'on va en reparler encore pendant tout le reste du mois. C'est l'album du mois, pardon.
1: Je ne savais pas quoi passer, moi.
0: Eh bien, écoute, tout est intéressant parce que c'est des versions légèrement différentes de ce qu'on... Enfin, ça s'adresse à des fans, hein, je veux dire. Il ne faut pas rentrer dans les Cramps par cet album. Pourquoi pas, quoi que, pourquoi, si. Pas, ouais, pourquoi pas, c'est ouais. vrai, si, si. Ouais.
1: Mais, il n'est pas mieux enregistré que le premier album.
0: Mais non,
1: premier,
0: c'est ça, le son n'est pas pour. Mais moi, j'aime beaucoup cette reprise de Racket in My Pocket qui clôt l'album. Il y a d'autres titres qu'on écoutera un petit peu plus tard dans l'émission, Les Cramps.

0: Ça a des potes, hein. Ils sont américains, ils sonnent hyper anglais, ils s'appellent Perennial, ils sont de Nouvelle-Angleterre. Il n'y a que des singles qui sortent puisque l'album va sortir le 18 septembre et en fait tout l'album est comme ça.
1: La semaine prochaine.
0: Trio, ouais c'est ça, trio, tu sais, ultra énergie, garage, mais très arty, un peu dans l'esprit, dans le en fait dans la façon de d'écrire en fait les morceaux et de parler texte surtout. Moi j'aime vraiment beaucoup, j'ai découvert aujourd'hui Sylvain, donc tu vois c'est hyper récent, mais c'est ultra efficace. What's new on the beat scene, et il paraît que c'est hyper énergique sur scène.
1: Et comment qu'il s'appelle?
0: Perennial.
1: P-R-E-N-I-A-L.
0: Perennial.
1: C'est pas les périnées.
0: Ouais, je sais pas.
1: Va savoir.
0: Tu les entends derrière? Ouais,
1: ils sont en colère encore.
0: Ouais.
1: Eux aussi sont régulièrement en colère. On les connaît depuis quelques années maintenant. Les Bobbilees, ou désormais aussi la moitié de John Spencer sans son blues. C'est le nouveau Blues Explosion de John Spencer. Groupe de petits jeunes de la banlieue de New York, dont on vous, voilà, vous a déjà souvent parlé dans cette émission, qui avait. Bah, on a vu John Spencer cet été. Olivier,
0: yes,
1: au début de l'été,
0: avec les Bobbilees, la moitié.
1: Une des dernières fois où sur cette tournée ils allaient l'accompagner parce que ils avaient été invités, on va dire ça comme ça, à réaliser la première.
0: Non, c'était juste pour un concert.
1: Ah, c'était juste un concert en plus. Je pensais qu'ils allaient faire une tournée complètement avec Jack.
0: Juste un concert à New York avec Jack White.
1: Ça se refuse pas, on est d'accord.
0: Ah ouais.
1: Du coup, ils ont planté Johnny et ils sont allés jouer avec un autre Johnny.
0: Avec
1: les Howling Joes, voilà, qui étaient là ce soir-là à Paris
0: pour regarder comment
1: ils faisaient, et on les a sentis un petit peu tendus.
0: Moi j'ai vu des vidéos du concert justement. Alors, c'était pour le Choc Festival, ils se sont très très bien débrouillés,
1: bon.
0: Mais évidemment ils n'avaient pas le côté complètement improvisé des fois qu'avait,
1: oui,
0: c'est normal.
1: Moi je me mettais
0: à leur place.
1: J'ai souvent jeté un œil vers les membres des en me disant mais j'aimerais vraiment pas être à votre place les gars, je suis pas musicien. Je me suis toujours dit putain ça va être costaud du jour au lendemain de prendre la
0: guitare. Ils s'en sont très bien tirés, je voyais qu'ils étaient travailleurs, hein, tu vois, ils pouvaient pas s'amuser à sauter partout.
1: Oui, c'était appliqué.
0: Ouais, complètement.
1: Ils avaient un petit cahier probablement. Allez, c'est le nouveau single qui est sorti aujourd'hui ou hier, je crois, des Bobbilees avec Lady Boy, il s'appelle Aina.

0: Mais qui est-ce donc?
1: Ah ben, il n'y a pas une émission depuis quelques années où on n'en parle pas. Il s'appelle Laurie Wright, c'est son nouvel album, il vient tout juste de sortir, il s'appelle Cheers Drive. La première fois que je l'ai écouté, Laurie, il sort beaucoup d'albums, un par an, hein. C'est un peu ça depuis, depuis un petit moment. Le premier nous avait tous un peu mis une claque, et puis c'est vrai que les autres sont très très bons, mais toujours un petit peu en dessous. Bah, celui-là, c'est un peu pareil, toujours un petit peu en dessous. J'étais même prêt à dire au début, râler, enfin tu vois, à me dire, bah, moins bien. Et en fait non, il y a des très bons No Booze Blues, c'est le titre qu'on écoutait. Et la première écoute, je me dis ouais bof. Et puis finalement je le réécoute, je dis ah bah ouais finalement. C'est un album qu'il faut écouter 3-4 fois. Et c'est un très très très bon album de Laurie Wright qu'il faut absolument voir sur scène surtout. Ça c'est évident.
0: T'avais donné quoi avec les vents passent à Lille, moi, parce que moi j'étais pas là.
1: Oh bah c'était ultra. Voilà, il a joué tous les gros morceaux carton. Ouais. Ah ouais, ça a vachement plu. Hein. C'était. Belle, très très belle prestation sur une grosse scène, puis il tient une grosse scène, hein. Ouais. Ça change rien, tu vois, parce que t'as des groupes comme ça dans les petites salles, ça marche à fond, et puis une fois qu'ils sont sur les grosses scènes, Amylène and the Sniffers, ouais, par exemple, c'est un peu plus compliqué. Là, Laurie, ça change rien, hein, tu vois. Donc,
0: il a fait un featuring avec Didier Vampas, même pas.
1: Non, ça s'est pas fait. Ah, c'est dommage. Par contre, là, il est à l'affiche. Ça y est, il y a le teaser qui vient de sortir. Il joue le rôle de Steve Marriott dans le biopic qui est consacré au chanteur des Small Faces. C'est Laurie qui joue le rôle. Et t'as pas vu le teaser là?
0: Non, j'ai pas vu.
1: Ah, chouette teaser, tu vas voir. Ouais. Ça le fait. Ouais, vraiment bien. C'est un morceau. Enfin, tu. Donc voilà, on va voir quand ça sortira. Je sais pas si c'est annoncer la date, c'est bientôt. Hein,
0: Tu crois que ça sera distribué en France, un truc pareil?
1: J'en sais rien. Alors, est-ce que c'est prévu pour les plateformes ou est-ce que c'est prévu pour le cinéma?
0: Ouais.
1: Moi, j'y crois. Si c'est pour le cinéma, c'est un peu mort les plateformes. Bon,
0: pourquoi pas.
1: Je souhaite un petit peu de. En tout cas, c'est Laurie Wright, c'est son nouvel album qui s'appelle Cheers Drive, quatrième album de Laurie, et c'était le titre de No Booze Blues dans Easy Rider.
0: Allez, encore des Canadiens, on va presque terminer avec eux. On avait commencé avec les Wine Lips tout à l'heure. Kiwi Junior, également canadien, donc je le disais, leur album Blowing Up est sorti il y a quelques jours, quelques semaines. J'étais pas comme ça, pareil, de prime abord, partant fou pour écouter le nouvel album de Kiwi Junior. Et en fait, ça m'a accompagné un petit peu cet été. Vraiment, c'est un très chouette album, assez diversifié. Voilà, un album d'été, c'était parfait. La sortie est tombée vraiment au meilleur moment. On va écouter la plage titulaire de cet album de Kiwi Junior, Blowing Up. 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

0: Vous êtes sur Radio PFM 99.9 et vous écoutez un extrait du futur album à paraître, Doom the Lover, du groupe Twin Temple, qui avait sorti auparavant un album qu'on avait beaucoup aimé, que des chansons relatives à Satan, machin, tout ça. Là, ils sont plus du tout dans ce trip-là, ils sont dans ce trip un peu 60s, beaucoup de reverb, elle a une voix exceptionnelle et c'était le titre Haunt Me qu'on écoutait dans Easy Rider, Twin Temple.
1: Et Easy Rider, c'est terminé.
0: Passe trop vite. Hein.
1: Ah oui, ça va très très vite.
0: On a même beaucoup parlé aujourd'hui, je crois, non ?
1: Bah oui, mais on a le droit.
0: Pour ça, à la radio.
1: Exactement, hein. On se retrouve la semaine prochaine, même bat-heure, même bat-chaîne, restez sur le 99.9. On se quitte avec un extrait du nouvel album de Cypress Hill. Cypress Hill n'en finit pas de s'inspirer de tas de styles musicaux. Il nous avait fait le coup avec de la musique du Maghreb nord-africaine. Cette fois-ci, c'est de la musique sud-américaine, peut-être bien un petit peu de cumbia, des choses comme ça. Un album en espagnol, c'est pas la première fois qu'ils font un album en espagnol, et ça le fait plutôt pas mal. Ils ont du talent, ces gens-là. Toujours, bien évidemment, beaucoup de références à la drogue qui est pas bonne pour la santé du tout, du tout. Campeones, interprété ici donc par Cypress Hill, avec un featuring, comme diraient les jeunes, Meloman Ace. On se quitte avec ça, à la semaine prochaine.
0: C'était Easy Rider.
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bienvenue dans cette nouvelle émission de Jazz dans tous ses états sur Radio PFM 99.9, radio libre, associative et sans publicité. Corrado au micro. Il est toujours compliqué de définir des styles de musique, sorte de boîte où l'on classe tel ou tel musicien, tel ou tel groupe. C'est tout particulièrement le cas avec le jazz rock que l'on va écouter aujourd'hui. Il n'est pas toujours évident de trouver des points communs entre les représentants de ce courant. Pour la qualifier, on dira que cette musique a un penchant pour le binaire, qu'elle s'approprie complètement l'électricité, instruments électriques, effets divers, pédales wah-wah, synthétiseurs, et qu'elle attribue un rôle important aux souffleurs, ce qui la distingue des orchestres de rock. Le jazz rock provient pour une large part de l'évolution musicale de Miles Davis et de ses héritiers, de son écurie, Wayne Shorter, Joe Zawinul, Herbie Hancock, Chick Corea, Tony Williams. Mais une seconde source d'inspiration provient de la scène britannique avec des groupes cultes tels que Soft Machine, John McLaughlin et Keith Tippett Centipede. Ces musiciens ont eu le mérite d'ouvrir le public de rock vers le jazz. Ainsi, on retrouvait Miles Davis programmé au festival de White en 1970 avec les Who ou Jimi Hendrix. Et plus près de nous, géographiquement, le festival d'Amougy permettait à Archie Shepp, Don Cherry, l'Art Ensemble of Chicago, Steve Lacy de côtoyer des groupes tels que Captain Beefheart, Pink Floyd, Nice, Soft Machine, tout ça sous la houlette de Frank Zappa. De ce point de vue, le jazz rock a joué pour nombre d'entre nous, pendant les années 70, le rôle de passeur essentiel vers le jazz. Soft Machine reste pour beaucoup d'amateurs de musique un groupe essentiel et même culte. Il faudra revenir avec une émission entière sur ce groupe formé à Canterbury par de fortes personnalités. Robert Wyatt, qui fera une carrière époustouflante malgré un grave accident. David Allen, qui fondera ensuite son propre groupe Gong. Kevin Ayers, qui jouera avec des pointures comme Mike Oldfield, Brian Eno, John Cale ou Nico. Et enfin, le pianiste plus intellectuel et plus porté vers le jazz, Mike Rutledge. Après deux albums particulièrement réussis et le double album mythique Third, le groupe rompt résolument avec sa période psychédélique et délaisse la poésie dadaïste et les références à Alfred Jarry. Il devient désormais un groupe de jazz rock et uniquement un groupe de jazz rock. Dernier album de Wyatt avec Soft Machine, Fourth, laisse un goût amer tellement Wyatt est remarquable à la batterie et nous fait prendre conscience de la perte d'un batteur extraordinaire. Cet album est une réussite totale, même s'il reste dans l'ombre du précédent et même si certains ont rejeté ce tournant radical vers le jazz. Combinaison de compositions complexes, d'improvisations free, le disque trouve son sommet dans une longue suite de 4 parties dont est extrait ce morceau lumineux avec une mention spéciale au saxophoniste Elton Dean. Virtually Party 2 dans l'album de Soft Machine, Fourth.

Frank Zappa se définissait comme un compositeur de musique sérieuse qui joue de la guitare dans un groupe de rock pour gagner sa vie. Déclaration largement en dessous de la réalité. Créateur d'un univers éminemment singulier, il est capable de s'ouvrir à toutes sortes de musiques. Musique contemporaine la plus savante, rock nourri au rhythm and blues, jazz sophistiqué. Jazz, justement, qu'il ne considérait pas comme mort, mais qui exhalait juste une drôle d'odeur, comme il disait. Le temps de deux disques en 1972, Waka Jawaka et le deuxième The Grand Wazoo, Frank Zappa endosse l'habit de leader d'un génial groupe de jazz rock. Cette bifurcation créative s'explique par des circonstances exceptionnelles. Le 10 décembre 1971, il est attaqué par un fou furieux qui l'empoigne et le fait chuter au bas de la scène, 4 mètres plus bas, au motif qu'il aurait fait de l'œil à sa petite amie. Résultat, tibia cassée, épaule démise, côte cassée, diverses blessures aux mains et surtout larynx brisé, modifiant la tessiture de sa voix. Cloué à un fauteuil roulant pendant des mois, il met à profit sa période de convalescence pour réaliser ses deux albums. L'album de Grand Wazoo, dont est extrait le morceau Blessed Relief, est enregistré avec une formation élargie à une vingtaine de musiciens, une sorte de big band. Ce morceau propose une musique hors norme. En dehors des conventions habituelles, il s'agit d'une délicate ballade de jazz où les musiciens jouent simplement avec de belles improvisations aériennes, de trompettes, de six cordes et de claviers électriques. Blessed Relief dans l'album de Frank Zappa de Grand Wazoo.

Weather Report s'est éteint il y a presque 40 ans. Mais la musique de ce groupe n'a pas pris une ride et présente encore dans tous les esprits. Il est vrai qu'on y a croisé quelques-uns des meilleurs musiciens de ces 50 dernières années. En particulier, le principal inspirateur de la mue électrique de Miles Davis est l'un des plus grands saxophonistes, j'ai nommé Joe Zawinul et Wayne Shorter. Ce groupe a donné ses lettres de noblesse au jazz-rock. Il s'agit du troisième album studio du groupe qui a été créé en 1970. Joe Zawinul insuffle une nouvelle orientation en apportant plus de funk et de groove dans ses morceaux, mais aussi en proposant des pièces où l'improvisation est moins présente, permettant ainsi un plus grand succès commercial. Pour ce faire, il va doubler les titulaires de la basse et de la batterie par deux musiciens issus du rhythm and blues pour assurer une nouvelle pulsation. Boogie Woogie Waltz est emblématique de ce changement. Pièce majeure de l'album, ce morceau est d'une implacable et puissante intensité, aussi grâce aux percussions très présentes, maraca et conga. Groovissime. Boogie Woogie Waltz dans l'album de Weather Report, Sweet Nighter.

Il s'agit, pour ceux qui ne le connaîtraient pas, d'un des plus grands batteurs du monde. Remarqué très jeune, à 17 ans, par Miles Davis, Tony Williams fait partie du second quintet du trompettiste qu'il quitte en 1969 après l'enregistrement de In a Silent Way. Il se lance dès lors dans le jazz rock avec son groupe Lifetime. Le morceau choisi ouvre le second album du groupe, Turn It Over. Il s'agit ici d'un des albums les plus réussis de la galaxie du jazz rock et un critique va même jusqu'à affirmer « C'est comme le Band of Gypsy de Jimi Hendrix, mais avec plus de talent ». L'album est clairement orienté rock avec la participation de Jack Bruce à la basse et au chant, ex-Cream, et de McLaughlin, incroyable guitariste. À la différence des précédents albums de Tony Williams, le format des morceaux est nettement plus court, ce qui n'est pas sans procurer une certaine frustration à l'écoute des solos du guitariste et du pianiste Larry Young. Le morceau choisi exprime une énergie pure, bref, un disque de jazz rock redoutable. To Whom It May Concern, dans l'album de Tony Williams, Turn It Over.

le guitariste John McLaughlin est un parfait inconnu du grand public avant que Miles Davis le débauche. Inconnu du grand public, certes, mais il est néanmoins un des pionniers de la scène blues jazz en Angleterre, jusqu'à donner des cours de guitare à un certain Jimmy Page en 1963. Après son séjour avec Miles Davis, il crée son groupe intitulé Mahavishnu Orchestra, où il laissera libre cours à son incroyable virtuosité. Rompant les barrières entre le rock, dit progressif, et le jazz, le groupe en est à son deuxième opus. Birds of Fire est un concentré d'énergie, une débauche d'énergie, pourrait-on dire, servi par une virtuosité étourdissante. L'album s'ouvre sur le morceau choisi qui est à la fois sublime et lourd. Dès sa première écoute, on constate une synergie totale entre les musiciens, duo rugissant de la guitare et du violon, tapis de percussion impeccable, indiscutablement un album et un morceau qui, un demi-siècle plus tard, reste un monument du jazz-rock. Bird of Fire, dans l'album de Mahavishnu Orchestra, Birds of Fire.

Guitariste britannique virtuose, Jeff Beck joue dès le début des années 60 au sein des Yardbirds avec Jimmy Page et succède à un certain Eric Clapton. Après avoir rencontré Stevie Wonder, il se tourne résolument vers le jazz rock au milieu des années 70. Il jamme avec le Mahavishnu Orchestra et joue avec Stanley Clarke. Il reviendra à ses premiers amours, le rock, ensuite en participant à des projets avec Clapton, Jimmy Page, David Gilmour et bien d'autres, et y collectionnera les nominations et les récompenses aux Grammy Awards. Bien que régulièrement primé dans les magazines de rock comme l'un des guitaristes les plus influents, il développe ici ses affinités avec le jazz et le blues. Dans cette ballade composée par Stevie Wonder, Jeff Beck laisse libre cours aux cris et gémissements de sa guitare. Son solo mémorable est langoureux d'une grande limpidité. Cause We Ended as Lovers, dans l'album de Jeff Beck, Blow by Blow.

Thierry Eliez mérite d'être beaucoup plus connu qu'il ne l'est. Pianiste, organiste, compositeur, arrangeur, il a 61 ans, une longue et remarquable carrière musicale qui lui permet d'être reconnu mondialement. Sans être exhaustif, il a collaboré avec Didier Lockwood, Didi Bridgewater, Aretha Franklin, Horace Silver, Lalo Schifrin, mais aussi avec Randy Brecker, Ron Carter, Jimmy Smith, Rhoda Scott, Émile Parisien. Il est actuellement membre du fantastique groupe Magma, qui mériterait à lui seul une émission. Très influencé dans les années 70 par le fameux groupe britannique Emerson, Lake & Palmer, il restaure d'une certaine manière quelques-unes des compositions d'Emerson. Loin d'être une simple relecture, Thierry Eliez réinvente carrément l'œuvre de Keith Emerson en combinant des suites de pièces originales avec des œuvres classiques et des moments d'improvisation. Dans le morceau choisi, la composition de Keith Emerson est intégrée à une suite où apparaît la Sinfonietta de Janácek et la suite française de Jean-Sébastien Bach. Le paradoxe de cet album, totalement réussi, est de resserrer les liens entre le rock et le jazz à partir d'une musique acoustique, à l'inverse de la plupart des groupes de jazz rock. Knife Age, dans l'album de Thierry Eliez, Emerson Enigma.

Ainsi se termine cette émission consacrée au jazz rock. Elle est rediffusée ce mercredi à 23h30, ce vendredi à 21h, ce samedi à 14h et minuit, et elle est bien évidemment disponible à toute heure sur radiopfm.com.

0: Ce correspondant a essayé de vous joindre une fois.
1: Bonsoir. J'adore. Merci. Belle émission. Bonne soirée. Au revoir.
0: Message supprimé.
2: Il est mort.
3: C'est une main.
4: Quoi? Qu'est-ce qu'il y a?
5: Raconte-nous ce qui s'est passé.
2: Les gens n'approfondiront pas. Ils ne chercheront pas à savoir ce qui se passe ici, surtout.
6: Mais que se passe-t-il dans cette mystérieuse ville?
7: Vous voulez passer la nuit ici?
2: Oui.
1: Vous les connaissiez?
6: Une drôle d'histoire.
8: C'est vous qui allez m'écouter!
9: Vous croyez que le bien, c'est la lumière et que l'ombre, c'est le mal?
7: Vous ne me croyez pas?
6: Non.
9: Mais où est l'ombre? Où est la lumière? Où est la frontière du mal? Savez-vous si vous êtes du bon ou du mauvais côté?
7: Je suis le seul fantôme de cette histoire.
6: L'important est que la légende existe.

0: Et bonne nuit quand même.
1: Sous la lune blafarde, une rumeur se propage, une mélodie secrète venue du fond des âges. Dans l'atelier lugubre où la fournaise ronronne, le forgeron toujours en travaillant chantonne. Bonjour à tous et bienvenue dans la 11e saison des Comptines du Forgeron, votre émission métal tous les dimanches de 15h30 à 17h avec de multiples rediffusions tout au long de la semaine. Ravi de vous retrouver ici, Adrien au micro, vous m'avez reconnu et aujourd'hui je ne suis particulièrement pas tout seul, les studios sont encore bien pleins. Déjà avec des membres de votre équipe, Julien tu es là.
2: Bonjour Adrien, bonjour tout le monde, content d'être là, arrivé à l'heure, même s'il y avait du monde sur la route et on pouvait dire que c'était le rush.
1: vous comprendrez très vite le sens de cette blagounette, on voit en tout cas que tu es en forme, ça fait plaisir de te voir.
2: Ce soir on va en Belgique, on va voir Samaël et l'émission va être très cool, donc pourquoi ne pas être heureux avec tant de bonnes nouvelles?
1: Car il en faut peu pour être heureux.
2: Oh, oh, oh, oh.
1: Maintenant que nous avons présenté notre ami l'ours brun, Laurie, tu es là également.
3: Oui, bonjour et bienvenue sur Terre. Et puis bientôt, on se retrouvera peut-être sur une autre planète.
1: Ouais, ça va pas tarder. Tout le monde est en train de faire ses petits jeux de mots parce que là, alors ça fait des semaines qu'on vous tease cette venue. Ils sont là, ils sont avec nous. Les Rechants de Mars sont de retour dans les Comptines du Forgeron. Salut à toutes et tous. Bienvenue parmi nous.
4: Bonjour, bonjour.
5: Salut.
4: Salut.
1: Alors, est-ce qu'on peut revoir, parce que ça fait quand même un petit moment qu'on ne vous a pas vu, est-ce qu'on peut revoir un petit tour de table vocal de tout le monde pour que les auditeurs puissent situer?
6: Alors moi je vais commencer, moi je suis Dimitri.
1: Joues du triangle.
6: Exactement, et du triangle et aussi de la guitare. Je suis guitariste soliste de Rechants de Mars.
1: Alors qu'est-ce que tu préfères?
6: Le triangle.
1: Également...
4: Arthur, le batteur.
1: Qui est première fois parmi nous, la dernière fois. C'était l'autre élément de la section rythmique qui est venu
4: Thomas,
1: à ta place.
4: Le bassiste.
1: À qui on envoie toutes nos affectueuses pensées. Comment vas-tu?
4: Moi, très bien, très très bien. Très content d'être là et très heureux d'être avec mes camarades et vous-même.
1: Est-ce que tu fais des chœurs dans le groupe?
4: Oui.
1: Parce que je trouve qu'avec ton timbre, ça rend vachement bien. Déjà, radiophoniquement, c'est super agréable et en plus...
4: Merci, merci, c'est très gentil. Oui, je fais des chœurs... J'essaie un peu, mais en jouant de la batterie, c'est pas toujours simple. Mais j'aime bien, ouais. J'aime bien.
1: Et sur ma gauche, quelqu'un qui fait beaucoup de bruit dans les micros, avec des cordes vocales et pas que.
7: Et ça arrive souvent. C'est moi, c'est Nathan. Alors moi, de base, j'avais postulé pour Rechants de Mars pour jouer du triangle, mais Dimitri, il en jouait trop bien. Donc voilà, moi, je suis chanteur, guitariste aussi, à moindre mesure. Et parfois, je sors la trompette. Donc il y a aussi de la trompette chez Rechants de Mars et je le défends à fond.
1: Ça, on en avait parlé la dernière fois où vous étiez venu. C'est vrai que ça crée une vraie plus-value en termes de son. Quand d'un seul coup, ça se superpose même sur des solos de guitare. Il y a des mélodies vraiment magnifiques. Ça nous fait un peu penser aussi à Chess Kane, quelque part, Julien. Quand elle sort son saxophone, il y a toujours le petit supplément d'âme.
8: À la place de solo de guitare, je trouve que ça amène une touch. C'est original.
1: On le redit, mais les cuivres dans le métal, ça a vraiment sa place. Et il y a plein de choses à aller chercher là-dessus. Alors, on vous retrouve... quelques temps après vous avoir découvert pour la première fois, et cette fois-ci c'est pas avec un EP, c'est avec un album carrément. Malgré tout, l'EP n'est pas très loin parce que tous les morceaux de l'EP se retrouvent sur l'album. C'est par ça que j'avais envie de commencer. Pourquoi vous avez quelque part gardé tous les morceaux de l'EP, que vous les avez transposés là-dessus? Tout simplement parce que c'est quelque chose que tout le monde ne fait pas. Il y a des gens qui imaginent un peu l'EP comme un truc à part et puis après l'album après. Comment pour vous ça s'est décidé?
6: Alors en fait, notre EP, on l'a toujours vu plus comme une démo. C'était un peu c'est notre premier disque, histoire de commencer à avoir quelque chose à montrer, que ce soit aux organisateurs de festivals, à notre public, etc. Et on s'est dit que on allait faire une suite, on allait le continuer, on allait le finaliser avec d'autres morceaux pour créer vraiment notre petit chef-d'œuvre, notre petit chef-d'œuvre à nous, qui nous tient à cœur, de 12 morceaux. Donc du coup, on a remasterisé quand même deux morceaux, parce qu'il y a deux morceaux, c'était nos tout premiers enregistrements, donc il y avait pas mal de défauts, et même en termes de son, là il y avait vraiment un fossé avec notre son actuel. Donc c'était Way Out et Manipulated. Après, on a quatre autres morceaux qu'on a gardés de notre ancienne EP aussi, et on a six nouveaux morceaux. Et aussi, en fait, on a eu à la base, on avait un studio qu'on a utilisé pour notre première EP qui a fermé, donc on s'est lancé sur un nouveau studio pour la suite de l'EP. Cependant, on aurait pu splitter pour avoir deux mix différents, mais on s'est dit non, on a envie de tout réunir, c'est notre petit bijou, et on voulait que tout soit ensemble pour finaliser c'est un peu notre premier arc, hein, de Rechants de Mars, notre premier album. On finit notre première phase et on passera la suite après, quoi.
1: Ok. Et alors pour ce qui est des nouveaux morceaux, c'est des trucs qui sont postérieurs au premier EP ou est-ce qu'il y avait déjà des choses qui existaient dès le début qui sont apparues sur cet album ?
4: Les deux. Les deux. Il y a des morceaux qui existaient déjà avant et qu'on a un peu vraiment bien travaillé pour cet album-là. Il y a des morceaux qui sont nés après l'EP, bien évidemment.
1: Julien ?
2: Ben moi, je trouve... Alors après, peut-être parce que je connaissais l'EP déjà avant, mais je trouve qu'il y a vraiment une différence entre les titres qui sont issus de ce premier EP et les nouveaux, notamment en termes d'ambiance. Je vais dire que je les trouve peut-être plus métal, plus direct, et les nouveaux plus... travail dans le sens plus prog, d'ambiance, plus prog, ouais voilà, plus riche. Est-ce que
4: les nouveaux sont plus prog, plus riches?
2: Ouais, plus riches. Disons que les premiers sont plus métal, plus direct, je trouve. Et les autres, on sent qu'il y a eu. Enfin, moi, je sens qu'il y a plus de. Ouais, il y a plus d'ambiance, plus de. Après, c'est peut-être parce que je connaissais l'EP déjà.
6: Bah, en fait, ce qu'il y a, c'est que nous, on le voyait déjà comme un tout. Et forcément, quand on voit l'EP et qu'ensuite on voit la suite et qu'on les sépare, forcément il y a un peu une scission. Mais en fait, quand on écoute tout ensemble, ça permet d'avoir des ambiances différentes pour varier un peu. En fait, avoir du côté un peu plus métal pour les gens qui veulent des trucs qui en voient un peu plus, un côté plus polyvalent d'autre côté avec du hard rock, voire même un peu du prog, etc. quoi.
2: Et c'est toujours autant difficile de vous mettre une étiquette, parce qu'on aime bien dans la scène dire là c'est ça, là c'est ça, là c'est ça. Et vous, ça part dans le rock, dans le métal, dans le groove, un peu dans les cuivres. Donc c'est vrai que c'est très difficile de dire ben, Rush on Mars, c'est ça.
7: Et encore, vous n'avez pas tout vu, parce que... non mais c'est faut aussi se le dire. Quand on a commencé, on s'est exprimé à fond. On a croisé quatre univers, parce qu'on est quatre membres instrumentistes. Quatre univers qui n'étaient pas du tout les mêmes de base. Et en fait, on a créé plein de choses. Et après est venue aussi la constitution d'un EP, puis d'un album. On se rend compte en fait qu'il y a des choses qu'on a commencé à créer, qu'on va probablement utiliser dans un, si ce n'est dans deux albums. Enfin, il y a eu plein de choses qui se sont confrontées et ça a fait émerger plein de styles un peu différents. Et là, dans notre univers, sur notre premier album, on veut vraiment raconter quelque chose, raconter un message et qui s'intensifie, qui s'alourdit avec la sortie de cet album, qui vient un petit peu être une évolution de l'EP qu'on avait déjà préconçu.
1: Donc avec l'album et avec les nouveaux morceaux, vous avez perpétué le côté concept qui était déjà présent dans l'EP, le côté ça raconte une histoire.
4: Bah, les morceaux s'allongent au fil de l'album. Mm-hmm. Et ils sont plus, comme dit monsieur, ils sont plus fournis, ils sont plus, y a plus de matériel, c'est plus riche. Et oui, c'était une volonté. Ouais.
6: Et puis le changement d'ambiance au fur et à mesure de l'album évolue aussi. À partir du moment où il y a une scission, à partir de Melancholia, Point of No Return, et ça devient un peu plus sombre.
4: Très sombre.
6: Voilà. Et c'est en lien avec ce qu'on a envie de parler.
2: Et il y a aussi, parce qu'on sait tous que faire du rock metal et chanter en français, c'est compliqué. Et vous avez un titre, Feu d'Esprit, qui est chanté uniquement en français. Donc pourquoi vous êtes frotté à cet exercice qui, je trouve, est vachement casse-gueule?
6: Bah alors, à la toute base, moi ce que je voulais, parce qu'en fait c'est moi qui l'ai proposé aux autres membres du groupe, au final tout le monde a bien voulu, tout le monde a kiffé, bah on voulait au moins avoir un morceau en lien avec notre racine française, on voulait un peu voir si jamais on arrive à l'exporter, avoir un morceau français qui fonctionne. Et puis je me dis que aussi pour, parce que forcément les premiers qui vont nous écouter c'est les Français, et si on peut au moins avoir un morceau qui peut avoir plus d'impact, parce que forcément y a des gens qui vont pas forcément regarder les paroles, ce que ça veut dire, au moins si, en français les gens vont comprendre directement. Et vu que c'est un morceau qui parle du réchauffement climatique, de la déforestation, la destruction de la faune, autant que tout le monde puisse l'écouter et comprendre les paroles. Quoi.
4: C'est coup de poing en fait, un peu. C'est pour ça que le français s'imposait pour ce morceau-là, même juste d'un point de vue créatif, le morceau, le français s'est imposé de manière vraiment naturelle aussi. On n'a pas trouvé mieux en fait par rapport à l'anglais et pour parler de ce sujet-là, de l'écologie, donc c'est coup de poing. Ouais.
2: Bah, j'ai bien aimé le geste que tu fais, parce que moi j'ai pensé à, c'est votre morceau un peu Lofofora, tu vois,
4: qui ouais. bien... c'est l'idée un peu d'un côté un peu plus punk, un peu plus coup de poing, c'est ça, un peu plus dénonciateur, et le quoi de mieux que parler, de dénoncer en français, quoi. C'est vraiment...
7: Parce que nos auditeurs, pardon.
1: Laurie,
3: Allez-y.
7: Je termine, mais ok. Et puis, ouais, la plupart de nos auditeurs, on sait qu'il y a quelques personnes qui nous écoutent, pas que en France, mais la plupart de nos auditeurs sont français. Ils voient souvent qu'on s'énerve, mais ils savent pas toujours pourquoi. Là, on leur explique en français avec notre nouveau single. Ouais.
3: Et c'est pour ça que vous avez choisi de faire un clip sur ce titre ou c'était un hasard
4: C'est non, il y a pas vraiment de, c'est pas vraiment réfléchi. On s'est dit que c'était le morceau adéquat pour un clip court, un clip où on peut montrer des choses concrètes, la nature, aussi les décors un peu dévastés, tout ça.
3: Ça a été tourné où d'ailleurs, parce que je reconnais ça un peu. Mais...
6: Ça a été tourné à Douai, la partie tout ce qui est la partie nature a été tourné au parc Gaillon et la partie un peu urbex brûlée, ça a été tourné à Coincy.
3: D'accord.
4: Dans une pizzeria qui a brûlé à Coincy.
3: Ok.
1: Donc à bon entendeur. Ah, Julien, toi, les pizzas qui brûlent, ça te rend triste?
8: Ça me fend le cœur.
4: Je me doute.
1: Ce que je vous propose, c'est qu'on donne à nos auditeurs un premier aperçu de cet album. Et donc, je vais vous poser pour la première fois une question que je vais vous poser plusieurs fois dans l'émission. Qu'est-ce qu'on met? C'est vous les maîtres de la playlist. Tout l'album est prêt à être envoyé.
6: Feu d'esprit, on mettait Feu d'esprit. Ouais,
4: allez,
6: c'est le moment.
1: Eh bien, c'est parti. On écoute Feu d'esprit. Restez avec nous sur le 99.9.

0: Feu d'esprit de Rechamps de Mars dans les comptines du Forgeron sur Radio PFM 99.9. Et Rechamps de Mars qui est avec nous dans les studios. Donc une petite entrée en matière dans cette émission avec le morceau en français de l'album. Et alors vous avez déjà donné quelques indices au début. Vous inquiétez pas, vous avez le droit de vous passer le gâteau. Hein, c'est... Il se passe des choses que vous ne voyez pas, cher
1: gâteau
0: auditeur.
1: Fait par Laurie, qu'on remercie.
2: Merci. Vous délecté de ce banana cake de Laurie. J'espère qu'on m'a pas trop entendu le mâcher au micro.
0: Tout va bien, ne t'inquiète pas. Les auditeurs savent que c'est l'heure du goûter. Vous en avez parlé un tout petit peu avant qu'on lance le morceau, du coup, sur le sujet de l'album. Et donc là, en l'occurrence, le sujet du morceau, vous disiez que ça parlait d'écologie. De manière générale, est-ce que vous pouvez nous reparler du concept de cet album? On en avait déjà parlé, bien sûr, au moment de l'EP, mais il y a peut-être des gens qui ont loupé le premier épisode. Ça fait toujours du bien de leur rappeler.
3: Alors, du coup, Rechamps de Mars, le thème, c'est on parle d'une humanité alternative qui a décidé de quitter la Terre et de partir sur Mars. Et justement, en fait, dans ce premier album, premier EP, on s'est dit qu'on allait donner un peu les raisons de pourquoi l'homme quitte la Terre. Et en fait, la critique, c'est pourquoi quitter la Terre et plutôt que s'en occuper et d'essayer de résoudre les problèmes directement. Et c'est au fur et à mesure des morceaux, on explique pourquoi les gens partent.
4: Et par cela, on crée une fiction d'une humanité qui part sur Mars. Et je spoil un petit peu, mais on sait que ça va mal finir. Donc c'est un peu pour critiquer aussi tous les géants d'aujourd'hui dans le monde réel qui veulent partir dans l'espace à tire-larigot plutôt que s'occuper de la Terre, quoi.
0: Bah c'est vrai qu'en plus, dans l'image que vous mettez sur les réseaux sociaux, vous vous mettez en scène comme un groupe de rebelles qui militent contre ça. Et y a un côté où ça fait un peu penser à Elon Musk, pour le pas le citer, ou Jeff Bezos qui fait des fusées en forme de bite pour aller dans l'espace.
4: C'est tout à fait ça.
0: Il y a cette espèce de côté dystopie pérave de milliardaire, et vous vous positionnez un peu contre ça.
4: Ah, tout à fait, bien sûr.
2: En fait,
4: bien sûr.
2: Ça fait partie des choses qui nous inspirent aussi. Bon, pas tant les vaisseaux en forme de bite, mais les méga entreprises qui ont des lubies, qui vont vouloir aussi faire leur propre profit et trouver des solutions à court terme plutôt que régler les problèmes à moyen terme et à long terme en laissant du coup une partie des gens, une partie des personnes les plus précaires, une partie des personnes dans un monde assez consumé. Je parle il y a eu des canicules cet été, et on s'est dit quand même que le single qui est sorti, il tombait malheureusement un petit peu trop en accord avec un monde moins alternatif mais plus réel, plus concret.
1: Est-ce que vous êtes friand de littérature un peu, ben voilà, SF, on pense à Philip K. Dick, Total Recall et compagnie, Asimov, Ray Bradbury, ce sont quand même des thématiques assez universelles qui nous parlent et qui restent très ancrées dans le réel, et notamment la critique de, ben on bousille la Terre, ben on part sur une autre planète et comme par hasard on va rebousiller la nouvelle planète.
4: C'est ça.
1: Donc est-ce que vous êtes friand de ce style de littérature ou de cinéma même?
4: Bien sûr, ça nous inspire. Personnellement, moi c'est plus le ciné, mais après chacun son moyen de se faire ses connaissances et son divertissement. Je pense que mes camarades sont plus sur la littérature, mais on se rejoint tous un peu autour du cinéma quand même, faut le dire. Et oui, bien sûr, c'est une inspiration.
1: Et donc, tu as des films un peu de SF que tu kiffes bien?
4: Oh bah les grands classiques. Il y a Dune. Après, Dune c'est un bouquin à la base. Il y a Star Wars. T'en as plus peut-être toi, Dimitri?
3: Ah bah moi, en ce moment, je suis à fond. Bah c'est pas des films, etc. Mais moi, je suis à fond sur l'univers de Warhammer.
4: Ouais, oui.
3: Donc le côté. Ouais.
0: Où là, il y a vraiment aucun espoir, c'est juste la giga merde partout.
3: C'est ça, oui, exactement.
1: On espère.
4: Fallout aussi dans les jeux vidéo un peu.
3: Ouais, Fallout, le côté post-apo aussi.
4: Post-apo, ouais, ça c'est de ravager la planète à un point atomique, on va dire. Donc ça c'est aussi un autre sujet, mais qui nous inspire.
1: Vous avez maté la série de Fallout ou pas encore?
3: Ouais,
4: moi je l'ai regardée.
1: Elle est bien, hein?
4: Ouais, elle est pas mal, ouais.
1: Franchement, une adaptation de jeux vidéo qui est pour une fois réussie, ce qui n'est pas toujours le cas.
0: Laurie?
5: Oui, est-ce que vous avez prévu d'exprimer vos chansons avec cet environnement-là, visuel, sur scène ou dans d'autres clips?
4: L'environnement martien?
5: Oui, enfin tout
4: c'est, ça va être le futur du groupe, en fait. Ça va être les prochaines années du groupe, les prochains projets, ce sera tout.

0: créatif, on ne demande que ça. Nous, on a tous plein d'idées en tête sur plein de qui partent dans tous les sens et on essaie de tout recentrer entre nous quatre. Il n'y a pas une personne qui décide dans le groupe, mais nous on déborde d'idées, que ce soit par musique. On a tous une idée d'un clip chacun par musique. Donc pour vous dire à quel point on est créatif dans notre esprit et on veut faire les choses quoi. Ah oui bien sûr.
1: Et puis faut se dire aussi que là on a lancé la machine où derrière on va aller sur Mars. En réalité l'album qui sort c'est le seul album de Rush on Mars qui sera vraiment terre à terre, qui sera localisé sur la Terre. Donc on a pu faire du clip vraiment sur Terre. Mais plus on va aller vers l'avenir de Rush on Mars, plus on va pas aller tourner nous-mêmes sur Mars, mais on va probablement se rapprocher d'illustrateurs, du milieu de. On a déjà essayé de tâtonner le milieu de l'animation parce que ça nous fait kiffer et qu'on sait qu'à l'avenir ça peut vraiment servir le groupe à fond.
2: De toute façon, il fallait bien partir de la Terre pour aller sur Mars. Voilà. Donc le premier album et un pied sur notre planète bleue, c'est logique.
3: Et alors, au tout début de l'émission, vous expliquiez qu'il y avait eu des petits changements entre la démo et l'album, notamment sur les méthodes d'enregistrement, sur les studios aussi. Est-ce que, justement, vous pouvez parler de la partie enregistrement de cet album? Qu'est-ce qui a changé? Quels ont été les challenges, quelque part? Parce que aller en studio, c'est souvent un peu de challenge.
4: Alors, à la base, on a enregistré sur Douai au Purple Hive Recordings.
3: Avec Gia,
4: exactement, sauf qu'il a stoppé son studio. Donc on a cherché un autre studio, on est tombé chez Rom Tomcat au Sofa Studio, j'ai plus exactement le nom de la ville, désolé.
0: Précis,
4: ouais, je crois. Et en gros, on a fait un test avec Manipulated et Voyard pour voir ce que ça donnait, etc. Du coup, on les a remasterisés, et ensuite on y est retourné, on a été satisfait, on y est retourné pour le reste de l'album. Donc forcément... Il y a eu des petits défis en termes de son, essayer de retrouver un son plus moderne et qui rend mieux que l'ancien studio, mais en essayant de garder un peu notre patte, c'est un peu compliqué parce que ça reste quand même deux mix différents. Mais au final, le rendu est quand même présent. Quoi.
0: Et cohérent, ouais. Le rendu. C'est ça le plus gros challenge, c'était le changement de studio.
3: Et alors, au niveau de l'ordre de la préparation, tout ça, comment ça s'est organisé? Qu'est-ce qui a été enregistré en premier? Comment vous avez fonctionné?
0: Comme dit Dimitri, on a d'abord réenregistré, remasterisé les deux premiers morceaux qu'on a sortis, Way Out et Manipulated. Et ça, c'était un peu le test pour le nouveau studio. Et un moyen aussi d'avoir un nouveau mix de ces morceaux-là, parce que le mix d'origine ne nous plaisait pas tellement.
4: Bon, c'était batterie électrique, ouais, il y avait des petits décalages, limite ça se voyait qu'on tremblait. Enfin, Nathan, il tremblait un peu en chantant, ça s'entend.
1: C'était sur nos premières années.
0: Donc ça, on les a refaites, remasterisées, tout ça.
3: Et là, sur batterie acoustique, par exemple, de fait...
0: Bien sûr, oui. La batterie électronique, c'est une époque lointaine, de début de Rush on Mars. Donc là, on a quand même tous bien progressé niveau matos. Et après, on a enregistré les autres morceaux un peu dans la foulée, en fait, ensemble, sur un week-end, on n'a pas vraiment eu d'ordre.
4: Feu d'esprit et Mélancolia, on les avait enregistrés déjà à Douai, et c'est en cours qu'on a eu le changement de studio. Donc on a fait Mélancolia, Feu d'esprit, changement de studio, Manipulated Way Out, et ensuite on a fait une session où on a enregistré Macral, Castle of Glass, Parasite et Start of Transmission, qui est l'intro de Borald.
3: Et là, justement, vous venez ensemble de citer deux morceaux sur lesquels j'avais des questions un petit peu pour étendre la compréhension de tout ça. Parce que moi, quand je vois Mélancolia quelque part, je peux pas m'empêcher de penser justement au film de Lars von Trier. Surtout qu'il y a un lien avec l'espace. Et je me demandais du coup si le film avait inspiré la chanson, si vous aviez vu le film ou si c'est juste vraiment au hasard parce que vous vouliez parler de spleen et de tristesse.
0: Alors, on va te décevoir. Parce que la personne qui a écrit ce morceau n'est pas là. Tu as choisi le morceau. Il fallait que tu choisisses ce morceau-là.
3: C'est pas grave. Au pire.
4: C'est un morceau. C'est plus personnel du côté de Thomas. On n'a pas eu trop de. Enfin, on l'a laissé, on l'a fait confiance totalement pour ce morceau. Je pense que c'est plus le côté spleen et tristesse, la mélancolie, que le film. Ça m'étonnerait qu'il l'ait vu. Et d'ailleurs, fun fact, ce morceau, en fait, il a été créé avant la création de Rush on Mars. J'étais avec Thomas, en fait, on avait un ancien groupe, un petit truc de lycéen qui s'appelait Prisma, et c'était le tout premier morceau qu'on a composé. Et par la suite, on l'a ressorti pour le montrer à Nathan et Arthur, et puis c'est bien passé, du coup

0: enregistré.
1: Il avait totalement sa place aussi dans, voilà, dans l'album et dans le message qu'on véhiculait. C'est vraiment aussi un morceau qui va déclencher, qui va être le déclencheur aussi de cette deuxième partie d'album que les gens connaissent pas encore. Et on est content aussi d'offrir cette sorte d'entracte à ce moment-là de l'album.
2: Une entracte très soft, très, très douce et à la fois mélancolique. Et ouais, c'est un beau morceau.
3: Alors pour le coup, alors de fait, si vous l'avez pas vu, je vous conseille de voir le film. Alors je vous préviens, c'est pas le film le plus facile à regarder, mais justement sur il y a une histoire d'espace dedans que je vais pas vous spoiler, et c'est relié plus ou moins à la dépression du personnage principal. C'est fait d'une manière assez adroite, mais c'était pas le seul morceau qui m'intriguait au niveau de son titre. C'est aussi le titre Mackerel, parce que je m'attendais d'autant moins à trouver ça sur un truc de space rock, parce que les Mackerel, c'est alors. C'est une légende où c'est un mélange d'elfes et de sorcières, mais est-ce que c'est de ça que ça parle, et, ou est-ce que c'est autre chose, et pourquoi avoir choisi de parler des Mackerel?
2: Alors au tout début, j'ai vu une vidéo d'un petit garçon dans les années, c'est une vidéo qu'on a tous vue je crois, hein, on est d'accord, qui parle des Mackerel un peu comme des sorcières. Ça devait être dans le nord de la France ou en Belgique, dans les Flandres, mais effectivement, ça m'a mis sur la piste des sorcières dans le lore, dans la mythologie de cette région-là d'Europe, donc le nord de la France, la Belgique, tout ça. Et oui, j'ai pris ce terme pour faire une métaphore avec l'humanité, le bûcher, la chasse aux sorcières, tout ça, c'est... on parle pas des Mackerel, mais ça m'a permis de faire une métaphore avec sur un texte qui parle de notre extinction, en fait. Une métaphore avec le bûcher, Mackerel, voilà.
3: Et sur des communautés oppressées quelque part qui sont sacrifiées aussi, parce que vous disiez un peu plus tôt qu'en gros, ceux qui allaient partir sur Mars, c'était les riches et qu'ils allaient laisser une terre désolée aux pauvres. Enfin, c'est à peu près comme ça que je l'ai interprété, mais c'est ça.
1: Alors, c'est les riches et les scientifiques. C'est une partie une grande part de l'humanité, mais délaissant quand même certains sur Terre, certains pauvres malheureux qui expriment leur souffrance d'une certaine manière. Ouais.
0: Bah, et puis théoriquement, dans l'histoire, il y a aussi un tirage au sort qui a été fait, un petit côté Hunger Games, etc. Et d'ailleurs, un tirage au sort qu'on va aussi réaliser en vrai, parce qu'on va faire gagner, en faisant un tirage au sort un peu RP avec cet univers, on va essayer de faire gagner des albums et pourquoi pas des t-shirts. Voilà.
3: Ok. Bah, ma foi, il faudra surveiller les réseaux si vous voulez avoir un très bon album entre les mains. Je vous propose que justement on continue de l'explorer, ce très bon album, avec un autre titre, et encore une fois c'est vous qui choisissez. Qu'est-ce qu'on se met?
2: Wyatt.
0: Ouais, on pourrait passer Wyatt, à moins qu'ils soient un peu trop longs peut-être.
3: Oh, mais il n'y a jamais rien de trop long ici. Vous êtes assis juste à côté de quelqu'un qui passe des morceaux de minimum 7 minutes, donc tout va bien.
0: Non, c'est parfait. Ouais, bon, on peut faire passer Wyatt, en plus il a été remasterisé, donc c'est l'occasion de voir un peu...
1: Pour ceux qui nous connaissent depuis longtemps et qui aimaient bien déjà le Wyatt initial, on va leur passer le Wyatt remastered.
3: C'est parti.

0: Way Out de Rush on Mars, la version remasterisée qui a pris un sacré level de fait avec la remasterisation. D'aucuns diraient qu'il y a vraiment beaucoup de Maiden dans la recette là. Enfin, ça m'y fait pas mal penser, un petit quelque chose un peu dans l'esprit de Revelations, aussi avec ces espèces de gimmicks post-solo qui sont un peu répétés. Il y a un petit quelque chose de ça. Alors Arthur, t'as un t-shirt Iron Maiden, ça n'a échappé à personne. Mais
1: comme tous les jours de la semaine.
0: T'as 7 t-shirts que tu alternes, c'est ça, tout au long de la semaine.
1: J'en ai malheureusement beaucoup plus que 7.
0: Seven.
1: Je suis malheureusement une victime du capitalisme Maiden et de leur merch. J'adore.
2: Ce sont les fameux Seven Shirts of the Seven Shirts. C'est ça.
1: J'adore. J'aime beaucoup la
0: vanne. Avec en plus, alors ce qui est génial dans ce morceau aussi, c'est que là, la trompette justement, elle trouve toute son emphase. Et alors mélangée en plus avec les chœurs qui donnent ce côté très Sergio Leone. Et c'est le premier morceau en plus, donc on est tout de suite dans le bain avec quelque chose de vraiment épique, de vraiment cinématique aussi. Donc c'est vrai que ça avait du sens de le rajeunir un petit peu quelque part.
3: Bah carrément, moi la trompette aussi, je suis content de la proposer dès les premières secondes aussi de l'album, mais ouais, c'est un parti pris, c'est un morceau qui est long, c'est un morceau qui instaure directement un univers qui est le nôtre en fait, qui est assez énergique, qui diffère beaucoup. En 7 minutes, on propose plusieurs choses différentes avec un final avec Dimitri et moi qui en effet on fait des gimmicks guitare trompette sur un côté très épique. C'est vraiment beaucoup de choses, beaucoup de petites bribes Rush on Mars qu'on propose dès le début quoi.
0: Et ces chœurs-là, d'ailleurs, vous les aurez sur scène aussi ou pas, les chœurs un peu western qu'on entend dans ce morceau ou pas?
4: Bah là, il y a Alexia derrière nous qui fait les chœurs.
1: Qui a fait les chœurs en studio, Alexia, qui est avec nous là actuellement en studio. Elle bouffonne en entendant cette suggestion. Mais nous, on veut qu'elle soit sur scène, mais c'est pas son choix. Non, c'est pas ce qu'elle veut, je pense. Bah, après.
5: Alors, je me suis fait très discrète jusqu'ici, bonjour. oui, du coup, effectivement, c'est moi qui ai fait les chœurs sur la chanson. Pas tous, mais à la fin, effectivement, ça marchait très bien. On m'a dit, il faut une voix féminine, test. Alors, je l'ai testé et ça a fonctionné, donc on l'a gardé d'un record à l'autre. Mais effectivement, je ne trouve pas que ma place soit sur scène avec eux, puisque je suis la photographe du groupe. Donc, ma place, c'est devant, à les prendre en photo.
1: Voilà. C'est qu'une musique.
5: Oui, non, mais...
1: Là, on va rentrer dans un débat.
5: Mais justement, c'est votre entrée sur scène. C'est le moment fort du concert.
6: C'est pas faux. Et d'ailleurs, Alexia revient sur un morceau Mélancolia, mais c'est beaucoup plus discret. C'est pas, c'est beaucoup plus dans le fond du morceau.
1: Alexia est un peu la femme à tout faire dans le groupe. Elle photographe, choriste. Elle s'occupe de la com. Elle nous aide énormément sur plein de points.
7: Voilà. C'est un peu le principe d'une femme en fait.
3: Avec les moyens qui sont les nôtres, du bruit aussi pour Alexia qui est toujours derrière nous d'une manière ou d'une autre. C'est avec les moyens qui sont les nôtres. Mais
5: merci.
0: Mais c'est vrai en tout cas que le rendu est absolument génial sur ce morceau-là. On aura peut-être l'occasion d'écouter Mélancolia après, mais en tout cas là, ça participe vraiment à l'ambiance parce que ça rajoute en plus une petite couche de vintage un peu à l'époque où on avait justement de la science-fiction comme ça avec des voix et du thérémine, etc. Ça donne vraiment une dimension particulière. Julien,
8: tu parlais de Maiden et effectivement, je trouve ce morceau qu'il a une patte très british. Pour deux choses. Déjà, le dernier album de Deep Purple, Splat, a ce côté un peu vintage, rock et tout. Et moi, en écoutant ce morceau, donc Way Out, je le dis avec beaucoup d'amour, de tendresse et d'affection. Je l'aurais bien vu dans la BO de Moonwalker, de James Bond avec Roger Moore.
0: Moonraker.
8: Moonwalker, pas
0: parce
8: Moonwalker.
0: Que Moonwalker, c'est Michael Jackson.
8: Et donc, je l'aurais bien vu dans Moonwalker, avec ce côté très 70s. Qui a ce côté prog, avec ce côté space, puis et ce côté british. Et je trouve que, moi j'ai pensé un peu, et puis avec la trompette et tout à la fin, j'ai pensé à James Bond.
0: Puis, sur le côté Maiden, il y a aussi les galopades de guitare quand même.
1: La rythmique, c'est typiquement du Maiden.
8: Ouais. Donc c'est un morceau très british, et c'est marrant parce que il y a ce revival, il y a beaucoup de groupes qui redécouvrent ce côté classic rock british 70s, et vous prenez le dernier album de Purple... exceptionnel. Donc bravo et merci pour ce... Parce que c'est bien aussi de se rappeler d'où vient le métal, et avec ce morceau, ben, c'est, ça nous rappelle pourquoi...
1: C'est cohérent ce que tu dis, parce que c'est Maiden et un tout petit peu moins, mais quand même Deep Purple, ce sont des groupes sur lesquels on s'est rassemblés au tout début de Rush on Mars. Et à l'époque où on a commencé par, comme tout le monde, à faire des covers, et on jouait du Maiden, et on a joué du Deep Purple, et c'est cohérent, c'est un peu nos origines aussi, un petit peu, qui nous ont rassemblés.
8: Mais c'est bien qu'il ouvre l'album, en fait.
6: Puis en plus, c'est le morceau éponyme de l'album, donc d'autant plus, c'est pour ça aussi qu'on a voulu le remettre au goût du jour, parce que c'était un peu notre... Bah non, on appelle ça un peu notre masterpiece, entre nous...
1: Carrément.
0: C'est un peu votre énorme single, le truc que vous jouerez à la fin de vos concerts quand vous aurez 40 ans de carrière, c'est ça,
1: Si on y arrive, on espérait, mais bon. Après, on fait ça pour nous, on fait ça pour le kiff, on fait ça pour créer. La fame, c'est pas trop ce qu'on recherche, même si on aime bien soigner notre communication. On fait surtout ça pour créer ensemble et avoir une vie de groupe, avoir des expériences.
3: On a envie de le partager, de le partager à fond. On a envie de le défendre en concert, mais peut-être moins de peut-être moins d'extrapolation et de s'imaginer des Bercy. On en est vraiment loin, et déjà vraiment pérenniser la scène locale,
1: terre
3: et faire kiffer la région. La région.
8: Et Nathan, tu as dit le mot expérience, c'est un mot sur lequel j'ai envie de rebondir, parce que ben, moi je t'avais vu avec Adrien, on t'avait vu au SLB Fest donc, et depuis ce concert au SLB Fest, en termes d'expérience, en quoi vous avez vu que vous avez passé des steps, passé des étapes, emmagasiné, ouais voilà, en quoi vous trouvez, voilà, en 3 ans je crois à peu près, c'était SLB Fest 2023 peut-être, je crois.
3: C'était, j'aurais dit 4 ans,
0: 2022, ça va vite, hein. Ans, ouais. On vieillit, mon Julien.
8: On n'en parle pas. Et donc, ben voilà, en termes de qu'est-ce que vous avez, depuis ce concert au SLB Fest, en quoi vous avez changé, progressé, évolué dans votre manière de faire
3: Alors déjà, je pense que sur le SLB Fest, on va se partager aussi la parole pour vraiment tous défendre nos points de vue, mais on est assez d'un commun accord pour dire que on s'est pris aussi dans le visage beaucoup d'inexpérience qu'on avait. En fait, on était un groupe de 2 ans et c'était un de nos premiers festivals. Donc en effet, on a fait pas mal de faux pas. Et en 6 années, maintenant ça fait 6 ans qu'on existe, justement on a appris aussi à mieux appréhender ce genre de grosse scène, et dans le sérieux, dans les concerts directement, de s'installer, de communiquer entre nous, la communication entre les membres du groupe, la communication aussi avec les experts sur place, les organisateurs. Donc rien que dans tout ce qui est autour du groupe, mais qui est même pas du registre musical, on a eu une grande marge de progrès. Et directement au niveau du son aussi, on s'est fait à la fin du SLB Fest, comme à la fin de pas mal de festivals, des bilans de qu'est-ce qui a été, qu'est-ce qui a pas été, comment s'améliorer. Et au fur et à mesure, voilà, on construit brique après brique notre expérience.
1: Je fais une parenthèse, le SLB Fest, c'est notre pire concert.
3: Ah, je l'ai pas dit avec ces mots-là.
1: Pas dans le sens organisationnel, nous. De la façon dont on a joué,
0: vous avez pas kiffé?
1: Ah, non, on a fait de la merde.
0: Nous, ça nous avait bien plu. Hein.
8: Bah ouais, c'est clair.
1: Nous, ça a bien changé pour nous.
6: On a très bien vécu le festival en lui-même, et nous, notre
1: festival exceptionnel. Mais...
6: Voilà, en fait, on s'est dit, depuis ce concert, il faut qu'on step up. C'est ce qui nous a motivé à nous améliorer. Et puis, en termes de jeu de scène, avant, on était vraiment droit comme des piquets. Depuis, on a fait un bilan scénique il y a 2 ans, je crois. On a revu ça, et maintenant, on bouge sur scène, etc. Mais rien que ça, c'est une bonne amélioration qu'on a eue. Hein. Et même en termes de son, ouais, il y a eu beaucoup de changements de matériel, même maintenant. Il y a encore du matériel qu'on doit acheter, qu'on doit modifier. Et voilà, on essaie de step up un maximum.
1: Le matériel à step up, la maîtrise du matériel à step up, la communication avec le public, c'est-à-dire les interactions, tout ça. Nathan, il s'est devenu un showman de ouf. Moi, je le bénis tous les jours de ce genre de. Parce qu'il a vraiment. Step up de ouf au niveau des interactions, il fait des trucs de ouf et à chaque fois les gens sont avec nous grâce à lui. Et la seule façon de pouvoir continuer à créer de la musique, c'est que les gens soient avec nous pour être là en concert et qu'on puisse encore faire des concerts. Donc si on n'a pas de concert, on peut pas faire d'album, on peut pas créer. Voilà, il faut que les gens soient avec nous, et Nathan, grâce à lui, les gens sont bien bien avec nous en concert.
3: C'est aussi tout à fait corrélé avec la confiance en soi, tout simplement. parce que voilà, je suis souvent devant. Au départ, je m'imaginais pas être devant dans le groupe, d'être dans le micro, d'être la personne qui va gérer les interactions, que ce soit pendant les morceaux, parce qu'on en fait beaucoup, entre les morceaux. C'est quelque chose qui, au fur et à mesure, à force de concert aussi, finit par rentrer. C'est quelque chose aussi, voilà, sur les 4 ans, vous me demandez qu'est-ce qui a évolué aussi, c'est peut-être la confiance et le fait de dédramatiser un petit peu, de se lâcher en fait, d'être un petit peu plus naturel dans le micro, comme on l'est ici et comme on l'est avec le public, sans avoir un 160 BPM, sans parler du morceau, mais plus du rythme cardiaque, voilà.
8: Le moment de vérité pour vous, c'est la scène en fait. C'est ce qui, enfin, c'est là que vous avez vu. Faut travailler ci, faut travailler ça, parce qu'il y a pas le confort du studio et vous vous êtes dit, être bon, c'est être bon, limite même encore meilleur sur scène que derrière un studio. Ou...
1: Puis en studio, s'il y a des erreurs, elles sont corrigeables dans l'instant T. Que ce soit de manière par nous-mêmes ou par ordinateur, machin et tout. Aujourd'hui, il y a des technologies de malade qui permettent de corriger tout ça. Donc ouais, sur scène, c'est du vrai, c'est du brut, c'est de l'instant T. Donc forcément, il faut...
8: Pas de machine arrière, quoi.
1: Ah bah non, c'est ça, exactement. Et parfois, les icos s'en aperçoivent, enfin les gens qui viennent nous voir et qui font de la musique, principalement, ou qui écoutent beaucoup de musique comme vous, peuvent s'en apercevoir. Et nous, ce qu'on veut faire écouter, c'est de la bonne musique, c'est pas des trucs qui sont mal gérés, quoi, donc forcément.
8: Mais c'est fou quand même que vous dites ça, parce qu'on n'avait pas senti ça en fait, quand vous avez joué. Enfin, nous on avait kiffé, quoi.
3: Bah, venez nous voir.
1: C'est gentil, mais.
3: Venez nous voir dans les mois à venir, parce que.
1: Les gens qui nous suivent, nos familles, ils ont vu la diff au fil des années, ils ont vu la diff, la différence sur plusieurs dates. On a eu des très bons retours, et alors qu'à l'époque on nous disait ah, faut progresser sur ça, faut faire ci, faut faire ça, et on écoutait ce que les gens disaient, et là je pense que, je dis pas qu'on est parfait, attention, hein, il faut toujours progresser, mais on a atteint un stade où on a plus de certitude en fait, c'est ça.
3: Et on est très très exigeant avec nous-mêmes. Moi c'est assez personnel, mais la manière dont je préfère découvrir un groupe, c'est vraiment les voir en live, passer un moment de fou alors que je ne les connaissais pas. Et derrière, on écoute les versions studio, on reconnaît les musiques et on se dit waouh, là c'est là que j'ai eu telle interaction. Enfin, on redécouvre le groupe à travers le studio, mais en fait, l'expérience forte, c'est le live. Surtout quand on connaît pas les groupes, il peut y avoir des découvertes de fous qui se font comme ça. Moi en tout cas, en tant que festivalier, que spectateur, c'est comme ça que je vis au mieux la découverte d'un groupe. Donc nous, c'est aussi vraiment ce qu'on a envie. On a envie que ce soit super quali, de gérer des interactions pour marquer l'auditoire qui nous connaît, bien sûr, par respect aussi pour leur fidélité, et un auditoire qui ne nous connaît pas et qui va derrière être marqué, qui va nous redécouvrir par la découverte de toute notre lore, notre communication, nos albums, nos morceaux directement sur les plateformes.
1: Tu dis qu'on est, nous, exigeants envers nous-mêmes, mais on est exigeants entre nous aussi.
3: Ah, particulièrement, c'est vrai.
0: Ça a l'air de faire écho à des traumas. Mais Laurie, tu avais levé la main depuis un moment.
7: Non, bah justement, j'avais envie de rebondir là-dessus. Vous donnez envie de vous voir en live, justement. Quels sont les projets où on pourra vivre, justement, cette expérience?
0: Les prochaines dates
6: Alors, il se peut qu'on va faire notre release party le jour de la sortie de l'album, c'est-à-dire le 23 octobre 2026, et on va la faire au High Voltage à Lille, juste devant le Sébastopol.
1: Et pour nous, c'est une nouveauté, parce qu'on a toujours fait nos concerts importants à Douai. La sortie de l'EP, on l'a fait à Douai. Notre premier concert, c'était à Douai, donc on est des Douaisiens. Et là, on va faire un truc nouveau, c'est faire une release dans une ville, grande ville. Ouais, c'est nouveau ça.
3: Et ne vous méprenez pas, Douaisiens, nous allons aussi défendre cet album.
8: Faut pas le dire.
6: Mais il se peut que quelque chose arrive à Douai aussi.
1: Voilà.
3: Et Arras, là, on est dans des locaux d'Arras. Si vous êtes preneur, évidemment, nous on a envie de défendre cet album aussi à Arras. Donc.
0: À bon entendeur.
1: New York aussi. New York.
0: Tokyo.
3: J'adore l'Australie personnellement.
8: Amiens, il y a un Amiennois ici.
1: Il y a un Amiennois ici.
0: Tu peux glisser ça dans les oreilles du Mille et une bière ou de la Lune des Pirates.
8: Ou la Taverne électrique, je peux essayer de.
1: Ok, super. Ce serait génial.
0: Notre agent infiltré. Donc la release, est-ce que vous pouvez juste rappeler la date pour que ce soit bien enfoncé dans les têtes, marqué au fer rouge
6: le vendredi 23 octobre 2026 à partir de 19h30.
0: Ça tombe bien, en plus pour un certain nombre d'entre vous ce sera pendant les vacances scolaires, donc vous n'aurez aucune excuse. On va continuer avec un autre morceau de l'album si vous le voulez bien, et puis comme on arrive tout doucement à la dernière demi-heure, on va aussi bientôt passer à votre carte blanche. Là dans l'immédiat, qu'est-ce qu'on écoute de vous?
3: Le peuple désire de la nouveauté, peut-être.
0: Peut-être.
3: Donc, on va leur proposer une nouveauté, un nouveau morceau. Castle of Glass.
0: Castle of Glass. C'est parti, on écoute ça tout de suite.